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Bonjour à toutes, bonjour à tous. Bienvenue à l'écoute de Tropiques sur PFM 99.9 pour votre émission du soleil qui va vous faire voyager des Caraïbes au continent africain tout en restant dans votre fauteuil préféré.

Nous avons, comme chaque semaine, voyagé du côté des Antilles, de Haïti, de la Jamaïque, ainsi que sur les îles de la Réunion et de Maurice. Si vous avez aimé ce voyage, vous pouvez le refaire le lundi à 15h. Sinon, rendez-vous pour un nouveau voyage tropical samedi prochain à 10h. Portez-vous bien, Chimbered Pamoli.

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1: 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Il est 4h en temps universel, 6h du matin à Paris et à Strasbourg. Bonjour Marion Cazeneuve.
2: Bonjour Vincent Dublanc.
1: À la une de votre journal, l'Union Européenne qui fixe son cap pour l'année à venir.
2: À travers la voix d'Ursula von der Leyen, présidente de la Commission, qui s'apprête à donner son discours sur l'état de l'Union, elle sera très attendue sur le sujet du climat, après un été particulièrement éprouvant sur le continent. L'Arabie Saoudite accuse les rebelles houthis d'une tentative d'attaque sur la ville sainte de la Mecque. L'escalade se poursuit dans le Golfe. En Israël, des familles endeuillées par les attaques du Hamas le 7 octobre 2023 pointe la responsabilité de Benjamin Netanyahou et essaie de peser dans la campagne pour éviter sa réélection lors des législatives. Et puis, ralentir le développement de l'intelligence artificielle, réguler ses usages. Les géants américains du secteur ne cachent plus leur inquiétude sur l'IA. C'est un temps fort de la rentrée dans l'Union européenne. Ursula von der Leyen s'apprête à prononcer son discours sur l'état de l'Union. La présidente de la Commission va fixer à Strasbourg les priorités pour l'année à venir. Défense, intelligence artificielle, économie, mais aussi climat. L'été a été très éprouvant en Europe, avec des canicules à répétition et de gigantesques feux de forêt. Les esprits ont donc été durablement marqués. Alors les eurodéputés tendront particulièrement l'oreille sur le sujet, Daniel Valo.
3: Je sais qu'elle aura un discours engagé et mouvant, mais ce que j'attends réellement, c'est des engagements. Et par exemple, un fonds européen dédié au dérèglement climatique et à l'adaptation au changement climatique.
4: Des actes et non pas seulement des paroles, voilà ce qu'espère cet eurodéputé belge, membre du groupe écologiste au Parlement européen. Après des incendies dévastateurs et des canicules meurtrière, Saskia Bricmont demande à la présidente de la Commission de relancer le pacte vert, mis à l'arrêt depuis 2 ans au nom de la compétitivité.
3: On voit depuis 2024 que sur notre table, on a un agenda de dérégulation environnementale. Donc on est en train de détricoter les législations qui permettent justement d'attaquer le dérèglement climatique et de s'adapter à ses conséquences.
4: Mais à droite du Parlement européen, on ne tire pas les mêmes conclusions de cet été caniculaire. Pas question de relancer le pacte vert. Avant toute chose, le Parti populaire européen attend des moyens pour lutter contre les incendies. Freddis Belleris, eurodéputé grec, membre du PPE.
5: Ce dont nous avons vraiment besoin, c'est d'un mécanisme de protection civile plus solide et d'un fonds pour assurer la protection des forêts et l'aide aux victimes.
4: Dans son discours sur l'état de l'Union, Ursula von der Leyen va donc devoir faire un choix entre ces deux visions diamétralement opposées. Entre les appels à l'urgence climatique lancés à gauche et la priorité donnée à la compétitivité fixée par la droite. Daniel Valo, Strasbourg, RFI.
2: Et le Premier ministre canadien Mark Carney assistera, lui, à ce discours d'Ursula von der Leyen, marquant le rapprochement du Canada vers le continent alors qu'il est en pleine guerre commerciale avec son voisin américain. On appelle notre correspondante au Canada juste après ce journal pour en parler. Dans le Golfe, l'Arabie Saoudite détruit un drone au-dessus de la Mecque. Riyad accuse les rebelles houthis du Yémen d'avoir mené une attaque contre cette ville sainte de l'islam. Ces derniers démentent. Depuis plusieurs jours, les Houthis, alliés de l'Iran, ont intensifié leurs attaques contre les forces gouvernementales yéménites et contre l'Arabie Saoudite. La région a été entraînée dans le conflit démarré fin février par les frappes israélo-américaines sur l'Iran. L'Iran qui poursuit la traque de ses opposants. Les autorités viennent de créer un site qui vise à identifier les Iraniens de l'étranger qui ont manifesté pour une intervention israélo-américaine. Siavosh Gazi, les représailles prévues contre ces derniers sont particulièrement sévères.
6: Le site Alaj Group, ou le groupe Traitement, vise à identifier tous ceux qui ont appuyé la guerre lancée contre l'Iran par Israël et les États-Unis. Ces traîtres et les droits citoyens de ces personnes seront retirés, a annoncé la télévision d'État. D'ores et déjà, quelques 1600 personnes ont été identifiées sur le site. Cela intervient alors que la justice a annoncé la confiscation des biens de plusieurs centaines d'opposants iraniens à l'étranger. Le chef de la police, le général Radan, a lancé il y a 3 jours une sévère mise en garde.
7: Nous ne plaisantons pas avec la sécurité de la population. Nous sommes en situation de guerre. Si un traître à l'appel de l'ennemi veut provoquer de l'insécurité, nous le voyons comme un ennemi et nous agissons contre lui comme un ennemi.
6: Ces mesures ne concernent pas seulement les opposants iraniens à l'étranger. Ainsi, la justice iranienne a annoncé la confiscation des avoirs de plusieurs personnes en Iran même, notamment Mohammad Saedinia, le propriétaire d'une chaîne de café et un célèbre chocolatier qui avait fermé ses usines et ses cafés le 8 et le 9 janvier dernier lors du mouvement de contestation. Siavosh Kiazi, Téhéran RFI.
2: L'Iran, où une grande partie des magasins devraient rester fermés aujourd'hui dans le Kurdistan iranien, l'Alliance des partis kurdes d'Iran a appelé à une grève nationale ce mercredi en mémoire de Mahsa Amini. Il y a 4 ans, jour pour jour, cette jeune kurde iranienne mourait en détention après avoir été arrêtée pour un port du voile non conforme. Sa mort avait entraîné des manifestations massives au cri de « Femme, vie, liberté ». Manifestations violemment réprimées pendant lesquelles des centaines de personnes ont été tuées ou arrêtées. La campagne se poursuit en Israël. Les électeurs votent dans un peu plus d'un mois pour les législatives, où les résultats s'annoncent très serrés. Le camp de Benjamin Netanyahou recule dans les sondages et un collectif de familles milite contre le Premier ministre pour éviter sa réélection. Ces familles ont été endeuillées par les attaques du Hamas le 7 octobre 2023 et le tiennent responsable des failles sécuritaires. Frédéric Misselin a rencontré une mère, Natalia Cassarotti, dont le fils est mort lors de ces attaques.
8: Sur le t-shirt de Natalia Cassarotti est imprimé le visage de Keshet, son fils de 21 ans, tué le 7 octobre au festival Nova. 3 ans plus tard, sa mère accuse le gouvernement israélien d'avoir créé les conditions permettant l'attaque sanglante du Hamas.
9: Le gouvernement de Netanyahou, pendant des années, a donné beaucoup d'argent au Hamas, des milliards de dollars, ça les a renforcés. Comment une chose pareille a pu se produire et 3 ans plus tard, rien n'a changé? Il n'y a aucune réponse et personne pour assumer les responsabilités.
8: Natalia Cassarotti réclame une commission d'enquête indépendante.
9: Qui aura aussi le pouvoir de punir ceux qui sont responsables? Depuis les plus hauts gradés de l'armée jusqu'au Premier ministre, tous ces gens doivent aller en prison jusqu'à leur dernier souffle.
8: Benjamin Netanyahou a dit récemment qu'il n'avait pas été réveillé le matin du 7 octobre. Scandaleux pour Natalia.
9: Bullshit. Ce sont des conneries, ils ne m'ont pas réveillée. On n'est pas dans une cour de récréation, il est Premier ministre.
8: À l'approche des élections, les familles préviennent, elles n'accepteront pas que les questions autour du 7 octobre restent sans réponse. Frédéric Misselin, Tel Aviv, RFI.
2: Et on revient sur ces législatives d'octobre en Israël. On fera le bilan du gouvernement Netanyahou dans notre chronique La Fabrique du Monde dans une heure et demie, un peu plus d'une heure et demie dans RFI Matin, juste avant le journal de 6h, temps universel. RFI 4h 8 à Conakry, la capitale guinéenne, où une audience particulière doit se tenir aujourd'hui. Un jeune homme, Sédou Bassouma, est soupçonné de tentative de trouble à l'ordre public après une discussion informelle tenue dans un taxi clandestin le 1er septembre. Tous deux auraient évoqué de possibles tensions à venir dans le pays dans les prochaines semaines. Présent dans le véhicule, un policier en civil a alors demandé leurs arrestations à un point de contrôle. Précision Guillaume Thibault.
10: Pour la presse locale, cette affaire est rocambolesque. Les faits qui remontent au 1er septembre ont été relatés par les différents acteurs lors d'une première audience le 9 septembre dernier. À la barre, le policier présent dans le véhicule a affirmé que le chauffeur du taxi clandestin aurait évoqué des affrontements à venir en octobre et en novembre et que le client assis à ses côtés, Sédou Bassouma, aurait alors répliqué « J'ai aussi entendu parler de ça ». Le policier a ensuite indiqué au juge n'avoir fait que son devoir car cette affaire, je cite, « touchait directement l'État ». Le chauffeur ayant pris la fuite, Sédou Bassouma s'est retrouvé seul face au magistrat. Il a alors rejeté les accusations et affirmé n'avoir jamais tenu des propos relatifs à un éventuel affrontement. Jugeant l'affaire complexe, le procureur a alors demandé l'ouverture d'une information judiciaire, notamment pour interpeller et entendre le chauffeur et le maintien en détention de Sédou Bassouma. Demande acceptée par le juge qui a donc renvoyé l'affaire. Le dossier, qui doit être plaidé ce mercredi, alerte les acteurs de la société civile, joints par RFI, qui évoquent une nouvelle restriction de l'espace public.
2: Et toujours dans le volet judiciaire, un verdict très attendu aujourd'hui au Kosovo. 4 anciens dirigeants de la guérilla de Luceka, dont l'ex-président Hashim Thaçi, étaient jugés pour crimes de guerre et crimes contre l'humanité. Ils sont accusés de meurtre et de torture commis lors de de l'insurrection contre les forces serbes entre 1998 et 1999 qui avait conduit à l'indépendance du pays. Le tribunal spécial chargé des crimes de guerre au Kosovo qui siège aux Pays-Bas, à La Haye, doit rendre sa décision tout à l'heure. Des peines de 45 ans de prison ont été requises contre les accusés. Réguler l'intelligence artificielle, c'est ce sur quoi travaillent trois grands groupes du secteur. Ils continuent de plaider pour des règles claires en matière d'éthique et de sécurité informatique. Eux-mêmes s'inquiètent des dérives du développement de la technologie. Ils ont même demandé à ralentir son développement. Ces entreprises américaines cherchent aussi, Vincent Souriot, à développer un organe de contrôle capable de dire non aux projets les plus dangereux.
11: Les géants de l'intelligence artificielle veulent étendre à tout le pays ce qui vient d'être voté en Californie. La création d'un organe de supervision indépendant, composé d'experts impartiaux, sans aucun lien avec les entreprises du secteur, et chargé de contrôler les risques liés à l'IA. Cette idée, poussée entre autres par Google, consiste à ce que chaque mise à jour soit examinée avant d'être commercialisée, afin de garantir que des garde-fous existent bel et bien, éviter que ces agents virtuels ne prennent trop d'autonomie et ne se lancent, comme au mois de juillet, dans une série de piratages que personne n'avait vu venir. OpenAI, qui a créé ChatGPT, Anthropic, créateur de Claude, et Google DeepMind, la filiale spécialisée dans l'intelligence artificielle, ont uni leurs forces pour soutenir ce projet. Mais la bonne volonté apparente de ces entrepreneurs ne suffira pas. Il faudrait, pour aller au bout de cette démarche, que le Congrès américain vote un texte en ce sens. À ce jour, Donald Trump et la majorité républicaine ne veulent pas en entendre parler. Vincent Souriau, Washington RFI.
2: Et de son côté, le patron de Meta, Mark Zuckerberg, rejette les appels à ralentir le développement de l'IA. Selon lui, les mécanismes du marché et les risques de poursuites judiciaires en cas d'abus sont des garde-fous suffisants. En France, le maire de Paris, Emmanuel Grégoire, sera entendu aujourd'hui par la commission d'enquête du Sénat au sujet des scandales des violences dans le périscolaire. Hier, sa prédécesseure Anne Hidalgo répondait déjà aux questions de cette commission. Elle a reconnu des dysfonctionnements dans la gestion des violences sexuelles dans le périscolaire parisien, mais selon elle, c'est un échec collectif. Anne est membre du collectif SOS Périscolaire qui accuse la ville de Paris de non-assistance à personnes en danger et non-dénonciation d'infractions sur des enfants.
12: Nous, le collectif SOS Périscolaire, ne pouvons que déplorer que Anne Hidalgo ne s'excuse pas. Aujourd'hui, elle a exprimé quelques regrets du bout des lèvres, mais ce que nous avons surtout constaté, c'est sa manière absolument odieuse de se défausser sur absolument tout le monde pour ne jamais finalement pointer ses propres responsabilités. Le fond et la forme de cette audition ont scandalisé tous les parents qui ont pu l'entendre. De même, quand elle a dit ce matin à la sénatrice « Il peut arriver que l'on ne sache pas tout », oui, ça peut arriver. Néanmoins, c'est sa responsabilité légale de savoir ces choses-là. Tirer ainsi la couverture à elle, alors que si elle est devant cette commission, c'est bien que sa responsabilité est engagée. Anne Hidalgo n'a pas convaincu, c'était trop gros pour passer et on aurait voulu voir une volonté de clarifier les choses plutôt que de se blanchir coûte que coûte.
2: Des propos recueillis par Laurence Théo, RFI 6h13 à Paris. On poursuit ensemble notre tour du monde de l'information.
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2: En pleine guerre commerciale avec les États-Unis, le Canada se rapproche un peu plus de...
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1: Strano par le cirque Trottolin. En ouverture de la saison du tandem, le cirque Trottolin installe son chapiteau de style Second Empire sur la Grand Place d'Arras. Un spectacle entre prouesse physique, absurdité poétique, grandes ou fragiles émotions. Représentation mardi 15 septembre à 20h, mercredi 16 à 20h, vendredi 18 septembre à 20h, dimanche 20 septembre à 18h. C'est sous le chapiteau Grand Place d'Arras, tarif de 5 à 10 euros. Carte mémoire, les ensevelis. Le collectif Cri de l'Aube présente un théâtre déambulatoire sur l'histoire du quartier de la place du Védamin à Arras dans le cadre des journées du patrimoine. La visite mêle des témoignages et des archives allant du XIIe siècle à aujourd'hui, d'Emma Crépin à Jean Bulot, de l'abbé Alain à Ernest Deuzy, d'habitants et habitantes forces vives du quartier. C'est samedi 19 septembre à 11h et 16h, c'est tout public, c'est gratuit et c'est à l'annexe de l'Office culturel d'Arras, 7 place du Védamin. Prudence par la compagnie Le Cirque Inachevé. Prudence, c'est un pied de nez à toutes les injonctions du grand monde et des grands adultes. Voyageant au gré de ses pulsions, Prudence nous embarque dans un monde fait de maladresse et d'extravagance. Guidée par le plaisir de ne pas se prendre au sérieux, Prudence tente un équilibre fragile entre son besoin irrépressible de joie et son enjeu, présenter un numéro de fil d'équilibre avec prestance. Un spectacle à voir samedi 19 septembre à 15h devant la médiathèque Jean-Paul Fleurquin de Saint-Laurent-Blangy. L'accès est libre et gratuit. Ça sera suivi par « Tout va bien, les Madeleines ont du goût » par la compagnie Premier sur liste d'attente. C'est de la jonglerie. En juillet 2008, 31 529 supporters se rassemblent. Un garçon de 10 ans chante Pierre Bachelet, un souvenir qui va réveiller l'adulte qu'il deviendra 18 ans plus tard. Entre nostalgie et regard critique, un dialogue s'installe entre l'enfant et l'adulte qu'il est devenu. Jongler devient alors un combat pour préserver les souvenirs, ultime défense contre l'oubli. C'est samedi 19 septembre à 17h au parc Vaudry-Fontaine, à côté de la médiathèque Jean-Paul Fleurquin de Saint-Laurent-Blangy. L'accès est libre et tout public. Matrimoine sous haute fréquence. Soirée de clôture du festival de l'écoute et de la radio. Écoute que coûte. Gros plan sur les initiatives féministes radiophoniques. Sur scène, une émission radio animée en live et en direct par l'équipe d'Alessa Boom, avec de nombreux invités, l'incendiaire, les coopérantes, un plateau stand-up avec le collectif Brouhaha et un temps festif et musical animé par Ruta Bagar. Soirée matrimoine sous haute fréquence, en clôture du festival Écoute que coûte. Rendez-vous au Bar Live 301 Avenue des Nations Unies à Roubaix. C'est samedi 19 septembre de 17h à minuit

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1: Énormément de rendez-vous pour les journées européennes du patrimoine à Arras. À peu près la moitié de la ville est à visiter librement ou par l'intermédiaire de visites guidées. Le Beffroi Hôtel de Ville, les Bauves, l'Hôtel de Béthanie, l'Hôtel du Bois de Fosseux, la Banque de France, le Casino, le chantier de l'abbaye Saint-Va, l'Hôtel de Guignes, le Théâtre d'Arras, le Palais de Justice, la Préfecture, la Citadelle, Cité Nature, la Carrière Wellington, le Centre Hospitalier ou encore les locaux de Radio PFM. Ça se passe les samedis 19 et dimanche 20. Septembre, tout est gratuit et la plaquette avec toutes les infos est disponible à l'office de tourisme au Beffroi Hôtel de Ville d'Arras. Journées européennes du patrimoine aussi du côté de Saint-Laurent-Blangy avec notamment cette rencontre avec Camille Zabka autour de son dernier roman Les Agités. Ça se passe à la médiathèque Jean-Paul Fleurquin vendredi 18 septembre de 18h30 à 20h. Du côté de Borin, on peut citer la visite du siège français de la commission des sépultures de guerre du Commonwealth. Donc c'est samedi 19 septembre de 10h à 17h30. À Dainville, visite guidée du nouveau bâtiment des archives départementales du Pas-de-Calais. Il y aura aussi un atelier papercut avec Jérôme Durand, un artiste arrageois, et un spectacle musical intitulé « Le cours de trop ». Également à Dainville, visite de la maison de l'archéologie du Pas-de-Calais qui vous ouvre ses coulisses et qui vous présentera en avant-première la future exposition sensationnelle Néandertal. Rendez-vous samedi 19 et dimanche 20 septembre.

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1: Sur votre radio locale, Actu Conso avec Serge. Serge Veillant, bonjour.
2: Bonjour et bonjour à tous.
1: Aujourd'hui, on parle étiquetage, composition, allégation, attention aux étiquettes mensongères des plats cuisinés. J'ai constaté qu'il y avait dans les commerces moins de conserves et plus de plats préparés. La présentation est beaucoup plus attirante, plus rassurante. J'ai l'impression que quelqu'un me l'a préparé. Hein.
2: Et c'est pas faux. Tout est fait pour donner l'impression de plats mitonnés, mijotés et présentés, je mets des guillemets, comme à la maison. Il faut bien attirer le consommateur par la présentation à défaut du prix. Cela fait des années que ceux des matières premières augmentent, liés aux crises sanitaires et évidemment géopolitiques. Ces problèmes incitent certains à adopter des pratiques non conformes pour préserver leur sacro-sainte marge. Et c'est là qu'intervient la DGCCRF qui, en 2024, hors Hormuz, bien sûr, elle a diligenté des contrôles auprès de 248 établissements et 46 sites internet.
1: Et résultat des courses ?
2: L'enquête avait pour but de détecter d'éventuelles pratiques trompeuses. Était visée la composition des produits, les mentions valorisantes et l'origine des ingrédients. Résultat des courses, comme vous le dites. Plus de la moitié des établissements contrôlés par la DGCRF présentaient des anomalies. Et dans 20% des cas, ces contrôles ont conduit à des mesures correctives ou même à des poursuites. Pour vérifier le respect des règles, elle a ciblé en 2024 les plats cuisinés à base de viande, de poisson ou de produits de la mer. Toutes les étapes de la commercialisation ont été ciblées. En particulier celle de la transformation et de la commercialisation.
1: La transformation concerne l'industrie agroalimentaire, ce qui induit parfois des tromperies sur la qualité ou la quantité.
2: Oui, il s'agit aussi bien des industriels que des artisans dans des petits qui produisent dans de petits ateliers. Les anomalies se sont retrouvées à tous les stades, 51% d'anomalies au stade de la transformation, 44% pour la viande au détail, and so and so.
1: Et quelles sont les principales anomalies détectées ?
2: Celles les plus fréquentes concernent une composition réelle des produits différente de celle annoncée sur l'étiquetage, avec des conséquences sur la transparence des informations délivrées aux consommateurs. CQFD.
1: Eh bien, Serge, je crois qu'on en apprendra plus la semaine prochaine.
2: Oui, je sais, parce que c'est un vaste sujet, comme dirait l'autre.
1: Eh bien, on poursuivra cette chronique, alors. À la semaine prochaine ?
2: À la semaine prochaine.
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1: Bonjour à vous. Notre tour du monde de l'actualité commence maintenant à quelques heures du discours à Strasbourg de la présidente de la Commission européenne, Ursula von der Leyen, sur l'état de l'Union. Dans quel état est-il, justement, cette Union? On posera la question à notre invité dans une heure, l'ancienne ministre espagnole des Affaires étrangères, Arantxa González-Laya. Bonjour Nathalie Miché.
3: Bonjour Andréane, bonjour à tous.
1: À la une de votre journal, l'inquiétude généralisée face à l'aggravation du conflit au Yémen.
3: Oui, nouvelle réunion d'urgence au Conseil de sécurité de l'ONU et vive préoccupation après la prise du détroit de Bab el-Mandeb par les insurgés houthis. L'Arabie Saoudite réclame sans succès une réponse collective et ce matin, elle accuse les rebelles pro-iraniens d'avoir pris pour cible la ville sainte de la Mecque. Dans ce journal également, ces échauffourées en République démocratique du Congo lors de la manifestation de Kinshasa contre le projet de révision de la Constitution. L'opposant Martin Fayoulou accuse directement le président Tshisekedi d'avoir tendu un guet-apens aux manifestants. Refaire de l'Europe une locomotive industrielle, c'est l'un des objectifs d'Ursula von der Leyen, la présidente de la Commission européenne qui prononce donc ce mercredi son discours sur l'état de l'Union. En Argentine, les étudiants et les professeurs d'université qui se mobilisent pour réclamer davantage de moyens. Reportage à Buenos Aires.
1: Une nouvelle étape dans l'escalade dans le conflit entre les rebelles houthis et l'Arabie Saoudite.
3: La coalition militaire qui soutient les forces gouvernementales yéménites accuse les insurgés chiites d'avoir franchi une ligne rouge, d'avoir lancé un drone vers la ville sainte de la Mecque. Un drone détruit par la défense saoudienne avant son entrée dans l'espace aérien. Les houthis, eux, démentent. Ils pointent un mensonge éculé qui, je cite, ne trompe personne, tandis que l'organisation de la coopération islamique basée dans la ville saoudienne de Jeddah. Elle dénonce des attaques odieuses contre les lieux saints.
1: Un conflit, Nathalie, dont l'intensification inquiète en tout cas le Conseil de sécurité des Nations Unies.
3: Pour la troisième fois en 10 jours, les pays membres y ont consacré une réunion d'urgence avec la prise du détroit de Bab el-Mandeb par les Houthis. La sécurité maritime, déjà réduite à néant dans le détroit d'Ormuz, se retrouve à nouveau menacée. Les représentants du Yémen et de l'Arabie Saoudite invités à la réunion ont réclamé une réponse collective, mais sans résultat. À New York, Karine Houghton.
4: Les diplomates onusiens ont à nouveau vu le début d'une guerre se dérouler sous leurs yeux, impuissants. Il y a 5 jours seulement, l'envoyé spécial de l'ONU au Yémen les prévenait que l'escalade entre Houthis et combattants soutenus par l'Arabie Saoudite était l'épisode le plus tendu depuis la signature de la trêve il y a 4 ans. Et là, le conflit a basculé. Les diplomates se sont retrouvés autour de la table, inquiets de ce nouveau foyer régional de conflit, inquiets aussi pour les 123 000 déplacés rien que ce mois-ci, inquiets enfin car depuis plusieurs mois, voire années, du personnel diplomatique et humanitaire est détenu. Si l'inquiétude est unanime, en revanche, les accusations contre l'Iran par un des Houthis ont été moins systématiques. La Russie s'est opposée hier à toute action précipitée contre Téhéran. Les pays occidentaux et les États-Unis surtout ont rappelé que les Iraniens violaient les résolutions du Conseil de sécurité en armant et finançant les Houthis au Yémen. La représentante américaine Jennifer Locetta.
5: Nous exigeons que la République islamique d'Iran mette fin à son soutien aux activités terroristes des Houthis. Ce Conseil doit garder les yeux ouverts sur le fait que l'Iran soutienne ce conflit par l'armement, le financement et le pilotage des Houthis.
4: Le Conseil de sécurité n'a pu à nouveau que constater son impuissance à garantir la sécurité de la navigation internationale. Karine Houghton, New York, RFI.
3: Et dans sa quête de soutien face aux rebelles chiites, le prince héritier saoudien était au Caire hier pour rencontrer le président égyptien. Mohamed Ben Salman et Abdel Fattah al-Sissi ont simplement signé une déclaration commune pour appeler à respecter la liberté de circulation des navires dans les détroits de Bab el-Mandeb et d'Ormuz. Ce matin, on apprend à Gaza que l'effondrement d'un immeuble de 6 étages a fait au moins 8 morts. Il y a aussi plus de 60 disparus. On y reviendra en détail dans nos prochains
6: un point d'information.
1: En République démocratique du Congo, la manifestation de l'opposition a tourné court hier à Kinshasa.
3: Des échauffourées ont éclaté sur le parcours et le rassemblement pourtant autorisé a été dispersé par les forces de l'ordre. Les manifestants n'ont pas pu rallier le point d'arrivée qui était prévu non loin du Palais du Peuple, là où les parlementaires faisaient leur rentrée. Pour les opposants de la plateforme C64 qui souhaitent empêcher tout projet de révision de la Constitution, les violences sont de la responsabilité des autorités. Ils accusent notamment les forces du progrès, une milice proche du pouvoir, de les avoir attaquées devant le siège de l'UDPS, le parti présidentiel. Parmi ses opposants, Martin Fayoulou, président du parti SID et de la plateforme Lamouka.
7: C'est extrêmement grave. J'ai vu de ma tête à 4 mètres de chez moi. Félix Tshisekedi nous a tendu un guet-apens. Il prend ses éléments de la force du progrès avec les policiers qui étaient supposés nous sécuriser. Tout le long du boulevard, ce sont les éléments des forces du progrès qu'ils ont placés pour nous attaquer. Voilà Félix Tshisekedi. Voilà le Congo. Voilà un gouvernement qui a le pouvoir, mais qui travaille avec une milice privée pour réprimer les manifestations des opposants. Ça, je suis outré. Si on n'avait pas eu les go de l'hôtel de ville, on pouvait dire, ah oui, c'est contre la loi, parce que l'hôtel de ville n'a pas pris acte et tout ça. Cette fois-ci, nous avons joué les jeux. Pourquoi ils sont allés loin pour attenter à nos vies? Pourquoi ? Mais je n'ai jamais vu une telle atrocité.
3: L'opposant congolais Martin Fayoulou au micro de Paulina Zidi à Kinshasa pour RFI.
1: Au Parlement européen, un discours très attendu aujourd'hui pour replacer l'Europe parmi les locomotives industrielles de la planète.
3: Discours sur l'état de l'Union que la chef de la Commission européenne va prononcer dans la matinée devant les eurodéputés à Strasbourg avec des dossiers sensibles et stratégiques à l'ordre du jour, la défense, l'aide militaire à l'Ukraine, mais aussi donc l'accélération industrielle volée au cœur d'un projet de loi dont les négociations se révèlent compliquées. Les barrières aux investissements étrangers contenues dans la première version du texte ont suscité, Aurélien de Vernois, une levée de boucliers.
8: Autant dire que la nouvelle mouture livrée début septembre par les co-rapporteurs du texte promet des luttes homériques au Parlement européen. Car cette version 2 va beaucoup plus loin. Interdiction par exemple pour des investisseurs étrangers de prendre plus de 49% des parts dans une entreprise classée comme stratégique, mais aussi durcissement drastique des conditions pour qu'un produit soit considéré comme « made in Europe ». Dans le viseur des rédacteurs, la Chine bien sûr, et parmi les priorités industrielles, l'acier, les technologies de transition écologique et surtout l'automobile. Les Allemands sont en train de changer d'avis, estime un proche du dossier, alors que la première version avait été accueillie avec scepticisme du côté de Berlin. Mais les difficultés de l'automobile allemande sont passées par là. Industrie aérospatiale, chimique, pharmaceutique, la liste des secteurs protégés devrait aussi s'allonger. Objectif que l'industrie représente 20% du PIB de l'Union en 2035 contre 14% aujourd'hui. Ambitieux, difficile, risqué même face aux mesures de rétorsion encourues. Ursula von der Leyen devra donc d'ores et déjà se montrer très convaincante ce mercredi.
1: Après 3 ans de procès devant la justice internationale à La Haye, verdict attendu dans quelques heures pour l'ancien président du Kosovo.
3: Hassim Thaçi, accusé de crimes de guerre et de crimes contre l'humanité, avec 3 autres figures de l'UÇK, l'armée de libération du Kosovo. C'était lors de l'insurrection de 1998-99 ayant mené à l'indépendance du pays. L'organisation paramilitaire luttait alors contre le pouvoir serbe. Depuis La Haye, les précisions de notre correspondant Stéphanie Maupas.
9: Les partisans des 4 accusés ont prévu de manifester une nouvelle fois à La Haye devant le tribunal et sans doute à Pristina où ce verdict très attendu sera retransmis sur internet. L'accusation a requis 45 ans de prison contre l'ex-président Hashim Thaçi. La peine maximale prévue par ce tribunal spécial créé par l'Union européenne et le Kosovo est la perpétuité. Les 4 accusés, tous anciens responsables de l'état-major de l'UÇK, doivent notamment répondre du meurtre de civils, de torture et de disparition forcée, des crimes décrit dans un acte d'accusation de 66 pages, reprochant aux 4 chefs d'avoir ciblé Roms, Serbes et Albanais kosovars, considérés comme des traîtres ou des collabos du pouvoir serbe. 156 victimes participent dans cette affaire, mais le serpent de son nom de guerre a encore de nombreux partisans. C'est lui qui a déclaré l'indépendance du Kosovo en 2008. Et nombre de kosovars accusent le tribunal de vouloir salir la guérilla. Ils considèrent les 4 accusés comme des héros. Eux se disent innocents. Stéphanie Maupas, La Haye, RFI.
1: En Argentine, le mouvement de protestation se poursuit dans les universités.
6: Après une grève la semaine dernière, les professeurs et les étudiants ont décidé de se retrouver sur la place de Mai de Buenos Aires, sous les fenêtres du président Milei. Mobilisation sous forme de cours magistraux à ciel ouvert. Et l'objectif, c'est de dénoncer les coupes budgétaires. Reportage de Théo Conscience.
10: Des cours magistraux de médecine ou de biologie, des bureaux alignés face à des tableaux recouverts d'équations et de schémas, la place de Mai avait des allures de salle de classe à ciel ouvert hier. Fidel, 21 ans, est étudiant en sociologie à l'université de Buenos Aires.
11: Ces classes publiques ont lieu car nous voulons des augmentations de salaire pour le personnel enseignant et administratif, et des augmentations des bourses étudiantes et doctorales. Nous voulons que la loi soit appliquée et pouvoir étudier dignement.
10: 329 jours que la loi de financement universitaire n'est pas appliquée, peut-on lire sur un tableau noir. Le gouvernement de Javier Milei refuse en effet d'appliquer l'augmentation du budget des universités votée fin 2025 par le Parlement. C'est pour cela que Sol Diéguez, professeur de communication, est venu donner cours sous les fenêtres du palais présidentiel ce mardi.
12: La place de Mai est le siège du pouvoir exécutif qui doit appliquer la décision rendue par la Cour suprême et toutes les instances du pouvoir judiciaire. Et actuellement, ça n'est pas le cas.
10: En attendant de se prononcer sur le fond, la Cour suprême a validé fin juin une mesure conservatoire obligeant le gouvernement à augmenter immédiatement les salaires des enseignants. Une décision là encore ignorée par l'administration de Javier Milei. Théo Conscience, Buenos Aires, RFI.
1: Boucler le budget et faire des économies, c'est la priorité en France pour le Premier ministre.
6: Sébastien Lecornu, actuellement en mission dans l'objectif de faire adopter une loi de finances d'ici la fin de l'année, le tout sans augmenter les dépenses de l'État. Pour convaincre les forces politiques, le Premier ministre fait valoir que sans vote du budget, eh bien les moyens alloués à certaines priorités, comme la lutte contre les violences sexistes et sexuelles, seront forcément limités. Valérie Gasse.
1: Faire des économies sans sacrifier l'essentiel, c'est le message que Sébastien Lecornu, plafond envoyé à chaque ministre au moment de la construction. Réduire encore un peu plus les dépenses de l'État et de les maintenir hors défense au même niveau qu'en 2026. De la responsabilité, du courage, c'est ce que le chef du gouvernement demande au ministre dont il envisage de réduire le salaire en vertu d'un devoir d'exemplarité. Dans le même temps, Sébastien Lecornu promet de consacrer 1,5 milliard à la lutte contre les violences sexistes et sexuelles pour mettre en œuvre les mesures contenues dans la loi intégrale réclamée après le viol et le meurtre de la petite Liana. Une manière aussi d'envoyer un message aux parlementaires très soucieux de l'avenir de cette loi, alors même qu'il engage des consultations des groupes politiques sur les textes budgétaires. Car le Premier ministre espère réussir à faire adopter le budget malgré l'absence de majorité et la campagne présidentielle. Une ministre confirme que l'objectif est de trouver des compromis et garde espoir car elle l'affirme, les candidats ont envie qu'on fasse le sale boulot avant qu'ils arrivent, ça peut nous aider.
6: Valérie Gasse, chef du service politique de RFI.
1: Et puis enfin le chanteur Ed Sheeran en difficulté, c'est le moins qu'on puisse dire sur cette tournée américaine après le départ forcé du rappeur Macklemore qui en assurait la première partie.
6: Macklemore évincé pour avoir prononcé un message de soutien aux Palestiniens, ça n'a pas plu aux autres artistes qui participent à la tournée d'Ed Sheeran. Ils ont décidé par solidarité de claquer la porte. Parmi eux, Phineas, frère de la chanteuse Billie Eilish, ou encore les musiciens irlandais de Bayogu qui accompagnent Ed Sheeran sur scène. L'artiste assure lui que la décision d'écarter Macklemore a été prise par les promoteurs de sa tournée.
1: Nathalie Michet pour le journal. L'info africaine dans 20 minutes sur RFI. Le Cameroun à la une avec la situation à Bamenda dans le nord-ouest anglophone, ville marquée par le conflit avec les séparatistes. On reviendra aussi sur cette journée de mobilisation hier en RDC. Le rassemblement à l'appel de la plateforme C64 a tourné court à Kinshasa. Des échauffourées ont éclaté. On y revient ce matin. Et dans le journal de 8h, analyse à suivre 4 ans après

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1: Cette semaine au Mégarama d'Arras, du côté des sorties, retrouvez Les Contrebandiers, un film d'action de Patrick McKinley, Resident Evil, un film d'horreur de Zach Krieger, interdit aux moins de 12 ans, Si tu penses bien, un drame de Géraldine Nakache, Histoire de la nuit, un thriller de Léa Missius, interdit aux moins de 12 ans. Pour les jeunes cinéphiles et toute la famille, deux films d'animation, La Patte Patrouille de Karl Brunker et Tad l'Explorateur et la Lampe Magique d'Enrique Gatto. En avant-première, Hearth of the Beast, un thriller de David Ayer avec Brad Pitt. C'est mardi 22 septembre à 20h30. Côté événement, le festival Play It Again est de retour pour une 12e édition du 17 au 27 septembre. C'est un événement organisé par l'Agence nationale pour le développement du cinéma en région. Programmation du Mégarama d'Arras dans ce cadre, Les Tontons Flingueurs de Georges Lautner, Le Goût des Autres d'Agnès Jaoui, James et la Pêche Géante d'Henri Selick, La Dame de Shanghai d'Orson Welles. Du 17 au 27 septembre, c'est également le 26e Festival international du court-métrage à Lille. Rendez-vous incontournable de la rentrée, le Festival international du court-métrage célèbre le format court dans toute sa diversité. Animation, fiction, expérimentale, documentaire, avec une programmation riche et variée à découvrir en salle ou en plein air. Cette année, les films du Nord sont mis à l'honneur avec un focus décliné en plusieurs séances jeune public et une masterclass d'Arnaud Demoinck. Enfin, un ciné-débat au Toit commun, 15 rue René Lannoy à Lens, mardi 22 septembre à 18h30. Projection de Des Nimbes au Monde, un documentaire de Louise Bihan et Aurore Appiot-Froissart. C'est l'histoire d'une lutte qui se crée là où elle n'aurait jamais dû avoir lieu. Deux visions de la culture qui s'affrontent, deux visions de comment faire monde ensemble. Une histoire qui sonne comme un avertissement pour la suite. Le film raconte la grève des salariés du centre culturel L'Escapade à Hénin-Beaumont, un lieu historique menacé par la volonté de municipalisation du maire RN Steve Briouat. Séance à prix libre, bar et petite restauration sur place. Bonne séance.

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2: 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Aujourd'hui dans Info 30, retour sur les 20 ans du Festival Les Inouïs, organisé par l'association Musique en Roue Libre, en compagnie de Robin Ducancel, qui donnait une conférence. On terminera ce magazine par 3 rendez-vous sociaux et un agenda culturel à voir et à entendre dans la région.

0: Lors de la 20e édition du festival Les Inouïs, organisé par l'association rageoise Musique en Roue Libre, Robin Ducancel, cofondateur du réseau Art Viva, Art Vivant et Art Durable, il est aussi directeur général et artistique de l'orchestre Les Forces Majeures, a donné une conférence autour de la décarbonation de la culture, de la transition écologique dans le monde du spectacle vivant. Entretien avec lui pour en savoir plus, illustré par un extrait de la conférence.
1: Bonjour à toutes et tous, bien merci d'être présents, d'être venus à notre rencontre, à la rencontre de Robin, Robin Ducancel, qui nous fait vraiment le plaisir d'être parmi nous ce soir. Je dis deux, trois mots, puis Robin vous racontera plein de trucs sur ce qu'il fait et voilà, et tout, il a plein de choses intéressantes à partager. On s'est rencontrés à l'occasion d'un Paris-Roubaix. Alors, vous n'avez certainement pas entendu nos patronymes parmi les performeurs. Voilà, mais on était quand même sur les vélos. C'est quand même Robin qui a porté ce projet au départ. À savoir qu'il il porte un orchestre qui s'appelle les Forces Majeures. Il s'agit d'un orchestre symphonique qui se déplace à bicyclette, qui fait des tournées de concerts à bicyclette. Ça nous fait un sacré point commun parce que vous savez qu'on s'appelle Musique en Roue Libre et que nous aussi on fait des tournées à vélo, alors plutôt sur des formats chambristes, donc des plus petits formats qu'un orchestre symphonique. Et puis en fait on s'est contacté, bah, on a des collègues et copains en commun, notamment le fameux Fabrice Bihan. Et puis donc il y avait ce Paris-Roubaix qui se construisait et il fallait trouver des étapes. Alors on était hors période du festival puisque le Paris-Roubaix c'est le printemps. Mais Robin voilà, m'a appelé en me disant écoute, ce serait chouette qu'on puisse se rencontrer et d'essayer de faire quelque chose. On vient de Péronne et on a besoin de passer par Arras pour aller jusqu'à Roubaix. Et nous on a essayé d'inventer quelque chose en tandem. Il se trouve qu'on l'a fait ensemble. Voilà, et donc on s'est dit allez, on y va. On est passé sur la route de Péronne, on est passé d'abord par le sud Artois, donc on s'est arrêté à Bapaume. Et puis le soir, on est passé par l'Artois, le cœur de l'Artois, et on s'est arrêté au Louer Dieu, qui était disponible parce qu'il fallait trouver des espaces disponibles, des partenariats aussi. Voilà, donc on s'est retroussé les manches, puis on a fait un très très beau concert. Voilà.
0: Alors, dans l'ambiance du festival Les Inouïs, hein, c'est les 20 ans, donc voilà, il y a plein de concerts. On est dans l'ambiance et aujourd'hui, on reçoit Robin Ducancel, donc cofondateur du réseau Art Viva, on en reparlera d'ailleurs, Art Vivant, Art Durable et directeur général et artistique de l'orchestre Les Forces Majeures. Alors, tu viens de donner une conférence sur notamment la décarbonation de la culture. Tu suis avec un point d'interrogation. Alors, tu peux nous expliquer un petit peu le sujet de cette conférence et puis comment tu as ressenti justement le public à ce moment-là ?
2: La décarbonation de la culture, tu suis, c'était le titre de la conférence. Alors, comme je l'ai dit tout à l'heure, c'est un titre un peu aguicheur, un peu exprès, je pense.
0: Ouais. Mais en même temps, ça pose question.
2: Ouais, absolument. En tout cas, il y a 6 ans, on a lancé ces tournées des territoires à vélo sur le temps long avec cet orchestre symphonique que sont les Forces Majeures. Souvent, on nous dit maintenant, oui, c'est vous l'orchestre à vélo. Et sous-texte voudrait qu'on a fait ça pour des raisons purement écologiques. Moi, j'aime bien un peu rappeler que, avant toute chose, on s'est lancé par amour aussi de la rencontre humaine, même si ce terme est peut-être un peu galvaudé, mais en fait, c'est ça qui nous motive en premier. Et puis, la motivation de faire des rencontres, de prendre le temps, de se mettre en confiance, à se parler les uns aux autres, puis à s'écouter les uns les autres, et à un moment donné, de pouvoir jouer une symphonie de Beethoven à des personnes qui, au fond, n'étaient peut-être pas partantes au départ pour écouter ce type de répertoire. Et en fait, il faut se mettre en condition, il faut que les conditions, oui, s'y prêtent, qu'on soit détendu, qu'on ait parfois parlé de plein d'autres choses avant. Donc c'est ça, au départ, la motivation des Forces Majeures. C'est un orchestre français, indépendant, itinérant, qui a envie de créer des conditions pour passer du temps avec les habitants sur tout type de territoire et en, en ne jouant pas que dans les scènes et théâtres et festivals conventionnés, mais aussi dans des plus petites localités, dans les villages notamment. Voilà, alors ça nous a mené à pas mal de réflexions et surtout à certaines contraintes, puisqu'on s'est quand même dit, ok, cette fois-ci, ce projet-là, il se fera à vélo et exclusivement à vélo, il sera sur le temps long, donc c'est s'embarquer tous ensemble, une 20, 25, oui, une vingtaine de d'artistes et donc 25 personnes sur la route, en autonomie, avec nos instruments sur le dos ou dans les remorques, avec très peu de... Voilà, on joue acoustique, donc pas d'électrification, etc., etc. Et donc, on s'est un peu mis des contraintes d'emblée, et puis ces contraintes sont devenues un peu vertueuses, puisqu'elles nous ont mené à, finalement, découvrir un modèle un peu différent de ce dont on avait l'habitude. Assez joyeux, finalement. Et d'ailleurs, la joie, c'est le petit clin d'œil, mais la force majeure, c'est un essai philosophique de Clément Rosset et dont le sujet majeur est la joie. La force majeure, c'est la joie. La joie, comme il dit, ne fuit pas le tragique de l'existence, elle l'épouse. C'est-à-dire, en pleine conscience que la vie a un côté tragique et complètement insensé, on a quand même envie de la vivre. C'est ça, pour lui, la force majeure. Voilà.
0: Tu peux nous parler de l'association Arviva, donc, du coup ?
2: Ouais. Donc Arviva, c'est un réseau, c'est une association, c'est un réseau qui existe depuis 2019, que j'ai participé humblement à cofonder au même moment où on a lancé ce concept de tournée de territoire avec les forces majeures. C'était vraiment deux projets parallèles qui sont nés en même temps. Et pour moi, en tout cas, c'était l'idée que, à côté de ce projet de terrain très concret et musical de l'orchestre, il y ait une démarche un peu plus structurée et un peu plus aussi intellectuelle et de réseau pour mettre ensemble, réunir plein d'acteurs du spectacle vivant autour de la question environnementale.
0: C'est quoi les questions qui reviennent le plus souvent justement au sein de ces questions environnementales ? On sait qu'on a vécu quand même quelques moments de sécheresse assez pénibles et puis de canicule. Est-ce que vous réfléchissez toujours maintenant là-dessus ? Parce que ça va devenir de plus en plus exponentiel en fait.
2: Quand tu poses la question, d'un seul coup, je me sens tout petit et un peu insignifiant parce que je crois que les questions...
0: Mais ça appartient à tout le monde en fait. Hein,
2: oui.
0: En tant que citoyen, voilà, comment toi, tu te situes.
2: C'est sûr, mais tout à l'heure, j'écoutais encore à la radio des experts qui parlent de la manière dont avant, on gérait, on dessinait d'une certaine manière la campagne, nos cultures. Il y avait des savoir-faire sur comment on coupe, est-ce qu'on crée des corridors pour pas que au sein d'une forêt, pour éviter qu'une propagation de feu soit et des conséquences trop lourdes, etc. Bref, quand j'entends tout ça, je me dis oui, là, c'est de ça dont il faut parler. Nous, à notre échelle, évidemment qu'on se sent hyper concerné, mais en tout cas, moi, je me dis, l'important, peut-être, c'est que les musiciens, les artistes soient peut-être un peu plus présents dans les questions de société et une place et un rôle à jouer. Alors, en musique classique, on porte pas de texte souvent, il y en a, mais moi ça me questionne. Est-ce qu'on ne devrait pas créer des œuvres avec des textes qui sont peut-être d'actualité, qui parlent de sujets un peu brûlants du moment? Comment on peut se positionner? À quel point on peut être militant? Je dis pas qu'on est militant parce qu'on fait des tournées à vélo, mais en tout cas, comme je le disais au tout début, je pense qu'on milite pour une manière de faire notre métier autrement et d'être relié aux autres citoyens de manière plus forte qu'avant. Mais aussi entre partenaires, entre théâtre, associations, festivals et compagnie. Moi, je souhaite vraiment fortement qu'on travaille plus ensemble, qu'on collabore beaucoup plus qu'avant ensemble. Et je pense que ça, c'est prometteur.
0: Est-ce que c'est ta première fois au sein du Festival des Inouïs ? Eh ben, parce que du coup, le Festival Inouï défend justement cette idée écologique et donc, du coup, tu tombes pile poil, on va dire, programmation des 20 ans.
2: C'est ça. J'ai jamais participé au festival, mais si je suis là, c'est pas tout à fait par hasard. C'est que justement, en portant un projet de tournée l'an dernier entre Paris et Roubaix avec mon orchestre, tournée qui a traversé tous les Hauts-de-France et les quatre départements de la région. J'ai cherché des partenaires sur le chemin, sur les chemins, et de fil en aiguille, d'amitié en amitié, on m'a fait rencontrer Julien Lahaye, et donc j'ai compris ce qu'était ce festival. Et alors même que notre tournée avait lieu au printemps et pas en septembre sur la période du festival habituellement, et bien justement l'équipe du festival, comme tu le disais, avait cette philosophie et a senti que ben oui, ils pouvaient nous tendre la main et nous aider à cheminer sur la Rajoie. Donc ils ont coproduit un tronçon de notre tournée, et ça je les en remercie, et je trouve que c'est exemplaire, quoi, de se relier comme ça, sans se connaître forcément d'ailleurs très bien avant.
0: Alors on va revenir un petit peu sur les forces majeures. Je crois qu'il y a une expérience aussi avec un Paris-Roubaix. Il faudrait que tu m'en parles un petit peu, parce que c'est quand même assez impressionnant, hein. Il y a des pavés et tout ça.
2: C'est au cours de cette tournée qu'on a collaboré donc avec les Inouïs. Avec l'association Musique en Roue Libre, je crois que c'est elle qui est derrière tout ça. Le Paris-Roubaix, c'était une idée qui date d'il y a un peu plus de 2 ans. J'avais envie de traverser les Hauts-de-France, une région que je connais bien parce que je viens de la Somme au départ, toute ma famille de longue date est de la Somme et Picarde. Et c'est aussi un territoire sur lequel je travaille depuis 15 ans dans différents départements et que j'aime beaucoup, et j'avais envie qu'on le traverse et qu'on se relie justement à toutes ces initiatives qui existent sur ce territoire très vaste et très divers. Donc le concept, pour faire simple pour les auditeurs, c'était 25 musiciens, un équipage qui encadre ces musiciens de 6 personnes, un seul véhicule balai, tout le monde à vélo, tous les instruments.
0: Qui c'est qui a gagné?
2: Beethoven, allez, je crois. Enfin, la mauvaise blague. Tous les instruments embarqués sur les vélos, dans les sacoches, dans les remorques, etc. Et donner 30 jours de concert avec seulement 2 lundis de relâche au milieu de tout ça. Et dans tout contexte possible, sous la canopée des Halles en partant de Paris, dans les villages de l'Aisne, en lien avec Amiens Métropole, en lien avec les Inouïs, en lien avec l'Office de Tourisme de Lens et Nain-Carvin, avec la Métropole Européenne de Lille, Lille 3000, tout type de partenaires, beaucoup de villages, etc. Et c'était ça le défi. Donc on a 30 jours de tournée hyper riche, avec toute la journée de l'action culturelle, des rencontres, des ateliers et des concerts.
0: Est-ce que vous avez eu justement Paris-Roubaix, forcément instance internationale du cyclisme, est-ce que vous avez eu des retours des instances internationales du cyclisme pour vous dire mais c'est génial ce que vous faites?
2: Non, je vais être un peu rageux.
0: Il faut
2: Non, le Tour de France, c'est le groupe ASO, c'est un énorme groupe qui gère pas que le Tour de France, c'est des groupes qui sont inatteignables, et puis au fond, on s'en foutait un peu. Pour moi, la baptiser Paris-Roubaix, on est vraiment parti de Paris, et on est vraiment allé à Roubaix d'ailleurs, on n'est pas parti de Compiègne comme la course cycliste pro. C'était pour le clin d'œil, évidemment, et parce que ça nous parle tous. Et puis d'ailleurs, la question qu'on nous a tous posée tous les jours, c'est « Mais attendez, vous allez vraiment passer sur les pavés avec les instruments dans les remorques ?» Donc, je dévoile le poteau rose. Nous n'avons pas emprunté de pavés ni de secteur pavé sur le chemin. On est vraiment parti de Paris jusqu'à Roubaix, mais on a fait 450 km au moins, puisqu'on a fait plein de détours. On est passé à Compiègne, on est allé à Soissons, à Lens, à Amiens, faut voir un peu. On est passé par la Rajoie, le Lens, et puis ensuite sur le secteur de Lille. Voilà. Donc,
0: Et la question bonus, j'imagine que vous rencontrez des gens au bord de la route qui vous suivent, qui vous regardent, vous dites mais qu'est-ce qu'ils font? Il y a des petites anecdotes là sur des gens qui vous demandent, qui vous posent des questions ou...
2: Non, mais c'était très drôle. Un jour, on est passé sur France 3 au JT de 13h, je crois. Et puis le lendemain, c'était un jour de pause. Et avec quelques musiciens, on a pris nos vélos. Et là, on a fait une sortie un peu de vélo de course, quoi. Et c'était autour de Soissons, et puis on s'arrête dans un bistrot, et là, vraiment juste pour remplir les gourdes, et boire un Perrier, et puis tout le monde nous a regardé en disant mais c'est vous qu'on a vu à la télé tout à l'heure, enfin ou hier.
0: On va se quitter, et ben longue vie donc à cette association Arviva, et puis évidemment à tout ce qui est les forces majeures, et puis on vous souhaite un bon festival des Inouïs, hein, parce que j'imagine que vous allez encore assister à quelques concerts là.
2: Ouais. Et joyeux anniversaire les Inouïs.
0: Reportage réalisé dans le cadre de la 20e édition du festival Les Inouïs, organisé par l'association Musique en Roue Libre. On était en compagnie de Robin Ducancel qui donnait une conférence sur le thème de la décarbonation de la culture autour de la transition écologique dans le monde du spectacle vivant.

passe maintenant nos trois rendez-vous sociaux. Soirée Solidarité Palestine, projection du film From Gaza with Love, organisée par l'association Amitié Lille Naplouse, en partenariat avec les associations Palmed et Project Hop. Soussail Nassar filme les enfants de Gaza avec tendresse et raconte leur survie sous les bombes israéliennes. Un journal de guerre lumineux raconté à distance à Charles Villa, un reporter étranger interdit d'accès à Gaza. L'histoire d'une jeunesse vivante et d'une amitié naissante. La projection sera suivie par un concert de Sidi Ouachou à 21h et ça se passe aujourd'hui à 18h à la gare Saint-Sauveur, 17 boulevard Jean-Baptiste Lebas à Lille. Et puis les nouvelles ambitions impériales de Donald Trump en Amérique latine. Rencontre, discussion proposée par les Amis du Monde Diplomatique avec Christophe Ventura, journaliste au Monde Diplomatique et directeur de recherche à l'Institut de Relations Internationales et Stratégiques, l'IRIS, spécialiste de l'Amérique latine. Et c'est ce soir à 20h à la MRES 5 rue Jules de Vic à Lille Five. Excellence, tu ne mourras pas. Ou pourquoi je n'ai plus foi dans la recherche académique. C'est une conférence gesticulée et sous forme d'enquête intime et sociétale, Baptiste Véroun interroge les notions de compétitivité et de réussir à l'université. Et c'est un événement co-organisé par les artisanes et les artisans de l'Étincelle, association d'éducation populaire. Et c'est demain, jeudi 17 septembre, à 20h.

On continue avec notre agenda culturel, avec tout d'abord au TOC ici, à l'île Bois Blanc. C'est une restitution des ateliers Grand Place. L'entrée est à prix libre et c'est en juin dernier que la communauté urbaine d'Arras organisait un atelier de consultation avec les habitantes et les habitants à propos du réaménagement de la Grand Place d'Arras. Venez donc assister à la restitution de ces ateliers et c'est aujourd'hui à 19h au Beffroi Hôtel de Ville d'Arras. Du cirque avec Strano par le cirque Trotola. En ouverture de la saison du tandem, le cirque Trotola installe son chapiteau de style Second Empire sur la Grand Place d'Arras pour un spectacle entre prouesses physiques, absurdités poétiques, grandes ou fragiles émotions. Et c'est ce soir à 20h. Un spectacle participatif tout public, c'est du théâtre de rue avec le théâtre inexorable de Nevada. Abandonnés par leurs parents un soir de septembre 1994, trois frères, Jésus, Mike et JFK, se retrouvaient sur un parking à l'arrière d'une vieille Renault 21 Nevada Bordeaux. Recueillis par le gérant d'une casse automobile, les trois orphelins grandissent avec dans le ventre une variation de questions autour du thème de l'abandon. 30 ans plus tard, voici venu le moment de chercher des réponses. Et c'est demain, jeudi 17 septembre à 17h30, sur le campus d'Arras, Parvis Egas, et c'est gratuit. Et puis, toujours du théâtre, avec Toussaint Kouamé, l'étoile du bocal. Enz Rama, jeune homme efféminé qui revient sur son histoire de son enfance, marquée par le rejet, les violences normatives et un rituel de purification. Devenu performeur drag queen, il conquiert la scène et le public, mais reste traversé par le manque des siens et par la quête de reconnaissance intime de qui il est. Et c'est demain, jeudi 17 septembre, à 19h, à La Ruche, maison d'étudiants à Arras, 9 rue du Temple. Et c'est gratuit et ouvert à tous. Et on termine ce magazine avec un rendez-vous concert, La Jungle, un groupe belge qui fait une rencontre expérimentale de la trance et du rock. Et c'est demain, jeudi 17 septembre à 20h, à la Cave aux Poètes de Roubaix. Les tarifs sont de 8, 10 ou 15 euros. Info 30, c'est terminé pour aujourd'hui. Prochain rendez-vous avec votre magazine d'info locale dès demain, 7h30, 12h30 et 18h.

Bonjour à toutes et à tous et bienvenue sur le 99.9. Si vous nous rejoignez maintenant, vous êtes dans la matinale habituelle du mercredi, cette fois-ci le 16 septembre. Il est 8h03.

Et on a commencé cette matinale avec le focus musical qui sera consacré cette fois-ci à Laura Verse et son tout dernier album, Temple Song. On vient d'entendre le titre Arc Still Bends. Alors, cet album, c'est une nouvelle et la plus belle pierre posée sur le chemin d'émancipation que Laura Verse a initié au début des années 2020. Et ce 14e album studio est une manière de retour à ses tout débuts, quand avec sa guitare, elle était seule maîtresse à bord aux dernières lueurs du XXe siècle. Elle a depuis ciselé un art magistral du songwriting ainsi que l'édification d'un style personnel déployé autour d'un chant à la fois tendre et tranchant, tel un cœur qui continuerait de battre dans une gangue de glace. Entre-temps, ses albums furent réalisés par son mari et collaborateur, l'incontournable Tucker Martin. Leur séparation initia pour Laura Verse une quête d'indépendance avec le très beau Found Light en 2022, co-réalisé avec Shahzad Ismaili. Et l'année suivante, de manière radicale, elle fit paraître Phone Orphans, collection de chansons originales livrées sous la forme de simples démos enregistrées avec le dictaphone de son téléphone portable. Nouveau départ par le biais d'une reconnexion nue aux racines de sa musique. On y reviendra après. Ce sera le focus musical de cette matinale avec ce tout nouvel album de Laura Verse. Et puis bien sûr, je vous rappelle, il est 8h07 et je vous rappelle le sommaire de cette émission. On va commencer d'abord par un petit point météo pour vous dire qu'aujourd'hui le flux se réorientera au secteur ouest, donc ce mercredi, et ce qui fera nettement baisser les températures sur nos contrées et nous ramenant vers des valeurs plus conformes au normal de saison. Et côté ciel, de larges périodes ensoleillées seront parfois entrecoupées de quelques cumulus et le risque d'ondées restera assez marginal. Et un vent modéré. Les températures minimales pour ce matin, c'est 13 degrés et on ira jusqu'à 20 degrés cet après-midi. À 8h30, évidemment, vous retrouverez le Flash Info de Radio France Internationale Afrique. Et puis, juste après ce flash, moi, je vous retrouverai pour une revue de presse. Les faits marquants de ces dernières heures, on reviendra sur le budget 2027. Sébastien Lecornu propose 1,5 milliard d'euros contre les violences sexistes et sexuelles. Et puis, bien sûr, quelques extraits de une et d'articles parus dans des quotidiens et hebdomadaires dans les kiosques aujourd'hui. Voilà, vous avez tout le sommaire. Et puis, on continue notre épopée avec ce focus musical consacré à Laura Verse et son dernier album, Temple Songs. Et on va écouter le titre Golden Seams.

Golden Sims, donc de Laure Averse sur son album Temple Songs, le premier album que Laure Averse a composé, interprété, joué, enregistré et réalisé entièrement seul. À l'automne 2025, trois mois durant, elle a façonné de manière artisanale et solitaire dans son home studio, Temple of Bloom, improvisé sous la verrière de son abri de jardin. Les chansons s'articulent naturellement autour de sa voix et de son jeu de guitare acoustique et en finger picking, pour ceux qui ne savent pas exactement, ben c'est juste les doigts qui travaillent les cordes sans médiator. Voilà. Et l'une comme l'autre éclate ici par leur subtilité, leurs intensités rentrées, l'indocilité qui se glisse comme en contrebande dans leur moindre frémissement. Alors l'état de grâce de Carbone Glacier en 2004, autour de ce noyau qui circule d'autres instruments que l'américaine fait entrer et sortir de légers tourbillons, la guitare électrique parfois, une basse ou des percussions, et le décuplement du chant viennent apporter aux chansons leurs nuances et reliefs. Chacun de 12 titres qui dépassent rarement les 3 minutes concentre sur l'essentiel au plus près, et on écoute les chansons de Laure Averse comme on se tâterait le pouls, on va dire, et devinerait le squelette sous la peau caressée. Donc cet album renoue avec l'état de grâce de Carbone Glacier, qui est sorti en 2004, et sa musique traverse des courants d'air pur, s'élevant au fur et à mesure, quand on défile les secondes spirituelles, et le temple de briques et de broc s'incarne au lieu liturgique, rappelant l'importance que peut revêtir une poignée de chansons quand elle est ainsi livrée sous le feu de l'inspiration, en toute sincérité et sans artifice, accueillant le sifflement des jets autour, le souffle du vent dans les bambous et le tambour digital de la pluie sur le châssis de verre, et se fait en geste intime écho du monde. Donc beaucoup de connexions avec la nature en ce qui concerne Laure Averse. Et puis on va continuer. Donc là, on écoutait le titre Golden Sims, et puis là je vous propose le titre Pulse.

Feeling Returns à l'instant, donc extrait de ce tout nouvel album de Laura Verse, Temple of Songs, qui vient juste de sortir. C'est le focus musical de cette matinale. Il est 8h20 sur le 99.9 et on continue donc cette épopée musicale en compagnie de Laura Verse, et donc un extrait toujours de son dernier album qui s'appelle Flying into Darkness.

Voilà, on vient d'écouter donc le titre Out from non pas Out from the Undercover mais Color Things, donc toujours issu de l'album de Laura Vers, hein, je vous rappelle Temple of Songs qu'elle a enregistré toute seule chez elle dans sa verrière, dans son abri de jardin, on va dire. Et donc voilà, 8h25 minutes sur le 99.9. On a encore un peu de temps avant le flash info de Radio France Internationale Afrique. Et puis, je vous laisse en compagnie de Laura Vers avec le titre Out from Undercover.

Homme. Et avant de laisser la place au Flash Info de Radio France Internationale Afrique, eh ben on écoute tout simplement le titre New Life Over There.

0: 6h30 à Dakar et Conakry, 8h30 à Paris.
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0: L'heure du journal de Vincent Dublanc et on commence dans un taxi collectif de la capitale guinéenne.
2: Avec cette discussion, Andréane, entre un passager et le chauffeur, discussion politique qui conduit un policier en civil présent dans le taxi à faire interpeller le passager à la clé. Un procès qui débute aujourd'hui. La Guinée et cet accord important entre Nimba Mining et Glencore sur la commercialisation de la bauxite. Il offre, vous allez l'entendre, une visibilité sur les volumes de vente, sur ce qu'ils vont rapporter dans les prochaines années. Le décryptage RFI à suivre. Au Sénégal, on va faire le bilan de la visite à Washington DC du président Diomaye, qui est arrivé d'ailleurs ces dernières heures aux Émirats, avec toujours l'objectif de diversifier ses sources de financement. Nous sommes aussi à Kinshasa. La mobilisation de l'opposition hier s'est terminée dans la confusion. Les organisateurs parlent, je cite, d'un guet-apens de militants pro-pouvoir. Les États-Unis, eux, continuent de mettre la pression sur les autorités sud-africaines. Washington annonce des restrictions de visa pour des responsables dans la mise en place de politiques de discrimination vis-à-vis de la minorité blanche en Afrique du Sud. Et puis, Nairobi, première ville africaine à accueillir des championnats du monde d'athlétisme. Ce sera en 2029. La ville a été choisie hier. On sera dans la capitale kényane. Mais on débute donc à Conakry, où c'est une audience particulière qui doit se tenir aujourd'hui, celle du procès de Seydou Bassouma, citoyen interpellé voilà 2 semaines maintenant, accusé de tentative de trouble à l'ordre public. À la suite d'une discussion informelle tenue dans un taxi clandestin, le jeune homme et le chauffeur du taxi auraient évoqué de possibles tensions dans le pays dans les prochaines semaines. Présent dans le véhicule, un policier en civil a alors demandé leurs arrestations à un point de contrôle. Guillaume Thibault.
3: Pour la presse locale, cette affaire est rocambolesque. Les faits, qui remontent au 1er septembre, ont été relatés par les différents acteurs lors d'une première audience le 9 septembre dernier. À la barre, le policier présent dans le véhicule a affirmé que le chauffeur du taxi clandestin aurait évoqué des affrontements à venir en octobre et en novembre et que le client assis à ses côtés, Seydou Bassouma, aurait alors répliqué « J'ai aussi entendu parler de ça ». Le policier a ensuite indiqué au juge n'avoir fait que son devoir, car cette affaire, je cite, « touchait directement l'État ». Le chauffeur ayant pris la fuite, Seydou Bassouma s'est retrouvé seul face au magistrat. Il a alors rejeté les accusations et affirmé n'avoir jamais tenu des propos relatifs à un éventuel affrontement. Jugeant l'affaire complexe, le procureur a alors demandé l'ouverture d'une information judiciaire, notamment pour interpeller et entendre le chauffeur et le maintien en détention de Seydou Bassouma. Demande acceptée par le juge qui a donc renvoyé l'affaire. Le dossier, qui doit être plaidé ce mercredi, alerte les acteurs de la société civile joints par RFI, qui évoquent une nouvelle restriction de l'espace public.
2: Guillaume Thibault.
0: C'est un accord important pour la bauxite guinéenne, celui signé entre Nimba Mining et Glencore.
2: La société publique guinéenne et le géant suisse du négoce, alors que la production de bauxite augmente chaque année dans le pays, la Guinée qui est le premier exportateur mondial de ce minerai, qui permet notamment de fabriquer de l'aluminium. L'accord en question prévoit un préfinancement, plus de 300 millions de dollars, la commercialisation de plus de 10 millions de tonnes de bauxite par an. Alexis Bédu, en fait, cela permet à la société publique Nimba Mining de mieux prévoir l'avenir.
4: Un tel accord, ça offre une visibilité sur les volumes de vente et sur ce qu'ils vont rapporter dans les prochaines années. Sur les 5 ans de contrat, ce sont entre 50 et 60 millions de tonnes de bauxite qui seront commercialisées par Glencore. Au prix du cours de la bauxite aujourd'hui, entre 32 et 38 dollars la tonne, cela fait une belle manne financière pour la société publique Nimba Mining Company. L'objectif, c'est aussi d'accélérer sur la transformation de cette bauxite sur le sol guinéen. L'exécutif compte doter le pays de 5 raffineries d'alumine et là encore le groupe suisse Glencore pourrait devenir un partenaire stratégique. Cela démontre la volonté de diversification des partenariats miniers de la Guinée. La Chine y est dominante. L'année dernière, les 3/4 de la bauxite guinéenne exportée étaient destinés au marché chinois. Mais Glencore, en tant que négociant, pourra toujours revendre cette bauxite aux raffineries d'alumine chinoises. Donc la diversification se fait plus sur les sources de financement que sur les débouchés réels.
2: Alexis Bédu du service économie RFI. Dans le centre du Mali, dans la région de Ségou, 11 civils ont été exécutés, jetés dans une rivière. Ça s'est passé dimanche, mais l'information a été donnée hier soir par l'agence France Presse. Elle cite plusieurs sources locales, sécuritaires, selon lesquelles les victimes ont été tuées par des militaires maliens et des paramilitaires russes d'Africa Corps. D'après l'oncle d'une des victimes citées par l'agence France Presse, ce sont des jeunes qui auraient été tués, l'armée malienne les soupçonnant, toujours selon l'AFP, d'informer les djihadistes. Au Niger, Donc je vous parle maintenant de ce léger remaniement ministériel. 4 ministères concernés. L'énergie, dont le nouveau titulaire est le lieutenant-colonel Seni Ailzouma. L'agriculture, la communication change aussi de main. Le portefeuille également de la refondation et de la promotion des valeurs sociales qui échoit à Abdourahmane Oumarou, un soutien du CNSP qui avait été candidat à la présidentielle de 2020.
0: En République démocratique du Congo, Vincent, les opposants de la coalition C64 dénoncent les violences lors de leur manifestation d'hier à Kinshasa.
2: Un rassemblement autorisé mais qui a tourné court. Il y a eu des échauffourées sur le parcours. Le rassemblement a finalement été dispersé violemment, disent les organisateurs. Le cortège n'a donc pas atteint son point d'arrivée qui était proche du palais du peuple où les parlementaires congolais faisaient leur rentrée au même moment. Le reportage RFI Kinshasa de Pauline Azidi.
5: Le peuple congolais a dit oui à l'appel de la C64 pour aller jusqu'au niveau du parlement pour dire non aux honorables députés pour leur rappeler leur mission qui est de parler pour le peuple pour que la RDC reste est indivisible.
6: Comme John, ils étaient motivés et déterminés. Les militants de C64, lorsque le cortège s'est mis en marche le long du boulevard Lumumba, un défilé encadré par les forces de l'ordre dont le calme a été troublé par une série de détonations. Le cortège s'est alors retrouvé bloqué au niveau de la 10e rue en face du siège de l'UDPS, le parti présidentiel. Les opposants accusent les forces du progrès, une milice considérée comme proche du pouvoir, de les avoir attaqués sans que la police ne les protège. La manifestation a été dispersée et les militants croisés un peu plus tard se disaient alors très en colère.
7: Vous voyez, nous sommes dans un régime de la tyrannie, de la dictature. Nous sommes venus pacifiquement, sans armes. Regardez ce que M. Tshilombo a fait.
8: Nous sommes venus ici pour manifester, pour dire que nous, des Congolais, nous sommes contre les changements de la Constitution. Nous empêchons de manifester. Or, c'est constitutionnel. La manifestation publique est constitutionnelle. Mais M. Tshisekedi, il nous empêchait de manifester notre mécontentement face à ces changements de la Constitution.
6: Les leaders de l'opposition réclament que toute la lumière soit faite sur ce qu'ils qualifient de guet-apens. Pauline Azidi, Kinshasa, RFI.
2: La crainte d'un troisième mandat éventuel, un grand dialogue national organisé par le pouvoir de la RDC à la Mauritanie. Les problématiques se ressemblent. L'opposition démocratique mauritanienne se réunissait pour en parler hier, notamment. Ça faisait partie des sujets qui a réuni dans cette assemblée générale de 15 partis politiques à Nouakchott. L'objectif était aussi de nommer un nouveau président par intérim à la tête de la coalition. Écoutez, Abdoul Gourmolo, il est professeur en droit, il est vice-président du parti l'Union des Forces de Progrès. Pour lui, tous ces appels récents à un troisième mandat du président Razouani remettent en cause la tenue même du dialogue.
9: Les discussions sur le dialogue avaient été suspendues jusqu'à ce qu'ils aient accepté qu'il n'y aura pas de thème spécifique lié à cela, lié à un troisième mandat. Donc pour nous, les choses étaient claires et voilà qu'au moment où on doit passer à la phase la plus active du dialogue, ils reviennent à la charge cette fois-ci de manière ouverte, publique. La question de l'introduction d'une révision constitutionnelle qui n'est pas possible juridiquement parlant relativement à ce troisième mandat. Donc il s'agit pour eux purement et simplement de chercher à ce que l'on aille enfreindre une disposition explicite de la Constitution qui rend impossible, irrévisable, le point relatif au mandat, que ce soit leur durée ou soit leur nombre. Donc ce qui évidemment provoque aujourd'hui de l'émoi pour le moment. Et ce qui bien sûr aussi fait peser un doute sur la possibilité d'aller au dialogue dans de telles conditions. Pour ma part, je pense que c'est des actes de provocation qui proviennent des milieux au sein du pouvoir qui ne veulent pas du dialogue, comme ça a été le cas précédemment. On en reste à savoir ce que le chef de l'État lui-même aura à entreprendre. Va-t-il immédiatement arrêter cette campagne et honteux contre le troisième mandat, où va-t-il laisser faire les choses?
2: Recueilli par notre correspondant Moussa Oumar Barry à Nouakchott.
0: Un pays cherche investisseurs. Le Sénégal veut stabiliser ses finances publiques et assurer l'avenir.
2: Et pour cela, le président Bassirou Diomaye Faye est aux Émirats Arabes Unis jusqu'à demain. Offensive de la Banque mondiale lundi, la chef du Fonds monétaire international. Hier, 2 semaines après avoir décroché cet accord technique avec le FMI. Le décryptage RFI à Dakar de Léa Lisa Vesterhoff.
10: Le message posté sur X par la présidence du Sénégal à l'issue de la rencontre avec la chef du FMI donne le ton en réaffirmant la volonté d'avancer rapidement vers un nouveau programme. Dakar veut accélérer la cadence et obtenir le feu vert sur ce prêt de 2,2 milliards de dollars sur 3 ans, car ce n'est qu'à ce moment-là qu'aura lieu un premier décaissement précieux pour retrouver des marges de manœuvre financières. Or, pour l'heure, ce nouveau programme est toujours soumis à l'approbation du conseil d'administration du FMI et aucune date pour l'examen du cas du Sénégal n'a encore été fixée. Mais Dakar veut rester confiant et Bassirou Diomaye Faye s'est réengagé hier à poursuivre les réformes pour assainir sa situation financière et négocier des aménagements avec ses créanciers internationaux pour que sa dette colossale soit de nouveau soutenable. Tout cela dans le cadre commun du G20, ce mécanisme qui vise à aider les pays en difficulté à renégocier ou annuler certaines dettes, mais sous conditions strictes. Pour le Fonds monétaire international, mais aussi la Banque mondiale, ce traité

0: traitement de la dette est un prérequis incontournable. À Washington, les deux institutions se sont une nouvelle fois engagées à accompagner le Sénégal dans ce processus. Léa Lisa Vasterhoff, Dakar, RFI.
1: Les autorités sud-africaines, je vous le disais en titre, encore est toujours dans le viseur des États-Unis. L'administration Trump, sans en apporter d'ailleurs la moindre preuve, accuse depuis des mois l'Afrique du Sud de discriminer les Sud-Africains blancs, en particulier la minorité blanche africanaire. Et cette diplomatie américaine qui vient d'annoncer, c'était il y a quelques heures, de nouvelles mesures de restriction de visa qui visent, selon les mots employés à Washington, les responsables ou les complices de ces mesures discriminatoires, Vincent Souriau.
2: Selon la terminologie officielle, les États-Unis restent très préoccupés, je cite, par les crimes racistes et la discrimination gouvernementale visant les Afrikaners, l'une des minorités blanches d'Afrique du Sud, composée de descendants de colons européens. La diplomatie américaine invoque des différences de traitement basées sur la couleur de la peau, des menaces d'expropriation sans compensation et des incitations à la haine par le biais de chants et de slogans déshumanisants. Les États-Unis estime que le décret présidentiel signé par Donald Trump en février 2025 n'a pas changé la donne. Décret qui, pour les mêmes motifs, avait gelé les aides américaines en faveur de l'Afrique du Sud. C'est pourquoi le ministère des Affaires étrangères hausse de nouveau le ton et entend priver de visa ceux qu'il désigne sans les nommer comme responsables de ces mesures. Nous enjoignons une fois de plus le gouvernement sud-africain, conclut l'administration Trump, à se saisir de ces actes révoltants. Actes que les autorités sud-africaines ont toujours démenti. Vincent Souriau, Washington RFI.
1: Ma réflexion a commencé dès la dernière CAN. D'autres paramètres familiaux rentraient en compte. On se dit que c'est le moment de se regarder dans le miroir, de se dire qu'on a tout donné, que la mission est accomplie. Les mots d'Edouard Mendy, le gardien sénégalais qui a raccroché les gants avec les Lions de la Teranga. Il a choisi RFI pour en parler. Ce sera dans le journal des sports dans une heure tout pile. Alors que le Sénégal accueille les Jeux Olympiques de la Jeunesse dans un mois et demi, on a appris hier qu'un autre pays africain sera hôte d'une compétition internationale de sport en 2029. Nairobi au Kenya va organiser les mondiaux d'athlétisme. Ce sera une première pour l'Afrique et c'est une source de fierté locale, Gaël Lalex.
3: Let's go.
4: Sur la piste du centre sportif Jaffrey, Amanou Manyeki, 17 ans, termine son entraînement. Le jeune athlète vient d'apprendre qu'il pourra assister aux mondiaux d'athlétisme à domicile.
5: C'est très excitant. Ça montre un changement en mettant l'Afrique sur la scène internationale. Surtout que Londres était aussi en lice. Le Kenya y travaille depuis un moment, avec notamment la construction du stade Talanta pour la CAN. Il y a beaucoup d'investissements dans le sport.
4: Abdelahi Madan est venu faire son jogging hebdomadaire. Pour ce jeune informaticien, au contraire, le choix du Kenya pour accueillir une compétition mondiale d'athlétisme semble une évidence.
6: Le Kenya aurait dû être choisi il y a déjà longtemps. C'est un pays connu pour ses coureurs, Kipchoge étant d'autres qui gagnent des médailles d'or. L'Afrique et le Kenya sont souvent méprisés, alors qu'ils contribuent beaucoup à ces événements. Il était temps que le Kenya soit reconnu.
4: La Fédération kényane d'athlétisme dénombre cette année 12 000 licenciés, professionnels et vétérans. Mais le nombre de coureurs au Kenya est largement supérieur, selon Gastine Sikasi, entraîneur.
7: C'est une culture. Dans le bidonville de Kawangware, par exemple, il y a une colline surnommée Soudan, où vous trouverez beaucoup de monde en train de s'entraîner. C'est très commun au Kenya de s'entraîner dans la rue. On a besoin de plus d'infrastructures et d'investissements.
4: Les autorités kényanes ont annoncé un budget de 45 milliards de shillings, plus de 300 millions d'euros pour le sport et les activités sociales en 2026-2027. Gaël Lalex, Nairobi, RFI.
1: On est à Nairobi, donc pour terminer ce journal, RFI Matin se poursuit avec Antoine Mellin.
8: Oui, et ce sera le journal des sports dans une heure sur RFI. Merci.
9: Voilà, pour le Flash Info de Radio France Internationale Afrique, il est 8h44, donc sur le 99.9. On continue donc cette matinale avec la revue de presse, l'effet marquant de ces dernières heures. On revient notamment sur le budget de 2027. Sébastien Lecornu propose 1,5 milliard d'euros contre les violences sexistes et sexuelles. Le Premier ministre donc a annoncé hier, mardi, les budgets qu'il a longtemps alloués à la loi intégrale contre les violences sexistes et sexuelles et qui sera discutée au Parlement à l'automne 2026. Le gouvernement proposera de consacrer environ 1,5 milliard d'euros à la lutte contre les violences sexistes et sexuelles et 2,6 milliards pour la protection de l'enfance. La mort de Liana nous oblige, selon Sébastien Lecornu, le gouvernement qu'il dirige proposera de consacrer pratiquement ces 1,5 milliard d'euros. Et il a évoqué ça le mardi 15 septembre, donc hier, dans une tribune publiée par Le Monde. Et la question des moyens est une condition de la crédibilité de l'État, estime le Premier ministre dans ce texte publié à une semaine du début de l'examen à l'Assemblée nationale de la loi intégrale contre les violences sexistes et sexuelles et poussé par des parlementaires, notamment en réponse à l'affaire Liana. Le gouvernement a prévu d'inscrire ce texte de 69 articles soutenu par 240 députés et une coalition de 150 associations féministes et de protection de l'enfance, d'abord en commission à partir du 21 septembre, puis dans l'hémicycle au tout début de la session ordinaire qui commencera le 1er octobre. La proposition de loi prévoit notamment la création de juridictions spécialisées dans les violences sexuelles et intrafamiliales, un socle minimal d'actes d'enquête imposant l'audition de la victime et du suspect, et la création d'un centre pour les victimes dans chaque département, ou encore celle d'un crime autonome d'inceste assorti de peines spécifiques et renforcées. Une réponse intégrale signifie qu'aucune victime ne doit plus supporter la fragmentation de nos institutions, a appelé de ses voeux le chef du gouvernement dans sa tribune. Quant aux moyens consacrés, Sébastien Lecornu réfute tout montant théorique détaché d'un calendrier opérationnel et annonce que le gouvernement proposera donc pour la première fois une trajectoire pluriannuelle censée être traduite chaque année au budget de l'État et de la sécurité sociale. Le budget pour 2027, malgré les difficultés financières que nous connaissons, marquera la volonté du gouvernement, assure le Premier ministre, soulignant qu'il proposera un socle de départ de près de 1,5 milliard d'euros contre ces violences sexistes et sexuelles, répartis sur les budgets de l'État et de la sécurité sociale, et en plus 2,6 milliards pour la protection de l'enfance. Dans un contexte politique compliqué pour lui, en l'absence de majorité au Parlement pour faire passer les budgets, il assure que s'ils sont votés, ils permettront de recruter 300 magistrats, conforter le budget des associations, recruter 700 nouveaux enquêteurs et 300 encadrants scolaires, dont des infirmières. Malgré l'ambition affichée, cela reste insuffisant selon les associations. On a besoin de 3 milliards d'euros par an pour lutter contre les violences sexistes et sexuelles. Et c'est une estimation basse, rappelle auprès de l'AFP Suzy Rojman du Conseil national pour le droit des femmes. S'il imagine pouvoir mettre en place la loi intégrale avec une enveloppe de départ divisée par deux, c'est une erreur, a réagi auprès de l'AFP Marceau Beauvois de Face à l'inceste. Cela reviendrait à renoncer au caractère intégral de la loi en sacrifiant certaines mesures et certains publics, a-t-il souligné, appelant les parlementaires à réalimenter l'enveloppe. Et dans un entretien à l'AFP début septembre, la ministre chargée de l'égalité femmes-hommes, Aurore Berger, avait assuré que le coût de la réforme ne serait pas un obstacle et s'était montrée confiante sur sa promulgation avant la fin du second quinquennat d'Emmanuel Macron. Après une pause estivale, les associations ont-elles décidé de continuer à manifester chaque lundi soir devant les tribunaux pour réclamer cette loi intégrale assortie de moyens financiers. Elles avaient entamé ce mouvement début juin. Voilà pour les faits marquants de ces dernières heures. Et on passe maintenant à quelques extraits de une et d'articles parus dans les quotidiens et hebdomadaires aujourd'hui. Alors, on commence avec La Voix du Nord. Le prix des carburants, ça dérape. Région avec la hausse des prix. Donc, certaines stations sont prises d'assaut. D'autres sont déjà en rupture de stock. Et des actes de vandalisme ont été enregistrés. En effet, les tensions autour de l'essence et du gazole, ce n'est pas une raison pour tout casser. C'est à lire en page 3 de La Voix du Nord, la hausse des prix des carburants ne semble pas connaître de cesse, avec pour corollaire des stations prises d'assaut, d'autres en rupture de stock, tandis que des actes de vandalisme ont été enregistrés donc dans le Douaisis. C'est un décryptage signé Pierre-Laurent Flamen pour La Voix du Nord. Et puis, quel financement pour l'université, en ce qui concerne l'université de Lille notamment, alors que quelques étudiants bloquaient hier le campus de Pont-de-Bois, l'université de Lille faisait sa rentrée dans un contexte financier particulièrement difficile. Décryptage signé Laurent Decote pour La Voix du Nord. Des meringues en soutien à la lutte contre le cancer du sein. À Arras, la Chambre de métiers et de l'artisanat des Hauts-de-France se mobilise pour Octobre Rose. Dans l'ensemble de ses centres de formation, dont celui d'Arras, et les apprentis confectionnent des meringues dont les bénéfices seront reversés à des associations locales. Évidemment, les meringues sont roses. Et puis, on revient également, La Voix du Nord revient sur la mort de Catherine Ringer, évidemment, mythique voix d'Erita Mitsuko et icône du rock français, qui est décédée très récemment d'un cancer foudroyant. Et les proches de Catherine Ringer donc, ont annoncé sa mort hier, survenue dans la nuit de lundi à mardi, et à la chanteuse d'Erita Mitsuko, groupe fondé en 1980 et décédé donc d'un cancer à l'âge de 68 ans. Donc décryptage également à lire dans La Voix du Nord. Et puis on continue sur la même trace, puisque l'humanité traite sa une. Catherine Ringer, 1957-2026, date de naissance et date de décès. Belle en scène comme à la ville. Donc voilà, pas mal de choses aussi également à lire de ce côté-là. Dans la rubrique politique et société de l'humanité, le casse-tête du financement de la campagne en ce qui concerne les présidentielles. Devenir président de la République, cela coûte cher. 7 mois et demi de l'élection, les différents candidats se creusent la tête pour alimenter leur trésorerie et tenir la distance. En Europe également, toujours dans la rubrique politique et société, des sans-abri plus nombreux et plus âgés. En ce qui concerne le logement, la Fondation pour le logement et la Fédération européenne des associations nationales travaillant avec les sans-abri ont publié le 15 septembre leur 11e regard sur le mal-logement en Europe. 1,4 million de personnes seraient aujourd'hui à la rue. Et puis, Capital Travail, c'est une autre rubrique de l'UMA. Cette colère est le fruit de 10 ans de macronisme en ce qui concerne les mobilisations. Énergéticiens, pompiers, salariés de la santé, pêcheurs, un peu partout en France, les salariés montent au front contre l'austérité et la flambée des prix. Pris de court, le gouvernement aussi, pour l'instant, entre répression et réponse dilatoire. En dernière page, en double page également, dans la rubrique culture et savoir, on revient sur Catherine Ringer, une histoire d'A. L'artiste donc décédé de 68 ans d'un cancer foudroyant, avec son compagnon Fred Chichin, ils ont formé le duo le plus chic et choc de la chanson et du rock. Elle était une des voix qui ont marqué une certaine époque, avec sa fantaisie, son énergie vitale et poétique. Donc un gros dossier à lire dans l'humanité. Puis enfin, en dernière page, dans la rubrique Un jour en France, on revient sur les énergéticiens en grève pour la défense du tarif agent. Selon l'intersyndicale des industries électriques et gazières, plus de 75% des agents avaient cessé le travail ce mardi, donc hier, pour défendre leur rémunération. Faute de garantie du gouvernement, le mouvement pourrait se durcir. Histoire à suivre. On continue avec Le Canard Enchaîné et ses dossiers, toujours. À lire en page 3, le RN veut faire élire au Sénat l'une de ses brebis galeuses. Et la facture de dingue des vacances du banquier de gauche, Mathieu Pigas, à lire également en page 3. Et puis ses titres évocateurs, Mélenchon exhorte le gouvernement à taxer Total. Arrêtez avec vos pudeurs de gazole. Et puis la France emprunte encore plus cher. Emmanuel Macron qui dit « Je vous ai quand même bien mené en bateau ». Alors bateau, évidemment, B-A-S-T-A-U-X, en bateau, mais il y a un jeu de mots. Voilà, c'est à vous de deviner. Et puis l'extrait de l'édito d'Éric Antaz, « Un homme à la mer ». Mais la mer, évidemment, de l'amertume. S'aventurer à traverser le détroit d'Ormuz, toujours tenu par l'Iran, est très imprudent. Tenter de passer par le détroit de Bab el-Mandeb, tenu par les Houthis, amis de l'Iran, et tout autant. Mais dans nos contrées, franchir le détroit de Bercy, hérissé d'écueils et complètement miné, et des plus risqués. Voilà, donc c'est à l'extrait de l'édito d'Éric Antaz. On continue avec le 1. qui, je vous le rappelle, est un hebdomadaire qui traite une question d'actualité chaque semaine avec plusieurs regards. Et là, il s'intéresse aux Français. Est-ce qu'ils sont divisés ? Est-ce qu'ils sont-ils si divisés ? Pardon. Un archipel irréconciliable ou une mosaïque plurielle ? Le grand débat entre Jérôme Fourquet et Sandra Wabion. Portrait d'un électorat fragmenté. Entretien avec Jean-Yves Dormagen. Peut-on encore se parler ? Par Lumière l'après. En Europe, polarisation ou radicalisation par Tristan Guerra et Machiavel ou les vertus du dissensus par Sébastien Roman. Donc un gros dossier également pour savoir si les Français sont divisés ou pas. Charlie Hebdo, je vous laisse deviner la une. Le Pen-Mélenchon au second tour. A-t-on vraiment besoin de voir ça ? Voilà, donc c'est signé Salch pour Charlie Hebdo. En double page centrale, éducation nationale, pas plus de 35 crétins par classe. Tous les 3 ans, c'est la même chose, à peine ou publié le classement PISA, censé évaluer les connaissances en mathématiques, en lecture et en sciences des élèves de l'OCDE, que l'on assiste à un déferlement de commentaires politiques plus creux les uns que les autres. C'est un effondrement pour Marine Le Pen qui souhaiterait faire de l'école un pilier de son projet. Il faudrait une révolution culturelle de l'éducation pour Bruno Retailleau. Et quant à Gabriel Attal, ancien ministre de l'Éducation nationale, lui... rêverait d'une école qui élève, qui émancipe, des banalités qui n'abordent évidemment jamais le sujet, des moyens alloués pour la jeunesse à la place des vendeurs de vide préfèrent pointer du doigt au choix les professeurs, les élèves ou le programme, et pour les départager, donc Charlie s'est penché sur la question, c'est-à-dire en double page centrale. Dans la rubrique Charlie Reporter, Halberstadt. Petit à petit, les nazis refont leur nid. Des vieux briscards venus de l'Ouest aux gamins recrutés à la sortie des collèges à Halberstadt, en Saxe, en Alt. Les néo-nazis tentent de reprendre la rue. Hartung, c'est le retour des skins et des battes de baseball. Donc voilà, décryptage à lire. C'est signé Jovan Šimović pour Charlie Hebdo. Et puis enfin, dans la rubrique Charlie Enquête, incendie, le péril des obus oubliés. Le changement climatique et la multiplication des incendies rappellent à nos mémoires l'existence d'engins de guerre du XXe siècle, enfouis sous terre et oubliés depuis des décennies. Des explosifs devenus toujours plus instables dans des forêts prêtes à s'embraser. Donc, dommage collatéral pour les incendies et les bombes qui sont toujours enfouies, mais avec la sécheresse, eh ben, ça se gâte. Télérama, et on terminera cette revue presse avec ce télérama de cette semaine. La une, je vous laisse deviner, Camille, l'alchimiste de la chanson, un gros dossier, on y reviendra. Et puis 20 ans d'extrême banalisation du divertissement à l'info, des polémistes et chroniqueurs sont à la manœuvre depuis 2 décennies pour propager le discours de l'extrême droite dans les médias audiovisuels et privés comme public, à 8 mois de l'élection présidentielle, récit d'une dangereuse escalade. On y revient donc avec Camille au fil de ses explorations, un grand entretien avec elle. À chacun de ses albums, la chanteuse surprend par son renouveau créatif, et pour cette autodidacte, tout est matière sonore, de la voix au bruit de la nature ou du quotidien. Et puis pourquoi l'éducation sexuelle fait-elle si peur ? Un an après son lancement, le programme d'éducation à la vie affective, relationnelle et à la sexualité est peu appliqué. Manque de moyens, créer des profs et attaque de ses opposants. Si les freins sont nombreux, c'est aussi une bataille culturelle qui se joue, selon l'autrice Maëlle Lecor. Donc, interview et décryptage à lire dans Télérama. Et on termine avec la séquence idée. Enfants sacrés mais toujours maltraités, l'État est censé les protéger, la société les juge précieux, mais ils restent victimes de violences systémiques. L'historienne Manon Pignot dénonce un héritage de la puissance paternelle du 19e siècle. Voilà, donc pas mal de choses à lire, assez intéressants et des gros dossiers dans Télérama. C'est la fin de cette matinale. On va se quitter évidemment en musique, toujours avec le focus musical de cette matinale qui est consacré, je vous le rappelle, à Laura Verse et son dernier album Temple of Songs. Et on va écouter le titre No Masters. Et puis, ben moi, je vous retrouve très bientôt et je vous souhaite une bonne fin de matinée sur le 99.9.

0: Lors de la 20e édition du festival Les Inouïs, organisé par l'association aragoise Musique en Roue Libre, Vincent Vimard, compositeur et membre du jury de composition du concours de l'Académie des Beaux-Arts, Sciences et Lettres d'Arras, a donné une conférence intitulée « La musique de chambre, c'est quoi ? Est-ce que c'est jouer dans une chambre ou pas ?» On va le savoir avec cet entretien en compagnie de Vincent Vimard, donc à l'initiative de cette conférence, illustrée par quelques extraits sonores issus de cette conférence.
1: Fabrice m'avait demandé pour les 20 ans de faire une conférence sur la musique de chambre, mais surtout d'insister sur le trio à cordes. C'est un ensemble qui est souvent privilégié dans le cadre du festival. Je vous expliquerai pourquoi par la suite. Donc on va parler de musique de chambre, mais pas que. Voilà. Écoutez, on va rentrer tout de suite dans le vif du sujet. Alors, je vais commencer par des petites généralités. La musique de chambre, qu'est-ce que c'est ?
0: Vincent Vimard. Bonjour Vincent.
2: Bonjour.
0: Qui vient de donner une conférence. La musique de chambre, c'est quoi ? Alors, première question que j'ai envie de te poser. Et c'est la première question que je me suis posée aussi. Est-ce que la musique de chambre, c'est que dans une chambre ou pas du tout ?
2: Pas du tout. En fait, à l'origine, oui, c'était dans une chambre. C'était pour la chambre de roi, par exemple, ou des chambres de personnes de nobles, voilà. Et puis le nom est resté. Alors du coup, dans une chambre, vous doutez bien qu'on peut pas mettre un orchestre de 20 musiciens.
0: Ouais.
2: Donc on en mettait des petits ensembles. Et puis ensuite, le nom est resté musique de chambre. Voilà.
0: Tu es une figure emblématique du festival des Inouïs, donc forcément. Tu es compositeur et membre du jury de composition du concours de l'Académie des Beaux-Arts, Arts, Sciences et Lettres d'Arras. Est-ce que tu peux nous en parler un peu ?
2: Oui, alors c'est un concours qui est co-organisé par le festival des Inouïs et l'Académie des Sciences, Lettres et Arts d'Arras. Qui existe depuis, je pense, une dizaine d'années.
0: Mmh. Ouais, je pense que c'est ça.
2: Il
0: ouais.
2: a lieu, en fait, une fois tous les deux ans. Voilà, donc c'est un concours qui a lieu tous les deux ans et qui récompense donc un ou une compositrice. Souvent, ils sont jeunes parce que la limite d'âge, c'est 40 ans. Donc on va dire que c'est jeune pour un compositeur. Et on leur demande donc de proposer une pièce qui serait écrite soit pour violon, soit pour alto, violoncelle. On propose aussi une contrebasse, une flûte, une clarinette et un basson, je crois, de mémoire. On leur propose des instruments et ensuite libre à eux de nous proposer une partition qui a été créée ou pas, qui a été éditée ou pas. Voilà, c'est à eux de voir. Et puis donc on reçoit ces partitions et puis donc avec mes collègues donc nous débattons sur les partitions. Donc j'ai la chance d'être entouré de deux grands compositeurs. Pour moi c'est vraiment les maîtres absolus en ce moment. L'un s'appelle Vincent Paulet. Il est déjà venu au festival, il a déjà eu une création au sein du festival. Il était professeur d'écriture au conservatoire de Lille. Là maintenant il est à la retraite. Et l'autre, c'est un compositeur qui s'appelle Philippe Hersant, qui est un compositeur qui est déjà venu aussi au festival, qui a été invité aussi au festival, qui a créé, composé spécialement un trio. Et donc, avec ces deux personnalités, plus Fabrice, nous sélectionnons donc un compositeur ou une compositrice. Et le lauréat remporte donc une bourse qui est offerte par l'Académie des Sciences, Lettres et Arts. Et cette bourse lui donne le droit d'écrire un trio à cordes, qui est une formation très particulière dans le répertoire de musique de chambre, puisqu'il réunit un violon, un alto et un violoncelle. Mm-hmm. Et c'est un petit peu le petit frère du quatuor à cordes, mais c'est un peu le petit frère qui est un petit peu mis de côté, puisque très souvent les compositeurs ont écrit pour quatuor à cordes, et très très peu pour trio à cordes.
0: Et du coup, tu parlais de violoncelle, de violon et d'alto pour le trio, mais le quatuor, donc du coup, il y a deux violons ?
2: Il y a deux violons, un ouais. alto et un violoncelle. Donc du coup, le trio à cordes est beaucoup plus transparent, puisque là, vraiment, on entend chacun des instruments bien séparément. Alors que dans un quatuor, quelquefois, le violon 1 et le violon 2 se mélangent, voire quelquefois se mélangent avec l'alto. Et l'alto, quelquefois, se mélange avec le violoncelle. Donc, du coup, quelquefois, on a du mal à percevoir qui fait quoi, alors que dans un trio, vraiment, c'est très clair, c'est très limpide.
0: Alors, on va revenir avec cette conférence que tu as donnée donc, sur la musique de chambre. C'est quoi exactement? Et puis, bah, tu nous as fait un blind test et j'étais un peu bluffé parce que bah, moi, j'ai confondu le trio et le quatuor. C'est quoi la différence, en fait?
2: Alors, là, effectivement, j'ai proposé deux œuvres écrites par Marc Mellitz. Donc, la première, c'était un trio à cordes qui s'appelle Tapas. Et l'autre, c'était son troisième quatuor. C'est vrai que j'ai oublié d'en parler lors de la conférence. En fait, Marc Mellitz a décidé de retranscrire son trio pour quatuor. Alors pourquoi il a fait ça? Je suppose qu'en fait, des quatuors à cordes, il en existe pléthore dans le monde. Il y a plein de quatuors qui existent, qui tournent dans le monde entier. Alors que des trios à cordes, il y en a vraiment très très peu. Titre d'exemple, en France, de trios à cordes constitués depuis pas mal d'années, je n'en connais qu'un, c'est le trio à cordes de Paris.
0: Voilà. Avec Fabrice Billon.
2: Exactement.
0: Je sais
2: Hélène
0: plus.
2: Collerette et Théodore voilà. Coman. Et donc, Marc Mellitz a retranscrit son œuvre pour trio à cordes, qui était initialement écrite pour trio à cordes. Hein. Il a retranscrit pour d'autres trios. On peut l'entendre pour trio de saxophone, par exemple. Et il a également transcrit pour quatuor à cordes. Et donc, du coup, quand on écoute les deux. On va dire que le quatuor à cordes, ça forme plus une masse compacte que le trio à cordes qui, vraiment, on perçoit vraiment chacun des instruments. Mmh. Voilà la différence qu'il y a entre les deux. Mais c'est vrai que l'exemple que j'avais choisi n'était pas si évident. Mais bon, voilà, ça c'est la différence entre le trio et le quatuor à cordes.
0: Tu peux nous parler un petit peu de cette conférence, comment elle s'est déroulée, comment tu as vécu ça, parce que c'est pas toujours évident de parler en public, voilà, et d'expliquer des choses qui sont pas forcément compréhensibles pour des non-musiciens.
2: Alors en fait, l'idée, c'est Fabrice qui m'a proposé de faire une présentation du trio à cordes, justement parce que c'est un répertoire qui est pas très connu. Pour les 20 ans du festival, étant donné que Fabrice est à l'initiative de ce festival et que Fabrice joue dans le trio à cordes depuis 2015, donc voilà, ça correspondait. Le trio à cordes de Paris est venu très souvent dans le festival, donc c'est Fabrice qui m'a demandé ça. Alors après, dans la plaquette, il y a eu une petite confusion parce que je voulais vraiment travailler sur le trio à cordes, mais la plaquette est arrivée très rapidement, j'ai pas pu la corriger, et donc c'est devenu la musique de chambre, c'est quoi. Donc du coup, j'ai parlé de la musique de chambre, en expliquant rapidement d'où ça procédait, la naissance, qui est apparue. Donc le thème est apparu en fait à la période baroque, donc on est au XVIIe siècle. Et ensuite, j'ai bifurqué vers le trio à cordes pour leur expliquer un petit peu la différence entre le quatuor, le répertoire qui est typique pour le trio à cordes.
0: La difficulté quand tu donnes une conférence comme ça, évidemment tu la prépares à l'avance, mais le public n'est pas forcément averti. Est-ce que tu mets des petits... est-ce que tu les diriges, voilà, vous n'êtes pas musicien, etc. Parce que c'est toujours assez compliqué, parce qu'il y avait pas mal de choses avec des portées, etc. Quand on est musicien, on comprend, mais quand on n'est pas musicien, on ne comprend pas forcément.
2: Oui, c'est sûr. J'ai longtemps hésité avec les partitions, mais bon, avec l'outil numérique, c'est quand même bien pratique. On trouve beaucoup de partitions avec un guide. Donc ça, c'est assez bien, le public peut suivre.
0: Mais on voyait que tu suivais avec une petite flèche pour nous montrer.
2: Quand il n'y avait pas de guide, j'étais obligé de suivre avec ma petite flèche pour guider un peu les gens. Donc c'est vrai que la musique, c'est l'art des sons, mais il y a un côté visuel aussi quand on voit de la musique. D'ailleurs, il y a un compositeur qui disait qu'une partition d'orchestre, rien qu'en y jetant un coup d'œil, on peut savoir si c'est bien orchestré. Ah. Rien que de voir un peu comment il a organisé ses différentes masses. Donc il y a un côté un peu visuel. Donc j'ai essayé de travailler là-dessus, bon, sachant que je suis pédagogue aussi de métier, donc j'ai l'habitude d'avoir un public d'adolescents, donc là des adultes. Bon, je me suis dit que je pouvais les emmener assez loin. Voilà. Donc on est rentré quand même dans de l'analyse assez poussée pour des néophytes.
0: Eh ben écoute, je te remercie Vincent. Des actualités là bientôt là ou...
2: Alors, je n'ai pas d'actualité musicale actuellement, parce que...
0: Tu composes aussi, il faut le dire.
2: Oui, je compose, oui. Mais je peins également, je suis peintre. Ah. Et donc, j'ai des projets, mais en peinture notamment, mais pas de projets musicaux actuellement.
0: Et puis, très bientôt sur le Festival des Inouïs.

Reportage réalisé par Boris Guyot de Radio BFM dans le cadre de la 20e édition du festival Les Inouïs, organisé par l'association Musique en Roue Libre. On était en compagnie de Vincent Vimard qui donnait une conférence sur le thème « La musique de chambre, c'est quoi ?»

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2: À Tinques, près d'Arras, dans le Pas-de-Calais, l'association Atout Atipi accompagne et sensibilise autour du TDAH, trouble du déficit de l'attention, avec ou sans hyperactivité, et des profils atypiques pour les enfants et pour leurs familles également. Cette année, l'association souhaite étendre ses actions en participant au budget citoyen du Pas-de-Calais, qui va leur permettre de les soutenir, notamment financièrement, dans la mise en place d'ateliers autour du TDAH. Alice Constant, coprésidente de l'association, et Corinne Sukolski, co-présidente également, nous en disent plus.
3: Alors, nous avons créé l'association il y a de ça un an, parce qu'on a été confrontés à des problématiques concernant nos enfants, qui ont été diagnostiqués avec des troubles du neurodéveloppement, c'est-à-dire un TDAH, un trouble de déficit de l'attention avec ou sans hyperactivité, et des multidys. Donc, ce qu'on entend par 10, ce sont des difficultés à calculer.
4: Voilà, d'apprentissage.
3: D'apprentissage, voilà, à calculer. Des dyspraxies, c'est-à-dire tout ce qu'on a dans les mains qui peuvent tomber, des difficultés à courir, ce qui est le cas de l'un de mes garçons. Et Alice, qui est prof de sport et spécialisée en APA. Je te laisse la parole, Alice.
5: Effectivement, on constate des troubles au niveau, ça peut être des troubles au niveau psychomoteur, ça peut être de la dysgraphie.
2: Qui signifie ?
5: Qui est

0: en fait, qu'il y a un trouble au niveau de l'écriture. On peut avoir une fatigabilité à l'écriture, des difficultés à former les lettres. Et puis, il y a plein d'autres 10, de toute façon, qui peuvent être associés. On ne va pas tous les définir aujourd'hui, mais effectivement...
1: c'est... Tout peut être en lien, finalement.
0: Tout peut être en lien. Il faut savoir aussi que récemment, au niveau scientifique, ça a été reconnu par la Haute Autorité de Santé, on retrouve de plus en plus une coexistence avec le trouble du spectre autistique. Donc on peut avoir une coexistence de deux troubles, qui sont le TDAH et le trouble du spectre autistique, ce qui est très, qui devient très complexe, parce que les deux sont des troubles neurodéveloppementaux, mais n'ont pas les mêmes caractéristiques, ne vont pas avoir tout à fait les mêmes caractéristiques et vont demander une complexité au niveau de la prise en charge.
1: Et donc, à quel moment vous vous êtes dit, maintenant il va falloir aussi qu'on aide des parents d'enfants qui ont un TDAH et même des adultes qui ont besoin d'en savoir plus? Ça a été quoi le déclic?
2: Le déclic, c'est de se rendre compte que les familles sont mises à part,
0: isolées, stigmatisées.
2: Voilà, et souvent une rupture familiale parce que l'entourage ne comprend pas ce que c'est qu'un trouble du neurodéveloppement. Donc, on évoque souvent un problème d'éducation, l'enfant roi, alors que pas du tout, c'est un trouble qui, en lien avec les neurotransmetteurs au niveau du cerveau, l'information n'est pas diffusée de la même façon que...
0: qu'une personne qui n'a pas de trouble. Voilà. Et on parle aussi de dopamine, de sérotonine. En fait, ça paraît complexe tout ce qu'on vous évoque là, mais nous, ça nous parle parce que forcément, on a dû se renseigner, on a dû prendre des informations, connaître aussi tout le parcours qui est celui du diagnostic, parce que c'est un diagnostic multifactoriel. Un enfant qui bouge beaucoup et pas forcément, n'a pas forcément un TDAH. Un enfant qui est lunaire parfois n'a pas forcément un TDAH, mais effectivement quand c'est reconduit dans toutes les sphères sociales, familiales, et puis que c'est reconduit plusieurs fois par jour, effectivement on peut prétendre à avoir un diagnostic du TDAH. C'est pas un effet de mode, c'est vraiment élaboré établi par des professionnels de santé, des spécialistes. On peut pas prétendre avoir un TDAH sorti d'une pochette surprise.
1: Et comment on vit avec ça ensuite, quand on le sait, quand les mots sont posés, voilà, on a un TDAH, ou notre enfant, comment on vit avec au quotidien, et surtout, quelles sont les solutions ensuite proposées? Est-ce qu'il y a des traitements? Est-ce qu'il y a des exercices à faire?
0: Alors, c'est au cas par cas, parce que il y a des enfants qui vont supporter le traitement, il y a des adultes, des jeunes adultes qui vont supporter le traitement, et puis d'autres non. Alors je dis supporter, ça veut dire comment ils vont l'assimiler, et puis quelquefois c'est pas la réponse à tous, c'est-à-dire que même si on a un traitement, ça va agir sur l'aspect de concentration, parce que on rappelle quand même qu'il y a trois symptômes principaux du TDAH, c'est un déficit de l'attention, une hyperactivité et puis une impulsivité. Donc, ce qui fait que ces trois réunis collaborer, mais on va avoir une prédominance des uns ou des autres, et qui va forcément évoquer ce TDAH. Donc, vivre au quotidien avec un TDAH, c'est pas simple, que ce soit enfant, jeune adulte, adulte, d'autant plus que c'est quand même un diagnostic récent. Donc, il y a beaucoup d'adultes qui ne le sont pas diagnostiqués, et bien évidemment, il y a une hérédité. Qui est maintenant de l'ordre de 75%. Donc bien souvent, quand on a des enfants qui ont un TDAH, les parents peuvent être touchés, des deux parents peuvent être touchés. Et là est la complexité aussi, parce qu'il y a toute une remise en question, comme l'évoquait tout à l'heure Corinne, bien souvent on a une étiquette de parents laxistes, ou d'éducation un peu laxiste, parce que nos enfants ont des troubles du comportement, alors que c'est vraiment un trouble au niveau du cerveau, avec un fonctionnement du cerveau qui est différent. Alors, notre association s'appelle Atout Atypie, et c'est vraiment faire de son atypie un atout. Ce sont des enfants, des jeunes adultes, des adultes qui ont des multipotentiels. Et le TDAH n'est pas qu'un problème.
1: Bah
0: ou
1: oui,
0: qu'un
1: ça
0: trouble.
1: Peut être un avantage. Ça
0: tout
1: peut
0: à fait.
1: Aussi faire preuve de créativité, par
0: Exactement.
1: Exemple. Et d'ailleurs, avec votre association à tout atypique, qu'est-ce que vous faites tout le long de l'année?
2: Alors, tout le long de l'année, nous organisons des sensibilisations auprès des collèges, des lycées, mais aussi des cafés papotes, qui permet aux familles, aux jeunes adultes de discuter, d'échanger, parce que dans ce genre d'événement, cela permet de se rendre compte que, ben, on n'est pas tout seul, d'échanger au quotidien sur
0: des problématiques diverses.
2: Exactement.
0: Et puis, souvent, on retrouve les mêmes problématiques. Et puis, quelquefois, on arrive à dénouer des situations. Et ça nous est arrivé récemment lors du dernier Café Papote qui s'est déroulé au passage à niveau, au Panx de Béthune.
1: C'est quoi le passage à niveau ?
0: Alors, le passage à niveau, c'est un tiers-lieu. C'est un de nos partenaires principaux où nos enfants, nos adolescents aiment se retrouver. Pourquoi ? Parce qu'il est adapté, et il est ouvert, il est intergénérationnel aussi, et puis il est adapté aux divers handicaps possibles, que ce soit moteur, que ce soit... Voilà, il y a des bulles aussi qui permettent de s'isoler sensoriellement. Donc,
1: c'est là où vous proposez donc des rencontres.
0: Voilà, on propose des ateliers, donc notamment Café Papote, pour rencontrer les familles. On a eu des familles, mais on a eu aussi des jeunes adultes, des adultes, soit en pré-diagnostic, soit pas diagnostiqués du tout. Des familles aussi qui viennent échanger aussi sur des problématiques du quotidien, sans avoir forcément d'enfants diagnostiqués.
1: Et de toute la région.
0: Et de tout à fait. Voilà, alors principalement du secteur de Béthune, mais on a des gens qui se déplacent de plus loin pour venir nous rencontrer. Effectivement, on a pu avoir la moitié du secteur et l'autre moitié vraiment qui venait même des campagnes de l'Artois.
1: Et donc, continuer ces ateliers et en faire davantage, c'est votre projet. D'ailleurs, vous vous êtes inscrite pour le budget citoyen du Pas-de-Calais. Donc, c'est le département qui, chaque année, permet à certains projets qui ont comme valeur l'économie sociale et solidaire, de les financer, de les soutenir, de les aider. Et donc, on peut voter pour votre projet qui s'appelle comment ?
0: Rendre visible l'invisible. Et donc, dans ce cadre de ce projet, effectivement, notre objectif, c'est de pouvoir donner accès aux familles à du répit, parce que les familles, les parents n'ont bien souvent pas de répit possible, en leur proposant des activités adaptées, créatives, artistiques, et puis des challenges familles. On a réalisé des challenges familles, voilà, et de pouvoir, en fait... avoir du matériel, des outils aussi bien numériques que pédagogiques pour pouvoir créer aussi des mallettes et pouvoir pérenniser nos ateliers. Parce que pour l'instant, c'est le début et on fait avec les moyens du bord. Mais effectivement, on a d'autres. C'est le projet de ce budget citoyen que l'on a présenté récemment.
1: Donc on peut voter pour votre projet jusqu'au 30 septembre prochain.
0: Tout à fait.
1: Afin que vous soyez soutenu par le département, notamment financièrement. Et on peut aussi parler de cet événement qui a lieu les 26 et 27 septembre prochain. C'est un salon des créateurs solidaires. Est-ce que vous pouvez nous en parler un petit peu plus, Corinne ?
2: Oui, bien sûr. C'est un salon qui est organisé, pris en charge en totalité par une maman que nous avons aidée au sein de l'association et nous lui avons laissé carte blanche pour organiser cet événement. Donc, c'est un week-end avec des créateurs du département. À leur initiative, ils ont créé des objets pour l'association et le but, c'est de pouvoir
0: promouvoir aussi leur créativité.
2: Exactement.
0: Et on a aussi des parents au sein de ces créateurs qui se questionnent aussi et qui sont sensibles au TDAH. Alors, voilà, c'est vrai que cette maman qui nous a rejoint récemment a pris cette initiative et c'est un peu le but aussi de notre budget citoyen, enfin c'est même complètement le but, c'est d'intégrer des familles, des parents, des adultes, des jeunes adultes pour les mettre au cœur des projets et promouvoir leurs projets parce que on n'est pas tout seul, on est quand même un collectif, cette association se veut collective, Corinne et moi nous sommes coprésidentes, cofondatrices. Donc on appelle ça les cocos, mais
2: c'est ça.
0: Mais voilà, c'est le but aussi, c'est de pouvoir mettre en avant les potentiels de chacun.
1: Rendez-vous sur la page Facebook à tout Atypie pour en savoir plus sur l'association. Et je vous le rappelle, vous pouvez voter jusqu'au 30 septembre pour leur projet sur budgetcitoyen.podcalais.fr. 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
1: Les Trans de Marie Grouette, 21e édition, deux soirées de musique, de rencontres festives, conviviales, transgénérationnelles et éclectiques. Ça se passe comme d'hab, salle René Cassin à Monchy-Breton, entre Arras et Saint-Paul-sur-Tarnoise. Alors au programme cette année, vendredi 18 septembre de 19h à minuit, le grand bal des cyclistes avec les chasse-patates et leurs invités exceptionnels, interplateau avec Roger Laflèche. Le lendemain, le samedi 19 septembre de 19h à 1h, Vouro, un one-man band boogie masqué espagnol, double vitrage de la techno-rock, Junebug folk, Iguane Machine du reggae dub, Kick Your Ass, un brass band interplateau avec un bon petit son. Les tarifs, c'est 5 ou 10 euros par soir. On revient à Arras avec un concert à la bougie. Les musiciens de l'Orchestre d'Harmonie d'Arras, sous la direction de Maxime Lavoine, vous donnent rendez-vous pour un concert à la bougie en hommage aux 218 fusillés d'Arras. Rendez-vous au mur des fusillés d'Arras le dimanche 20 septembre à 19h.

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1: Strano par le cirque Trottola. En ouverture de la saison du tandem, le cirque Trottola installe son chapiteau de style Second Empire sur la Grand Place d'Arras. Un spectacle entre prouesses physiques, absurdités poétiques, grandes ou fragiles émotions. Représentation mardi 15 septembre à 20h, mercredi 16 à 20h, vendredi 18 septembre à 20h, dimanche 20 septembre à 18h. C'est sous le chapiteau Grand Place d'Arras, tarif de 5 à 10 euros. Carte mémoire, les ensevelis. Le collectif Cri de l'Aube présente un théâtre déambulatoire sur l'histoire du quartier de la place du Védamin à Arras dans le cadre des journées du patrimoine. La visite mêle des témoignages et des archives allant du XIIe siècle à aujourd'hui, d'Emma Crépin à Jean Bulot, de l'abbé Alain à Ernest Deuzy, d'habitants et habitantes, forces vives du quartier. C'est samedi 19 septembre à 11h et 16h, c'est tout public, c'est gratuit et c'est à l'annexe de l'Office culturel d'Arras, 7 place du Védamin. Prudence par la compagnie Le Cirque Inachevé. Prudence, c'est un pied de nez à toutes les injonctions du grand monde et des grands adultes. Voyageant au gré de ses pulsions, Prudence nous embarque dans un monde fait de maladresse et d'extravagance. Guidée par le plaisir de ne pas se prendre au sérieux, Prudence tente un équilibre fragile entre son besoin irrépressible de joie et son enjeu, présenter un numéro de fil d'équilibre avec prestance. Un spectacle à voir samedi 19 septembre à 15h devant la médiathèque Jean-Paul Fleurquin de Saint-Laurent-Blangy. L'accès est libre et gratuit. Ça sera suivi par Tout va bien, les Madeleines ont du goût par la compagnie Premier sur liste d'attente. C'est de la jonglerie. En juillet 2008, 31 529 supporters se rassemblent. Un garçon de 10 ans chante Pierre Bachelet, un souvenir qui va réveiller l'adulte qu'il deviendra 18 ans plus tard. Entre nostalgie et regard critique, un dialogue s'installe entre l'enfant et l'adulte qu'il est devenu. Jongler devient alors un combat pour préserver les souvenirs, ultime défense contre l'oubli. C'est samedi 19 septembre à 17h au parc Vaudry-Fontaine, à côté de la médiathèque Jean-Paul Fleurquin de Saint-Laurent-Blangy. L'accès est libre et tout public. Matrimoine sous haute fréquence. Soirée de clôture du festival de l'écoute et de la radio. Écoute que coûte. Gros plan sur les initiatives féministes radiophoniques. Sur scène, une émission radio animée en live et en direct par l'équipe d'Alessa Boom, avec de nombreux invités, l'incendiaire, les coopérantes, un plateau stand-up avec le collectif Brouhaha et un temps festif et musical animé par Ruta Bagar. Soirée matrimoine sous haute fréquence, en clôture du festival Écoute que coûte. Rendez-vous au Bar Live 301 Avenue des Nations Unies à Roubaix. C'est samedi 19 septembre de 17h à minuit

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1: Énormément de rendez-vous pour les journées européennes du patrimoine à Arras. À peu près la moitié de la ville est à visiter librement ou par l'intermédiaire de visites guidées. Le Beffroi Hôtel de Ville, les Beauves, l'Hôtel de Béthanie, l'Hôtel du Bois de Fosseux, la Banque de France, le Casino, le chantier de l'abbaye Saint-Va, l'Hôtel de Guignes, le Théâtre d'Arras, le Palais de Justice, la Préfecture, la Citadelle, Cité Nature, la Carrière Wellington, le Centre Hospitalier ou encore les locaux de Radio PFM. Ça se passe les samedis 19 et dimanche 20. 20 septembre, tout est gratuit. La plaquette avec toutes les infos est disponible à l'office de tourisme au Beffroi Hôtel de Ville d'Arras. Journées européennes du patrimoine aussi du côté de Saint-Laurent-Blangy avec notamment cette rencontre avec Camille Zabka autour de son dernier roman Les Agités. Ça se passe à la médiathèque Jean-Paul Fleurquin vendredi 18 septembre de 18h30 à 20h. Du côté de Beaurain, on peut citer la visite du siège français de la commission des sépultures de guerre du Commonwealth. Donc c'est samedi 19 septembre de 10h à 17h30. À Dainville, visite guidée du nouveau bâtiment des archives départementales du Pas-de-Calais. Il y aura aussi un atelier paper cut avec Jérôme Durand, un artiste arrageois, et un spectacle musical intitulé « Le cours de trop ». Également à Dainville, visite de la maison de l'archéologie du Pas-de-Calais qui vous ouvre ses coulisses et qui vous présentera en avant-première la future exposition « Sensation ».

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5: 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Coucou les auditeurs, vous êtes bien sur Radio Récré, l'émission jeunesse de PFM 999. Aujourd'hui, on retrouve le deuxième épisode de Cool Raoul, l'émission des CM1 de l'école Raoul-François à Arras. Et juste après, on se retrouvera pour l'agenda des enfants.

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1: Bonjour les petits indiens, vous écoutez Cool Raoul, épisode 2. Le programme d'aujourd'hui sera la présentation de la BD Mimouche, plusieurs blagues amusantes, une figure féminine, etc. Nous allons commencer avec une interview sur la carrière Wellington à Arras.
2: Qu'est-ce que la carrière Wellington ?
3: Alors, la carrière Wellington, c'est une carrière de craie qui date du Moyen-Âge et qui va être redécouverte lors de la Première Guerre mondiale.
4: À quoi est-elle servie pendant la guerre ?
3: Alors, on va s'en servir pour créer un cantonnement. Donc, c'est pour créer un endroit où les soldats ils vont pouvoir vivre comme une base militaire pour aller attaquer par surprise les tranchées allemandes qui sont pas très loin de ces carrières.
2: Pourquoi les soldats britanniques ont remplacé les Français pendant la guerre ?
3: Eh bien, parce que les Français ils vont partir pour la bataille de Verdun en février 1916. Et du coup, il n'y a plus personne à Arras. Et ils vont être remplacés par ces soldats britanniques.
4: Comment s'est passée la bataille ?
3: Alors, la bataille d'Arras, au départ, ça devait durer qu'une semaine, mais ça va durer 39 jours. Et ça va être un peu un match nul. Il va y avoir autant de morts d'un côté ou de l'autre. Et au final, Arras est restée française, mais le front n'a pas beaucoup bougé. Donc on considère que c'est une petite victoire, mais c'est plus un match nul. On va pas dire comme ça.
4: Merci.
1: Maintenant, passons à Emna et Amina qui présentent la BD Mimouche.
5: Bonjour, aujourd'hui on va vous présenter Mimouche. Amina, connais-tu l'auteur du livre Mimouche ?
6: Ben oui, c'est Fabien Clavel qui l'a écrit.
5: N'importe quoi, Fabien Clavel fait des unlocks, pas des mimouches. C'est Véro Gazo et Carole Morel qui ont écrit ce livre.
6: Ah d'accord, je confonds toujours.
5: Bon, maintenant passons au livre. Il raconte l'histoire d'une fille qui s'appelle Colette.
6: Elle faisait de la danse avec sa mère et sa sœur jumelle Lison.
5: Un jour, Lison avait une audition pour le conservatoire et Colette l'avait accompagnée.
6: Elles ont fait un accident et Lison est morte.
5: Leur mère a perdu un bras et sa fille préférée.
6: Un jour, une invasion de cochons a lieu et Colette court vers une salle.
5: Oh oui, j'ai oublié de dire, son ombre lui parle depuis la mort de sa sœur.
6: Elle lui dit que c'est une salle de boxe, Colette veut faire ce sport mais sa mère ne sera jamais d'accord.
5: C'est là que commence son histoire.
6: Emna, cela me donne trop envie de le lire.
5: Oui, moi aussi.
1: Passons aux blagues du jour de Sacha.
7: Monsieur et Madame Toilette ont un fils, comment s'appelle-t-il ?
8: Je sais pas, je donne ma langue au chat.
7: Théo, parce que t'es aux toilettes. Qu'est-ce qui est vert en bas et rose en haut ?
8: Je sais pas.
7: Un petit pot torse nu.
1: Et maintenant, nous enchaînons avec la figure féminine de Sacha.
7: Salut, je m'appelle Sacha. Aujourd'hui, je vais vous présenter Céline Dion. Elle est née au Canada en 1968. Cette artiste chante en anglais et en français. Grâce à ses chansons, elle devient très connue en France. Elle a vendu plus de 200 millions d'exemplaires. Après s'être absentée pour des raisons de santé, elle est revenue sur scène à Paris en 2024 pour les Jeux Olympiques. Elle revient à Paris en septembre 2026 pour le plus grand bonheur de ses fans, dont ma maman.
1: Arthur, Owen et Benjamin vous parlent de Lego et des plus grandes constructions réalisées avec ces petites briques.
9: Connaissez-vous la plus grande structure en Lego ?
10: Bien sûr, c'est le Titanic avec 9090 pièces.
11: Mais non, je connais une plus grande. La carte du monde avec 11652 pièces.
9: J'en connais encore une plus grande, la cathédrale Notre-Dame avec 65000 pièces.
10: Elle est gigantesque.
11: En fait, Owen, que sont les Legos ?
10: Ce sont des jouets en forme de briques qui servent à fabriquer des structures.
9: Qui a créé les Lego ?
10: Je ne sais pas, peut-être que c'est le Père Noël puisqu'il offre des cadeaux.
11: Mais non, c'est Holger Christensen. Quand ont été créés les Lego ?
10: Pendant la préhistoire en moins 4000 ?
9: Mais non, c'est en 1932. Où ont été créés les Lego ?
10: À la carrière Wellington.
11: Non, c'est au Danemark, au nord de l'Europe.
1: Pour terminer, Abel vous présente cette magnifique île qu'est la Réunion.
12: La Réunion est une île volcanique située dans l'ouest de l'océan Indien et qui est quasiment trois fois plus petite que le Pas-de-Calais. Il y a beaucoup d'espèces endémiques qui n'existent qu'à la Réunion et surtout beaucoup de plantes épiphytes qui poussent sur d'autres plantes comme la vanille, l'ananas, les cactus, etc. Il y a beaucoup de fruits délicieux, fruits de la passion, mangue, papaye et litchi, aussi appelés cerises de Chine. On trouve aussi des avocats, des bananes, des noix de coco, des pastèques, des jacques. Il y a de quoi se régaler. La faune se regroupe surtout autour des oiseaux, des insectes ou des reptiles. L'espèce qui accueille le plus d'endémisme est les oiseaux, comme le papang, le paillanqueux, le tuitui, le pétrel de barreau et bien plus encore. Il existe aussi des lézards comme le margouilla, l'endormi, etc. Il y a beaucoup d'espèces qui n'existent que là-bas. La Réunion est surtout connue pour ses volcans, le piton de la Fournaise qui est très actif et le piton des Neiges, un volcan éteint entouré de trois superbes cirques, Mafate, Silaos et Salazie. Pour résumer, l'île de la Réunion porte bien son nom d'île intense tant les activités, paysages et plaisirs sont divers et variés. Il y en a pour tous les goûts, plages, lagons, montagnes, randonnées, parapentes et jet ski, et aussi beaucoup de plats créoles à déguster.
1: Merci de nous avoir écoutés, on se retrouve bientôt pour un prochain podcast.

Merci les enfants, c'était le deuxième épisode de Cool Raoul, l'émission des CM1 de l'école Raoul-François à Arras. Tout de suite, la suite de Radio Récré avec l'agenda des enfants. On vous en avait parlé la semaine dernière. La compagnie de cirque Trotola a installé son chapiteau sur la grande place d'Arras. Leur spectacle Strano, qui mélange clown et acrobatie, est à voir jusqu'au dimanche 20 septembre. Les tarifs 5 ou 10 euros. C'est tout public. Tu es motivé pour lutter contre les déchets dans la nature? Du 16 au 19 septembre ont lieu les World Cleanup Days, journée mondiale du nettoyage de la planète. Plusieurs lieux de rendez-vous sont prévus durant la semaine à Arras. Parc Daniel Lamotte, Square Frachon, Place Lanvin, Quartier Saint-Michel, Citadelle, etc. Retrouvez tous les détails sur www.worldcleanupday.fr ou auprès de Louise Gaumont au 06 49 19 55 58. Au 06 49 19 55 58. On va à Tilloy-les-Beauflaines avec le Festimanoir, un festival pour toute la famille. Avec des spectacles super, des jeux, de la musique, et c'est gratuit. Et ça se passe au parc du manoir de Tilloy-les-Mouflaines. Samedi 19 septembre à partir de 14h. On s'excuse pour celles et ceux qui nous écoutent le dimanche. Ce sera un peu trop tard. Ce week-end, ce sont les journées européennes du patrimoine. Pour les enfants, il y a pas mal de petites animations sympatoches. Par exemple, à Saint-Laurent-Blangy, des ateliers créatifs avec Knapfla, artiste plasticienne. Samedi 19 septembre, à la médiathèque Jean-Paul Fleurquin. À Dainville, aux archives départementales, un atelier papercut par Jérôme Durand, samedi et dimanche. Puis, il y a toutes les visites organisées à Arras, le Beffroi, les Boves, la carrière Wellington, l'hôpital et même les locaux de Radio PFM. Sympa, non? 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Radio Récré, c'est fini pour cette semaine. On se retrouve la semaine prochaine, toujours sur le 99.9, le mercredi matin à 10h et le dimanche matin à 9h et sur radiopfm.com. A plus dans le bus, ou pas.

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de Hiro Nakamura. Je serais parti revivre la naissance de Lenny et d'Inaya. J'aurais été à Sana, boycotter le décollage de la 310 de la Yemenia. J'aurais été voir mon grand-père une dernière fois, lui dire que je m'occupe de sa fille, qui ne s'inquiète pas. Je serais parti voir Martin Luther King après son discours, lui montrer

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2: On a parlé d'El Ducasse, quelquefois j'étais aussi l'occasion de juer avec Lio, hein, quand il y a beau de Lio, quand il y a beau de Naivière, ou bien Cadal, ou bien Étang, ou je ne sais quoi, hein, souvent avec des biettes, hein. Mousseron, il a écrit pas mal de textes chez Biette, surtout ce qui revient souvent, c'est chez des cochons, c'est sûr, il y a des beudés aussi, hein, voilà, c'est des textes de Cafougnette, hein. Il y a vous, par exemple, comme un usement à cette époque-là, ce qu'on appelle le course au marcassin, hein, on met tout une paire de jeunes pourchoux, on est zavoyou avec Dalio, hein, on a aduit de queue de savon noir, de Dieppe, savon noir chez Dieppe, et puis des joueurs, ils devaient marcher sur les pieds et les mains, et puis à quatre pattes, et puis de vote essayer d'attraper un pourchou, hein. Mais souvent chez tout autre cause, on met tout aussi d'Alio, hein. On a envoyé le pourchou d'Alio, puis on veut essayer de l'attraper, et j'ai de choc Cafougnette, il a parlé d'un texte qui s'appelle le course à pourchou sur Lio, hein. Ça se faisait aussi au moment des joutes, hein. Ceci, j'en ai ici tout près, le studio était ici tout près d'ancien rivage, hein, chez donc deux barques qui se racontent autres, et puis vous des hommes qui étaient sur une planque, hein, avec une perche, et puis avec un bout de tissu au bout pour pas se faire du mal, puis ils essaient de te faire cuire l'adversaire, hein. Bon, c'était un jeu de joute, ça se faisait tout partout en fait, hein. J'ai pas seulement à Arreau comme un croc, parce que il reste plus que deux équipes de jouteurs d'Hachepas-de-Calais, mais à l'époque c'était vraiment tout partout, hein. C'était un jeu qui était vraiment renommé, puis il y avait des règles à respecter, il y avait des concours avec d'autres régions, hein. Voilà, donc souvent ça se passe après les joutes, hein. On avait le pourchou d'Alio, il fallait essayer de l'attraper, hein. Donc ça s'appelle la course à pourchou sur Lio, hein. Nous sommes d'aller à Ducasse, des Bactries, pour virer la joute. Le Bactrie, c'est l'indro des bateliers, hein. Ça se passe du côté de Denain, hein, puisque c'est Mousseron. Donc je reprends. Nous sommes d'aller à Ducasse et le Bactrie pour virer la joute, mais il y a vos bains pubiaux. Par une fière chance, assez rare dans la vie, nous avons vu le course à pourchou sur Lio. Il faisait bio temps. Soleil à pleine lumière, répandant le joie partout, t'avoue le cité, des milliers de gens sur les digues, des rivières, bien heureux de vivre, rayonnotent de gaieté. Sur un estrade, au drapeau qui brandille, les concurrents, bains de fameux nangeux, frétillent tout nus comme un péqué d'anguille, et dansent au son des musiques des bacteux. Le jury est là, dominant l'immense foule, par le redingote, par l'insigne à ruban, le capiobus, informé de boîte à moule, qui rinchait un près d'un mimette plus grand. Tout au mi-temps de ces messieurs, un demi-cherque, il y a un pourchiot, au bout des queues assez courtes, avec des oreilles et pattes barbouillées de terque, enfin, un irrégulier du concours. Alors, barbouillé de terque, c'est du goudron. Donc là, c'est pas du Dieppe, c'est pas du savon, c'est du goudron. Faut point toucher ni les oreilles ni les pattes. Le filou qui se verra aux mains marquées de goudron, le pourchou d'Alio, faut le ramener sur l'estrade. C'est au vainqueur qu'un apprendra qui appartiendra ce cochon. Tout le monde, il se tait, elle vient de crier silence. Monsieur le président donne ses ordres à haute voix. Vous, les nageux, attention, faut qu'un se lance. Après le pourchaud, au bout de trois. Un, deux, trois. Mon Dieu Seigneur, que tableau, que spectacle. Pourchaud et Jean plongent en même temps dans l'eau. La rivière espite comme une pleuve à yeux de vaque. Il faut longtemps pour distinguer le Pourchaud. Lève-le la voix. Chély qui nage en tête. Il file rapide et tec comme un perdu. Premier nageux qu'il suit, chez Cafougnette. D'un moins d'un chien, le Pourchaud, il est reconnu. Près du cochon, il arrive d'un seul brassé, il attrape d'une main le bout de ce queue qui reste un corps, mais ce main, elle gliche, et le queue, elle est graissée. Puis les autres nageux veulent briser ses efforts. Ils y ont jeté des lios à plat visage. Zef, affeuglé, perd ainsi du terrain. Quatre autres nageux approchent avec courage, mais Zef les suit et regagne vite son intrain. C'est passionnant, le peuple acclame et se trémousse. Fell comme une flèche, Cafougnette fait le plongeon, file sous les autres et va coller ce frimousse un plein Pourchaud jusqu'inter les gambons. Ses concurrents, un reste tout d'aine. Ah ! Des deux côtés de l'escaut, un claque des mains. Le queue du Pourchaud bique, un formé de boudaine, Zef qui vaut châle, saisit l'intercédent. Serre, tant qu'il peut, un infonchant scaboche, d'un gras des reins, comme dans un air rayé, et le dalle y grogne, et rue, pour que chasse décroche, mais Zef y tient bon, et ne peut plus, mot lâcher. Il nage même plus, Pourchaud le traîne sympathique, Zef qui caresse le penche avec ses mains, et le dalle n'a plus peur, tranquillement il navigue, l'homme qu'il prolonge lui donne l'air d'un raquin. Sous le douche pression des mains du camarade, le biette décatourne, puis glisse drôle d'un seul trait pour débarquer juste à point sur l'estrade et mener enfin Cafougnette au succès. Zef à bout de bras, moutre ce Pourchaud bénesse, mieux qui s'y moutrou à l'foule à Rouen fainéant, la musique julaire d'elle marseillaise et les jurys lièvres de Capiot montant. Le président lit un discours admirable, un n'atteint point telle main qui but quel canon. Chez un instant de charivari du diable, sous les vivas, Zef et ce Pourchaud s'en vont. Les deux tout nus, avec le même sourire, passent et la foule ouvre le camin de bon cœur, honneur précieux que seule la gloire peut produire, quel peuple n'accorde qu'aux grands triomphateurs. Voilà, Cafougnette pour un faux bain. Il s'est montré malin et courageux. Il n'a pas tout dit bien, il ne fait pas tout dit des bêtises. Là, il a gagné Saint-Cochon. Il faut dire à Ternoux que c'est tout une belle séquoie hein, de gagner un cochon. Parce que le cochon, l'éleveau, puis ben, ça permet tout de nourrir la famille pendant un bout de temps. Hein. Voilà, donc c'est tout pas rien que de gagner un cochon. Allez, mes gens, une petite Cafougnette pour faire la route. Hein. Bon, allez. Cafougnette conduit son enfant au manège. Coqueta Puquer, te veux-tu monter dans l'auto ou bien suis-je bidé ou bien sur le moto? Mais j'ai plus qu'air dans l'auto. Allez, Mathieu, monte dans l'auto. Mais surtout, fais attention à ti, hein. Ne roule pas trop vite. Allez, mes gens, pas trop vite. À la semaine prochaine, Adé.
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1: Les Trans de Marie-Grouette, 21e édition, deux soirées de musique, de rencontres festives, conviviales, transgénérationnelles et éclectiques. Ça se passe comme d'hab, salle René Cassin à Monchy-Breton, entre Arras et Saint-Paul-sur-Tarnoise. Alors au programme cette année, vendredi 18 septembre de 19h à minuit, le grand bal des cyclistes avec les chasse-patates et leurs invités exceptionnels, interplateau avec Roger Laflèche. Le lendemain, le samedi 19 septembre de 19h à 1h, Vouro, un one-man band boogie masqué espagnol, double vitrage de la techno-rock, Junebug folk, Iguane Machine du reggae dub, Kick Your Ass, un brass band interplateau avec un bon petit son. Les tarifs, c'est 5 ou 10 euros par soir. On revient à Arras avec un concert à la bougie. Les musiciens de l'Orchestre d'Harmonie d'Arras, sous la direction de Maxime Lavoine, vous donnent rendez-vous pour un concert à la bougie en hommage aux 218 fusillés d'Arras. Rendez-vous au mur des fusillés d'Arras le dimanche 20 septembre à 19h.
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1: Strano par le cirque Trottola. En ouverture de la saison du tandem, le cirque Trottola installe son chapiteau de style Second Empire sur la Grand Place d'Arras. Un spectacle entre prouesse physique, absurdité poétique, grandes ou fragiles émotions. Représentation mardi 15 septembre à 20h, mercredi 16 à 20h, vendredi 18 septembre à 20h, dimanche 20 septembre à 18h. C'est sous le chapiteau Grand Place d'Arras, tarif de 5 à 10 euros. Carte mémoire, les ensevelis. Le collectif Cri de l'Aube présente un théâtre déambulatoire sur l'histoire du quartier de la place du Védamin à Arras dans le cadre des journées du patrimoine. La visite mêle des témoignages et des archives allant du XIIe siècle à aujourd'hui, d'Emma Crépin à Jean Bulot, de l'abbé Alain à Ernest Deuzy, d'habitants et habitantes forces vives du quartier. C'est samedi 19 septembre à 11h et 16h, c'est tout public, c'est gratuit et c'est à l'annexe de l'Office culturel d'Arras, 7 place du Védamin. Prudence par la compagnie Le Cirque Inachevé. Prudence, c'est un pied de nez à toutes les injonctions du grand monde et des grands adultes. Voyageant au gré de ses pulsions, Prudence nous embarque dans un monde fait de maladresse et d'extravagance. Guidée par le plaisir de ne pas se prendre au sérieux, Prudence tente un équilibre fragile entre son besoin irrépressible de joie et son enjeu, présenter un numéro de fil d'équilibre avec prestance. Un spectacle à voir samedi 19 septembre à 15h devant la médiathèque Jean-Paul Fleurquin de Saint-Laurent-Blangy. L'accès est libre et gratuit. Ça sera suivi par « Tout va bien, les Madeleines ont du goût » par la compagnie « Premier sur liste d'attente ». C'est de la jonglerie. En juillet 2008, 31 529 supporters se rassemblent. Un garçon de 10 ans chante Pierre Bachelet, un souvenir qui va réveiller l'adulte qu'il deviendra 18 ans plus tard. Entre nostalgie et regard critique, un dialogue s'installe entre l'enfant et l'adulte qu'il est devenu. Jongler devient alors un combat pour préserver les souvenirs, ultime défense contre l'oubli. C'est samedi 19 septembre à 17h au parc Vaudry-Fontaine, à côté de la médiathèque Jean-Paul Fleurquin de Saint-Laurent-Blangy. L'accès est libre et tout public. Matrimoine sous haute fréquence. Soirée de clôture du festival de l'écoute et de la radio. Écoute que coûte. Gros plan sur les initiatives féministes radiophoniques. Sur scène, une émission radio animée en live et en direct par l'équipe d'Alessa Boom, avec de nombreux invités, l'incendiaire, les coopérantes, un plateau stand-up avec le collectif Brouhaha et un temps festif et musical animé par Ruta Bagar. Soirée matrimoine sous haute fréquence, en clôture du festival Écoute que coûte. Rendez-vous au Bar Live 301 Avenue des Nations Unies à Roubaix. C'est samedi 19 septembre de 17h à minuit.

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2: Celui qui se couche par terre ne tombe jamais du lit. Bienvenue dans la nouvelle saison de la série La Clé des Champs. La série pour se nourrir de la magie du vivant face à des climats de plus en plus extrêmes. De l'autre côté de la planète, ou à l'autre bout de la rue, l'humain observe et s'essaye à faire germer les graines. À chaque épisode, nous découvrons ensemble comment sont cultivées les terres de notre belle bleue. Aujourd'hui, nous virons de bord sur un autre continent, au Venezuela, pour y rencontrer ses habitants à pattes, à tiges et à jambes, avant de bifurquer dans les champs pour choper quelques trucs et astuces de culture sous ce climat. En bonus, à la fin de cet épisode, je vous propose une recette en sortie de champ pour que nos papilles palpitent autant que nos oreilles. Depuis que nous avons franchi les îles des Caraïbes, les nuages commencent à se dissiper. L'épais coton devient un léger voile, laissant présager un délicieux spectacle. Un kaléidoscope de plumages et de chants se glisse jusqu'à notre embarcation, où les vagues viennent désormais s'entrechoquer avec force. L'eau est translucide. Des arcs-en-ciel aux nageoires frétillantes se faufilent par petits groupes sous ce bateau qui tangue. Ce bleu azuré qui fend les bancs de poissons ne peut être que le cardinalis, à moins que ce soit un siphocarax. Je ne saurais dire parmi les quelques 200 espèces qui peuplent ces eaux. Nombre des cocotiers m'empêchent désormais d'y voir clair, mais quel bonheur cette fraîcheur! En descendant sur l'est du pays, nous pourrons emprunter le delta de l'Orénoque, le plus long fleuve de l'Amérique latine. Ici, c'est un véritable labyrinthe fluvial où cohabitent canaux, forêts tropicales vierges et tribus indigènes. Un ibis rouge aura tôt fait de nous subjuguer, reste encore à le trouver. Il y en a une par contre que je préférais voir de loin, avec son corps agile tacheté de jaune et de noir, la dendrobate et la petite grenouille avec laquelle un simple contact est mortel. Tiens, celui-ci je le reconnais. Ce souffleur aux mille couleurs, c'est un perroquet. À côté de lui, un plus discret vient goulûment se rassasier d'une fleur au calice très allongé. Heureusement que le bec du colibri l'est tout autant pour y choper le nectar en abondance qui l'attend. Il en faudra des journées à s'extasier pour rencontrer les 1300 espèces d'oiseaux du pays. Peut-être sont-ils tous autant colorés en arrière-pays, direction les Andes. Le ciel disparaît dès lors sous les grandes canopées au vert profond. En longeant la frontière andine, entre acajou, ébène et palissandre, orchidées aux motifs endiablés et broméliacées, on découvre les grandes plaines de Llanos. Terre des ranches, de troupeaux, de bisons et des copaïs vénézuéliens, appelés aussi Llaneros. C'est aussi le territoire des fourmiliers géants, tatou, anaconda, loutre, crocodile, singe hurleur, jaguar et puma. Au Venezuela, le climat est tropical, ce qui signifie une humidité élevée et des températures chaudes toute l'année. Seules les plaines côtières du nord subissent un climat plutôt aride par rapport aux Llanos, où les pluies sont plus importantes. De décembre à avril, on parlera d'une saison sèche, avec 30 degrés en moyenne, 26 degrés dans l'eau. Au niveau de l'Amazonie, cette saison demeure très humide. De mai à novembre, c'est la saison humide, marquée par des pluies torrentielles et des averses fréquentes. Les températures sont aussi chaudes que le reste de l'année. Avec ce genre de climat, il n'est pas étonnant que la végétation soit luxuriante et que de nombreuses cultures s'épanouissent à foison. Pourtant, l'agriculture du Venezuela a une part beaucoup plus faible de l'économie que dans n'importe quel autre pays d'Amérique latine. Depuis la découverte du pétrole, au début du XXe siècle jusqu'aux années 1940, l'importance de l'agriculture a diminué rapidement. Et avec le début du développement industriel à grande échelle dans les années 1940, l'agriculture a été largement négligée par les gouvernements successifs. Désormais, avec une économie gravement affectée par les nombreuses sanctions américaines, le gouvernement a fortement misé sur l'agriculture pour relever la barre. Le Venezuela met l'accent sur l'autonomie alimentaire du pays. Les cultures dominantes, canne à sucre, maïs et bananes, composent la base de l'alimentation vénézuélienne, accompagnée de riz, ananas et pommes de terre.

Êtes-vous prêts pour notre truc et astuce de culture sous ce climat? Les Piaoras sont un peuple indigène d'agriculteurs du bassin de l'Orénoque oriental. Ils sont environ 14 000 au Venezuela en 2002. L'agriculture traditionnelle Piaora, basée sur la culture itinérante, est typique de la région guyanaise et de l'Amazonie. Elle comprend de nombreuses espèces et variétés qui sont plantées dans des portions de jungle ou de forêts secondaires défrichées et qui retournent au fil des ans à l'état de forêt secondaire. Ce peuple est fascinant autant pour leur façon de cultiver que pour leur modèle sociétal. Les Piaoras sont fortement égalitaires et anti-autoritaires, rejetant l'accaparement de biens par quiconque. Ils soutiennent l'autonomie individuelle et leurs décisions sont prises par consensus. Ils ont donc été décrits par certains anthropologues comme une société anarchiste qui fonctionne réellement. Cette population est fascinante. Même plus de 300 ans après le premier contact avec les colons d'Amérique, les Piaoras se tiennent à l'écart des Occidentaux en raison de leur mode de vie pacifique. Leur stratégie principale de défense étant l'évitement. Ainsi, ils fuient la colonisation de l'Orénoque, entraînant violence, esclavagisme, missions religieuses et épidémies dues aux nouvelles maladies, et se réfugient dans les zones reculées, montagneuses et densément boisées. Chaque famille exploite annuellement par brûlis un demi-hectare de forêt primaire et secondaire pour y cultiver une grande variété de plantes, dont les principales sont le manioc amer, le maïs et la patate douce. Plus concrètement, ce processus suit plusieurs étapes bien précises afin de préserver la forêt et d'avoir une culture tournante sur des temps définis. Après avoir abattu un pan de forêt secondaire, la végétation est laissée quelques mois à sécher avant de la brûler. Puis une culture de maïs avec une grande diversité de variétés est réalisée pendant 5 à 6 mois avant de laisser place à une culture de manioc durant 2 ans environ. Puis vient l'année de la jachère où sont cultivées des plantes type palmiers, plantes à fruits et plantes médicinales avant que celles-ci soient remplacées par du PJB et du cacao sauvage. Pour finir, la parcelle est abandonnée au bout de 4 ans et s'ensuit une jachère de 15 ans, voire plus. Un droit d'usufruit est reconnu à qui travaille la terre, sans possibilité de transmission. Le chef de chaque maison collective est responsable du maintien de la fertilité du territoire qui l'entoure, dont les contours sont redéfinis à chaque changement de chef. Traditionnellement, les Piaoras n'élèvent pas d'animaux pour la nourriture. Ils chassent. L'importance de la chasse est révélée par l'importance des croyances religieuses et de la magie qui est associée. Les chamans chantent avant la chasse pour assurer son succès, puis au retour des chasseurs pour apaiser les esprits des animaux tués. Les rituels chamaniques sont tous accompagnés de musique. Cela vous intéresserait-il de tendre l'oreille à un extrait de ces chants uniques au monde ?

0: Avant de partir en expédition, il faut bien manger un croc. Les tajadas sont une sorte de chips de banane plantain frites, plat typique de l'Amérique latine et des Caraïbes. Il s'agit d'une banane plantain, plutôt mûre, coupée en tranches dans le sens de la longueur ou ronde, frite dans l'huile végétale. Les tajadas peuvent être consommées en snack, en entrée, en accompagnement d'autres plats, saupoudrées de fromage ou telles quelles, sans aucun ajout. Au Venezuela, les tajadas font partie du plat national, le pabellón criollo. Un plat qui est en réalité un assemblage de quatre préparations. Mais revenons à nos tajadas. La banane plantain, qui le compose, mesure 30 cm de long, a une peau dure, voire coriace. La couleur de la banane est verte, jaune ou rouge. Dans de nombreux pays d'Afrique, d'Amérique centrale ou du Sud, voire dans les Caraïbes, la banane plantain est une partie importante du repas. Comparable aux pâtes en Italie, au riz en Asie ou aux pommes de terre en Europe.
1: Voici les tajadas de queso pour 4 personnes. Réunissez les ingrédients suivants. 4 bananes plantain mûres, de l'huile végétale de friture, un filet de rhum épicé et une généreuse boule de fromage type mozzarella ou, si vous en avez, du fromage vénézuélien queso de mano. Passons à la préparation. Vous vous méprenez si vous pensiez laisser de côté ces délicates bananes à la peau épaisse. D'un geste osé mais efficace, épluchez-les avant de les trancher diagonalement. Ces tranches ne doivent pas être trop fines ou trop épaisses. Un fin géomètre prendrait sa règle graduée dressée pour décompter les 3 à 4 cm qui séparent chaque tronçon. Votre compas dans l'œil vous en dispensera. Faites chauffer promptement un grand bain d'huile dans une poêle. Vos morceaux de fruits gourmands vont désormais se faire frire sur les deux faces jusqu'à ce que cette teinte dorée aguicheuse les habille. Arrosez-les d'un filet de rhum pour saisir ces épices dans le plus simple appareil. Traitez avec tant de douceur, vos bananes seront goûtues, mais point encore prêtes à garnir votre plat. Dans une assiette creuse, déposez 4 à 5 morceaux et, avec une brutalité contrôlée, aplatissez-les pour former une petite galette épaisse. Afin de garder cette cohésion qui leur ravit si bien, déposez les galettes dans une poêle à feu doux avant de rajouter en leur centre un morceau de fromage frais de votre choix. Tandis que la préparation sera encore chaude, enfourchez un des morceaux fumants pour le laisser fondre goulûment dans votre bouche.

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1: 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La semaine prochaine, le vivant éclame notre attention sur de nouvelles feuilles de choux fraîchement cueillies.
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2: 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Merci de rester avec nous à l'écoute de RFI, les midis à Paris, 10h en temps universel. Le journal, c'est tout de suite avec vous, Charlotte de Rouen, bonjour.
3: Bonjour Caroline, bonjour à toutes et à tous. À la une, l'Union européenne qui utilisera tous les outils à sa disposition pour réduire son déficit commercial avec la Chine. Voilà, ce sont les mots de Ursula von der Leyen, la présidente de la Commission européenne, ce mercredi lors de son discours très attendu sur l'état de l'Union. En Ukraine, les ports du Grand Odessa sont quasiment à l'arrêt. La Russie impose de fait un blocus complet sur les ports ukrainiens, ce qui empêche les exportations de céréales en pleine moisson. 4 ans après la mort de Mahsa Amini en Iran, l'Alliance des partis kurdes d'Iran appelle à la grève aujourd'hui, mais le régime a déjà annoncé une forte répression à tous ceux qui défieraient le pouvoir. Et puis en France, l'ex-ministre Rachida Dati, jugée pour corruption au profit de Renault-Nissan, elle est accusée d'avoir fait du lobbying pour le constructeur automobile lorsqu'elle était députée au Parlement européen. C'est donc un temps fort de la politique européenne. Tous les ans, depuis 6 ans, la présidente de la Commission européenne, Ursula von der Leyen, a prononcé ce matin un discours sur l'état de l'Union devant les eurodéputés réunis en session plénière à Strasbourg. Et parmi les nombreux sujets abordés, le déficit commercial avec la Chine. Bonjour Jeanne Bartoli.
4: Bonjour Charlotte et bonjour à tous.
3: Et sur ce dossier, le ton est nettement plus ferme qu'à l'accoutumée.
4: Il faut dire que l'Europe continue de creuser son déficit commercial avec la Chine. Au deuxième trimestre de cette année, il atteignait 103 milliards d'euros sur le trimestre, le niveau le plus élevé depuis 2022. Ursula von der Leyen, sommée en juin dernier par les dirigeants de l'Union européenne d'obtenir des résultats concrets et qui promet justement ce matin des résultats.
5: Ce dialogue doit désormais déboucher sur des résultats. La faiblesse de la demande intérieure en Chine signifie qu'elle a également besoin de notre marché européen. Il est donc dans notre intérêt mutuel de travailler ensemble et de trouver des solutions. Permettez-moi d'être clair. Nous utiliserons tous les outils dont nous disposons pour rééquilibrer notre relation.
4: Voilà Ursula von der Leyen qui a évoqué une situation arrivée à un point de bascule, un choc chinois qui entraîne, selon la présidente de l'exécutif européen, la désindustrialisation dans les bassins européens. Ce déficit commercial attribué en grande partie par l'Europe à des pratiques déloyales de la part de Pékin. Pour autant, pas d'annonce, Charlotte, de nouveaux droits de douane ou de taxes lors de cette prise de parole. La présidente de la Commission européenne qui a également insisté sur la dépendance européenne envers la Chine pour les terres rares et les autres matières premières critiques. Elle a proposé de créer une nouvelle société européenne des matières premières critiques. Ursula von der Leyen qui hausse le ton donc, mais qui donne jusqu'en octobre aux négociations commerciales UE-Chine pour produire enfin des résultats concrets.
3: Merci beaucoup Jeanne. La présidente de la Commission a aussi proposé dans son discours sur l'état de l'Union que le Canada devienne le premier membre associé de l'Union. Le Premier ministre Marc Carney, le Premier ministre canadien, était d'ailleurs l'invité d'honneur ce jeudi au Parlement à Strasbourg. Et puis, Ursula von der Leyen souhaite également la création d'un Conseil européen de sécurité qui associerait le Canada, la Norvège et le Royaume-Uni pour que l'Europe soit mieux préparée face à la recrudescence des crises. Référence à l'invasion russe de l'Ukraine, mais aussi aux velléités de Donald Trump d'annexer le Groenland, qui est un territoire autonome danois. En Ukraine, un drone russe s'est abattu sur un bus faisant au moins 5 morts et 7 blessés près de la ligne de front. La Russie qui impose par ailleurs un blocus de fait complet sur les ports ukrainiens de la mer Noire depuis plusieurs semaines. Une situation qui empêche les exportations de céréales et complique sérieusement la vie des agriculteurs. Reportage dans la région d'Odessa de nos envoyés spéciaux Nathanaël Vitran et Sergueï Dmitriev.
6: Nous venons d'arriver sur la ferme de Volodymyr Pogorili. C'est un agriculteur de la région d'Odessa. Nous sommes à une cinquantaine de minutes de la grande ville du sud. Son problème à lui, c'est que ses hangars sont pleins à craquer de blé, alors que nous sommes en pleine récolte des tournesols.
7: Cette année, la récolte a été plutôt bonne. Mais en raison de la guerre, nous ne pouvons pas la vendre de manière satisfaisante. Les prix se sont effondrés de moitié. Nous avons juste vendu le colza pour faire de la place pour les graines de tournesol, mais nous allons manquer de place. Nous n'avons simplement plus d'espace pour les stocker.
6: Volodymyr Pogorely tient aussi à nous montrer la carcasse d'un drone russe Shahed qui s'est écrasé dans un de ses champs il y a 3 semaines. En chemin, nous sommes passés devant un de ces énormes silos à grains typiques de la région, complètement éventré après une frappe russe dans la nuit. Mais tout ça n'est pas nouveau, comme nous le rappelle Dmytro Barinov, président de l'Association des ports ukrainiens.
8: Dès le premier jour de la guerre, les Russes ont ciblé les silos et les hangars à grains. Ce qui est nouveau, c'est que désormais, ils prennent pour cible les navires civils qui transportent les céréales, même sous pavillon étranger.
6: Résultat, en pleine moisson, les 3 ports du Grand Odessa sont quasiment à l'arrêt. Les armateurs n'osent plus y envoyer leurs navires, les traders n'achètent plus et les céréales encombrent les hangars. De quoi faire craindre une nouvelle crise du blé. Nathanaël Vitran, Sergueï Dmitriev, Victor Sayenko, Odessa, RFI.
3: L'ex-président du Kosovo, Hashim Thaqi, a été condamné à 25 ans de prison pour crimes de guerre ce mercredi. Des crimes commis par la guérilla kosovare contre les forces serbes à la fin des années 90. Il a écouté passiblement ce verdict. Au Kurdistan iranien, cette grève aujourd'hui à l'appel de l'Alliance des partis kurdes d'Iran. Les magasins devraient rester fermés dans la région. Une manière de protester pacifiquement contre la répression du régime à l'occasion des 4 ans de la mort de Mahsa Amini. Cette jeune kurde iranienne morte à Téhéran des suites de son arrestation pour port incorrect du voile islamique. C'est après son décès qu'a débuté le mouvement Femme, Vie, Liberté. 4 ans après, la mobilisation continue malgré une sanglante répression. Oriane Verdier.
9: Malgré les massacres commis par le régime lors du dernier grand mouvement de manifestation en janvier dernier, des rassemblements de protestation continuent dans tout le pays, affirme la militante politique kurde iranienne Sibel Khobaï.
10: Au Kurdistan iranien et plus largement en Iran, il y a des manifestations de manière quotidienne, des manifestations d'enseignants, de chauffeurs de taxi, d'élèves, d'étudiants à l'université. Les autorités méprisent le peuple et ne payent pas les salaires des fonctionnaires.
9: En ce qui concerne l'appel à la grève nationale d'aujourd'hui, il pourrait se transformer ça et là en manifestation. En prévision, le régime a d'ores et déjà resserré son contrôle, affirme Aouyar Chéri de l'ONG Engao.
11: Les vagues d'arrestations ont déjà commencé au Kurdistan iranien. Nous nous attendons à une importante présence des forces de sécurité, comme chaque année, ainsi que des pressions sur la famille de Jina Mahsa Amini pour l'empêcher de se recueillir sur sa tombe. Si la grève est effectivement respectée aujourd'hui, la répression sur la population pourrait encore augmenter.
9: Les autorités ont en effet annoncé une répression d'une grande sévérité contre ceux qui répondraient à l'appel de ce qu'ils définissent comme l'ennemi. Parallèlement, ces dernières semaines et comme depuis le début de l'agression israélo-américaine, le régime continue de bombarder les positions des partis politiques kurdes iraniens exilés au Kurdistan irakien.
3: Au Yémen, les Houthis affirment avoir abattu un avion de chasse saoudien. Les rebelles pro-iraniens ont infligé de lourds revers ces derniers jours aux forces pro-gouvernementales soutenues par l'Arabie saoudite, mais nient en revanche avoir mené une attaque de drone contre la ville de La Mecque. Hier mardi, la défense civile saoudienne a dit avoir détruit un drone hostile avant qu'il ne rentre dans l'espace aérien de la ville sainte. En France, l'ancienne ministre Rachida Dati devant la justice, elle comparaît pour corruption. Corruption et trafic d'influence. Elle est soupçonnée d'avoir noué un pacte de corruption avec l'ex-PDG de Renault-Nissan, Carlos Ghosn, qui est jugé également. Rachida Dati, accusée d'avoir été rémunérée pour promouvoir les intérêts du groupe automobile lorsqu'elle était députée au Parlement européen, Baptiste Coulon.
12: Le cœur de l'affaire, c'est ce contrat conclu entre Rachida Dati et Carlos Ghosn en octobre 2009. L'ancienne ministre devenue députée européenne est rémunérée 900 000 euros jusqu'en 2012 par une filiale de Renault-Nissan, officiellement pour des activités de conseil juridique en faveur du groupe automobile, un travail d'avocat légalement compatible avec sa fonction d'élu. Problème, les enquêteurs n'ont trouvé que peu de traces de cet emploi. Ils s'en étonnent vu la rémunération disproportionnée, disent-ils, de Rachida Dati et en concluent que le contrat a servi à maquiller un travail de lobbying en faveur de Renault-Nissan au Parlement européen. L'accusation se base notamment sur trois questions posées par l'eurodéputé dans l'hémicycle, toutes jugées favorables aux intérêts du groupe. L'une d'elles, selon les enquêteurs, aurait pu faire l'objet d'une validation par Carlos Ghosn avant d'être prononcée. Rachida Dati, elle, assure n'avoir fait qu'un travail d'avocate et justifie le peu de traces par la confidentialité des écrits à laquelle semblait tenir l'ex-PDG de Renault-Nissan. Les deux prévenus en cours jusqu'à 10 ans d'emprisonnement.
13: Et tout de suite, on retrouve Emmanuel Bastide sur RFI. 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

0: Cinéma, vidéo, documentaire, film pour le jeune public, prochainement sur vos écrans.
1: Cette semaine au Mégarama d'Arras, du côté des sorties, retrouvez Les Contrebandiers, un film d'action de Patrick McKinley, Resident Evil, un film d'horreur de Zach Krieger, interdit aux moins de 12 ans, Si tu penses bien, un drame de Géraldine Nakache,

en région. Programmation du Mégarama d'Arras dans ce cadre, les Tontons Flingueurs de Georges Lautner, Le Goût des Autres d'Agnès Jaoui, James et la Pêche Géante d'Henri Selick, La Dame de Shanghai d'Orson Welles. Du 17 au 27 septembre, c'est également le 26e Festival international du court-métrage à Lille. Rendez-vous incontournable de la rentrée, le Festival international du court-métrage célèbre le format court dans toute sa diversité. Animation, fiction, expérimentale, documentaire, avec une programmation riche et variée à découvrir en salle ou en plein air. Cette année, les films du Nord sont mis à l'honneur avec un focus décliné en plusieurs séances jeune public et une masterclass d'Arnaud Demoinck. Enfin, ciné-débat au Toit commun, 15 rue René Lanois à Lens, mardi 22 septembre à 18h30. Projection de Des nains beaux mondes, un documentaire de Louise Bihan et Aurore Appiot-Froissart. C'est l'histoire d'une lutte qui se crée là où elle n'aurait jamais dû avoir lieu. Deux visions de la culture qui s'affrontent, deux visions de comment faire monde ensemble. Une histoire qui sonne comme un avertissement pour la suite. Le film raconte la grève des salariés du centre culturel L'Escapade à Hénin-Beaumont, un lieu historique menacé par la volonté de municipalisation du maire RN Steve Briouat. Séance à prix libre, bar et petite restauration sur place. Bonne séance.

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2: 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Aujourd'hui dans Info 30, retour sur les 20 ans du festival Les Inouïs, organisé par l'association Musique en Roue Libre, en compagnie de Robin Ducancel, qui donnait une conférence. On terminera ce magazine par 3 rendez-vous sociaux et un agenda culturel à voir et à entendre dans la région.

0: Lors de la 20e édition du festival Les Inouïs, organisé par l'association rageoise Musique en Roue Libre, Robin Ducancel, cofondateur du réseau Art Viva, Art Vivant et Art Durable, il est aussi directeur général et artistique de l'orchestre Les Forces Majeures, a donné une conférence autour de la décarbonation de la culture, de la transition écologique dans le monde du spectacle vivant. Entretien avec lui pour en savoir plus, illustré par un extrait de la conférence.
1: Bonjour à toutes et tous, bien merci d'être présents, d'être venus à notre rencontre, à la rencontre de Robin, Robin Ducancel, qui nous fait vraiment le plaisir d'être parmi nous ce soir. Je dis deux, trois mots, puis Robin vous racontera plein de trucs sur ce qu'il fait et voilà, il a plein de choses intéressantes à partager. On s'est rencontrés à l'occasion d'un Paris-Roubaix. Alors, vous n'avez certainement pas entendu nos patronymes parmi les performeurs. Voilà, mais on était quand même sur les vélos. C'est quand même Robin qui portait ce projet au départ. À savoir qu'il il porte un orchestre qui s'appelle les Forces Majeures. Il s'agit d'un orchestre symphonique qui se déplace à bicyclette, qui fait des tournées de concerts à bicyclette. Ça nous fait un sacré point commun parce que vous savez qu'on s'appelle Musique en Roue Libre et que nous aussi on fait des tournées à vélo, alors plutôt sur des formats chambristes, donc des plus petits formats qu'un orchestre symphonique. Et puis en fait on s'est contacté, on a des collègues et copains en commun, notamment le fameux Fabrice Bihan. Et puis donc il y avait ce Paris-Roubaix qui se construisait et il fallait trouver des étapes. Alors on était hors période du festival puisque le Paris-Roubaix c'est le printemps. Mais Robin m'a appelé en me disant écoute, ce serait chouette qu'on puisse se rencontrer et d'essayer de faire quelque chose. On vient de Péronne et on a besoin de passer par Arras pour aller jusqu'à Roubaix. Et nous on a essayé d'inventer quelque chose en tandem. Il se trouve qu'on l'a fait ensemble. Voilà, et donc on s'est dit allez on y va. On est passé sur la route de Péronne, on est passé d'abord par le sud d'Artois, donc on s'est arrêté à Bapaume, et puis le soir on s'est arrêté au Louet-Dieu qui était disponible parce qu'il fallait trouver des... Voilà, donc on s'est retroussé les mains.
0: Alors, dans l'ambiance du festival Les Inouïs, Robin Ducancel, donc cofondateur, parlera d'ailleurs art vivant, art durable et de l'orchestre Les Forces Majeures. Alors, tu viens de donner une conférence sur notamment la décarbonation de la culture. Tu suis avec un point d'interrogation. Alors, tu peux nous expliquer un petit peu le sujet de cette conférence et puis comment tu as ressenti justement le public à ce moment-là?
2: La décarbonation de la culture, tu suis, c'était le titre de la conférence. Alors, comme je l'ai dit tout à l'heure, c'est un titre un peu aguicheur, un peu exprès, je pense.
0: Mais en même temps, ça pose question.
2: Oui, absolument. En tout cas, il y a 6 ans, on a lancé ces tournées des territoires à vélo sur le temps long avec cet orchestre symphonique que sont les Forces Majeures. Souvent, on nous dit maintenant « Ah oui, c'est vous l'orchestre à vélo ». Et sous-texte voudrait qu'on a fait ça pour des raisons purement écologiques. Moi, j'aime bien un peu rappeler que, avant toute chose, on s'est lancé par amour aussi de la rencontre humaine, même si ce terme est peut-être un peu galvaudé, mais en fait, c'est ça qui nous motive en premier. Et puis, la motivation de faire des rencontres, de prendre le temps, de se mettre en confiance, à se parler les uns aux autres, puis à s'écouter les uns les autres, et à un moment donné, de pouvoir jouer une symphonie de Beethoven à des personnes qui, au fond, n'étaient peut-être pas partantes au départ pour écouter ce type de répertoire. Et en fait, il faut se mettre en condition, il faut que les conditions, s'y prêtent, qu'on soit détendu, qu'on ait parfois parlé de plein d'autres choses avant. Donc c'est ça, au départ, la motivation des Forces Majeures. C'est un orchestre français, indépendant, itinérant, qui a envie de... créer des conditions pour passer du temps avec les habitants sur tout type de territoire et en ne jouant pas que dans les scènes et théâtres et festivals conventionnés, mais aussi dans des plus petites localités, dans les villages notamment. Voilà, alors ça nous a mené à pas mal réflexion et surtout à certaines contraintes, puisqu'on s'est quand même dit, ok, cette fois-ci, ce projet-là, il se fera à vélo et exclusivement à vélo, il se fera sur le temps long, donc c'est s'embarquer tous ensemble, une 20, 25, oui, une vingtaine d'artistes et donc 25 personnes sur la route, en autonomie, avec nos instruments sur le dos ou dans les remorques, avec très peu de... Voilà, on joue acoustique, donc pas d'électrification, etc., etc. Et donc, on s'est un peu mis des contraintes d'emblée, et puis ces contraintes sont devenues un peu vertueuses, puisqu'elles nous ont mené à, finalement, découvrir un modèle un peu différent de ce dont on avait l'habitude. Assez joyeux, finalement. Et d'ailleurs, la joie, c'est le petit clin d'œil, mais la force majeure, c'est un essai philosophique de Clément Rosset et dont le sujet majeur est la joie. La force majeure, c'est la joie. La joie, comme il dit, ne fuit pas le tragique de l'existence, elle l'épouse. C'est-à-dire, en pleine conscience que la vie a un côté tragique et complètement insensé, on a quand même envie de la vivre. C'est ça, pour lui, la force majeure. Voilà.
0: Tu peux nous parler de l'association Arviva, donc, du coup ?
2: Ouais. Donc Arviva, c'est un réseau, c'est une association, c'est un réseau qui existe depuis 2019, que j'ai participé humblement à cofonder au même moment où on a lancé ce concept de tournée de territoire avec les forces majeures. C'était vraiment deux projets parallèles qui sont nés en même temps. Et pour moi, en tout cas, c'était l'idée que, à côté de ce projet de terrain très concret et musical de l'orchestre, il y

0: Il y a une démarche un peu plus structurée et un peu plus aussi intellectuelle et de réseau pour mettre ensemble, réunir plein d'acteurs du spectacle vivant autour de la question environnementale.
1: C'est quoi les questions qui reviennent le plus souvent justement au sein de cette, ces questions environnementales? On sait qu'on a vécu quand même quelques moments de sécheresse assez pénibles et puis de canicule. Est-ce que vous réfléchissez toujours maintenant là-dessus? Parce que ça va devenir de plus en plus exponentiel en fait.
0: Quand tu poses la question, d'un seul coup je me sens tout petit et un peu insignifiant parce que je crois que les questions...
1: Mais ça appartient à tout le monde en fait. Hein,
0: oui.
1: En tant que citoyen, voilà, comment toi, tu te situes.
0: C'est sûr, mais tout à l'heure, j'écoutais encore à la radio des experts qui parlent de la manière dont, avant, on gérait, on dessinait d'une certaine manière la campagne, nos cultures. Il y avait des savoir-faire sur comment on coupe, enfin, est-ce qu'on on crée des corridors pour pas que, au sein d'une même d'une forêt, pour éviter qu'une propagation de feu soit trop. Et des conséquences trop lourdes, etc. Bref, quand j'entends tout ça, je me dis, oui, là, c'est de ça dont il faut parler. Nous, à notre échelle, évidemment qu'on se sent hyper concerné, mais en tout cas, moi, je me dis, bon, l'important, peut-être, c'est que les musiciens, les artistes, soient peut-être un peu plus présents dans les questions de société et une place et un rôle à jouer. Alors, en musique classique, on porte pas de texte souvent. Il y en a, mais qui, voilà, moi ça me questionne. Est-ce que on devrait pas créer des œuvres avec des textes qui sont peut-être d'actualité, qui parlent de sujets un peu brûlants du moment? Comment on peut se positionner? À quel point on peut être militant? Je dis pas qu'on est militant parce qu'on fait des tournées à vélo, mais en tout cas, comme je le disais au tout début, je pense qu'on milite pour une manière de faire notre métier autrement et d'être relié aux autres citoyens de manière plus forte qu'avant. Voilà. Mais aussi entre partenaires, entre théâtres, associations, festivals et compagnies. Moi, je souhaite vraiment fortement qu'on travaille plus ensemble, qu'on collabore beaucoup plus qu'avant ensemble. Et je pense que ça, c'est prometteur.
1: Est-ce que c'est ta première fois au sein du Festival des Inouïs? Eh ben, parce que du coup, le Festival Inouï défend justement cette idée écologique et donc, du coup, tu tombes pile poil, on va dire, dans cette programmation des 20 ans.
0: C'est ça. J'ai jamais participé au festival, mais si je suis là, c'est pas tout à fait par hasard. C'est que justement, en portant un projet de tournée l'an dernier entre Paris et Roubaix avec mon orchestre, tournée qui a traversé tous les Hauts-de-France et les quatre départements de la région, j'ai cherché des partenaires sur le chemin, sur les chemins, et de fil en aiguille, d'amitié en amitié, on m'a fait rencontrer Julien Lahaye, et donc j'ai compris ce qu'était ce festival. Et alors même que notre tournée avait lieu au printemps et pas en septembre sur la période du festival habituellement, et bien justement, l'équipe du festival, comme tu le disais, avait cette philosophie et a senti que, ben oui, ils pouvaient nous tendre la main et nous aider à cheminer sur la rageoie. Donc ils ont coproduit un tronçon de notre tournée, et ça, je les en remercie, et je trouve que c'est exemplaire, quoi, de se relier comme ça, sans se connaître forcément, d'ailleurs, très bien avant.
1: Alors, on va revenir un petit peu sur les forces majeures. Je crois qu'il y a une expérience aussi avec un Paris-Roubaix. Il faudrait que tu m'en parles un petit peu, parce que c'est quand même assez impressionnant. Hein. Il y a des pavés et tout ça.
0: Ouais. c'est au cours de cette tournée qu'on a collaboré donc avec les Inouïs, avec l'association Musique en Roue Libre. Je crois que c'est elle qui est derrière tout ça. Le Paris-Roubaix, c'était une idée qui date d'il y a un peu plus de 2 ans. J'avais envie de traverser les Hauts-de-France, une région que je connais bien parce que je viens de la Somme au départ, toute ma famille de longue date et de la Somme et Picarde. Et c'est aussi un territoire sur lequel je travaille depuis 15 ans dans différents départements et que j'aime beaucoup. Et j'avais envie qu'on le traverse et qu'on se relie justement à toutes ces initiatives qui existent sur ce territoire très vaste et très divers. Donc le concept, pour faire simple pour les auditeurs, c'était 25 musiciens, un équipage qui encadre ces musiciens de 6 personnes, un seul véhicule balai, tout le monde à vélo, tous les instruments.
1: Qui c'est qui a gagné?
0: Beethoven, je crois. Enfin, la mauvaise blague. Voilà, tous les instruments embarqués sur les vélos, dans les sacoches, dans les remorques, etc. Et donner 30 jours de concert avec seulement 2 lundis de relâche au milieu de tout ça. Et dans tout contexte possible, sous la canopée des Halles en partant de Paris, dans les villages de l'Aisne, en lien avec Amiens Métropole, en lien avec les Inouïs, en lien avec l'Office de Tourisme de Lens et Nain-Carvin, avec la Métropole Européenne de Lille, Lille 3000, tout type de partenaires, beaucoup de villages, etc. Et c'était ça le défi. Donc on a 30 jours de tournée. Hyper riche avec toute la journée de l'action culturelle, des rencontres, des ateliers et des concerts.
1: Est-ce que vous avez eu justement Paris-Roubaix, forcément instance internationale du cyclisme? Est-ce que vous avez eu des retours des instances internationales du cyclisme pour vous dire mais c'est génial ce que vous faites?
0: Non, je vais être un peu rageux.
1: Il faut.
0: Non, le Tour de France, c'est le groupe ASO, c'est un énorme groupe qui gère pas que le Tour de France, c'est des groupes qui sont inatteignables, et puis au fond, on s'en foutait un peu. Pour moi, la baptiser Paris-Roubaix, on est vraiment parti de Paris, et on est vraiment allé à Roubaix d'ailleurs, on n'est pas parti de Compiègne comme la course cycliste pro. C'était pour le clin d'œil évidemment, et parce que ça nous parle tous. Et puis d'ailleurs, la question qu'on nous a tous posée tous les jours, c'est mais attendez, vous allez vraiment passer sur les pavés avec les instruments dans les remorques. Donc je dévoile le poteau rose, nous n'avons pas emprunté de pavés ni de secteur pavé sur le chemin. On est vraiment parti de Paris jusqu'à Roubaix, mais on a fait 450 km au moins, puisqu'on a fait plein de détours. On est passé à Compiègne, on est allé à Soissons, à Lens, à Amiens, il faut voir un peu. On est passé par la Rajoie, le Lens, et puis ensuite sur le secteur de Lille. Voilà. Donc,
1: Et la question bonus, j'imagine que vous rencontrez des gens au bord de la route qui vous suivent, qui vous regardent, vous vous dites mais qu'est-ce qu'ils font? Il y a des petites anecdotes là sur des gens qui vous demandent, qui vous posent des questions ou...
0: Non, mais c'était très drôle. Un jour, on est passé sur France 3 au JT de 13h, je crois. Et puis le lendemain, c'était un jour de pause. Et avec quelques musiciens, on a pris nos vélos. Et là, on a fait une sortie un peu de vélo de course, quoi. Et c'était autour de Soissons, et puis on s'arrête dans un bistrot, et là, vraiment juste pour remplir les gourdes, et boire un Perrier, et puis tout le monde nous a regardé en disant « Mais c'est vous qu'on a vu à la télé tout à l'heure ?» Enfin, ou hier.
1: On va se quitter, et ben longue vie donc à cette association Arviva, et puis évidemment à tout ce qui est les forces majeures, et puis on vous souhaite un bon festival des Inouïs, hein, parce que j'imagine que vous allez encore assister à quelques concerts là.
0: Ouais. Et joyeux anniversaire les Inouïs.
1: Reportage réalisé dans le cadre de la 20e édition du festival Les Inouïs, organisé par l'association Musique en Roue Libre. On était en compagnie de Robin Ducancel qui donnait une conférence sur le thème de la décarbonation de la culture autour de la transition écologique dans le monde du spectacle vivant.

passe maintenant nos trois rendez-vous sociaux. Soirée Solidarité Palestine, projection du film From Gaza with Love, organisée par l'association Amitié Lille Naplouse, en partenariat avec les associations Palmed et Project Hope. Soussail Nassar filme les enfants de Gaza avec tendresse et raconte leur survie sous les bombes israéliennes. Un journal de guerre lumineux raconté à distance à Charles Villa, un reporter étranger interdit d'accès à Gaza. L'histoire d'une jeunesse vivante et d'une amitié naissante. La projection sera suivie par un concert de Sidi Ouacho à 21h et ça se passe aujourd'hui à 18h à la gare Saint-Sauveur, 17 boulevard Jean-Baptiste Lebas à Lille. Et puis les nouvelles ambitions impériales de Donald Trump en Amérique latine. Rencontre, discussion proposée par les Amis du Monde Diplomatique avec Christophe Ventura, journaliste au Monde Diplomatique et directeur de recherche à l'Institut de Relations Internationales et Stratégiques, l'IRIS, spécialiste de l'Amérique latine. Et c'est ce soir à 20h à la MRES 5 rue Jules de Vic à Lille Five. Excellence, tu m'auras pas. Ou pourquoi je n'ai plus foi dans la recherche académique. C'est une conférence gesticulée et sous forme d'enquête intime et sociétale, Baptiste Véroun interroge les notions de compétitivité et de réussir à l'université. Et c'est un événement co-organisé par les artisanes et les artisans de l'Étincelle, association d'éducation populaire. Et c'est demain, jeudi 17 septembre, à 20h.

On continue avec notre agenda culturel, avec tout d'abord au TOC ici, à Lille-Bois-Blanc. C'est une restitution des ateliers Grand Place. L'entrée est à prix libre et c'est en juin dernier que la communauté urbaine d'Arras organisait un atelier de consultation avec les habitantes et les habitants à propos du réaménagement de la Grand Place d'Arras. Venez donc assister à la restitution de ces ateliers et c'est aujourd'hui à 19h au Beffroi Hôtel de Ville d'Arras. Du cirque avec Strano par le cirque Trottola. En ouverture de la saison du tandem, le cirque Trottola installe son chapiteau de style Second Empire sur la Grand Place d'Arras pour un spectacle entre prouesses physiques, absurdités poétiques, grandes ou fragiles émotions. Et c'est ce soir à 20h. Un spectacle participatif tout public, c'est du théâtre de rue avec le théâtre inexorable de Nevada. Abandonnés par leurs parents un soir de septembre 1994, trois frères, Jésus, Mike et JFK, se retrouvaient sur un parking à l'arrière d'une vieille Renault 21 Nevada Bordeaux. Recueillis par le gérant d'une casse automobile, les trois orphelins grandissent avec dans le ventre une variation de questions autour du thème de l'abandon. 30 ans plus tard, voici venu le moment de chercher des réponses. Et c'est demain, jeudi 17 septembre à 17h30, sur le campus d'Arras, Parvis Egas, et c'est gratuit. Et puis toujours du théâtre avec Toussaint Kouamé, l'étoile du bocal. Enz Rama, jeune homme efféminé qui revient sur son histoire de son enfance, marquée par le rejet, les violences normatives et un rituel de purification. Devenu performeur drag queen, il conquiert la scène et le public, mais reste traversé par le manque des siens et par la quête de reconnaissance intime de qui il est. Et c'est demain, jeudi 17 septembre, à 19h, à La Ruche, maison d'étudiants, à Arras, 9 rue du Temple. Et c'est gratuit et ouvert à tous. Et on termine ce magazine avec un rendez-vous concert, La Jungle, un groupe belge qui fait une rencontre expérimentale de la trance et du rock. Et c'est demain, jeudi 17 septembre à 20h, à la Cave aux Poètes de Roubaix. Les tarifs sont de 8, 10 ou 15 euros. Info 30, c'est terminé pour aujourd'hui. Prochain rendez-vous avec votre magazine d'info locale dès demain, 7h30, 12h30 et 18h.

0: 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Bonjour Anne.
1: Bonjour Emmanuel, bonjour à tous. 2h30 ensemble avec nos correspondants, avec nos envoyés spéciaux. Le tour de l'actualité dans le monde. Et à la une, aujourd'hui, le discours face aux parlementaires européens d'Ursula von der Leyen. Ses projets pour l'Europe. Un conseil de sécurité face à la menace que représente la Russie, dit-elle, en prenant soin d'intégrer le Canada dans les nouveaux projets. La présidente de la Commission européenne a aussi parlé de la lutte contre la chaleur, eu des mots durs concernant l'immigration et elle a dit son souhait d'interdire les réseaux sociaux aux moins de 13 ans. On verra dans une demi-heure ce qu'en pense l'ancien ministre italien des Affaires étrangères, Sandro Gozzi. Et dans un peu plus d'une heure, on se demandera avec notre invité si Ursula von der Leyen a bien pu parler à tous les partis qui la soutiennent et si elle dispose de la marge de manœuvre nécessaire pour mettre ses projets en œuvre. On sent bien en tout cas l'influence de la guerre en Ukraine, du rapport de force avec la Russie. 4 ans et demi de conflit et en ce moment un blocus sur les ports ukrainiens qui empêche les agriculteurs d'exporter leurs récoltes.
2: Cette année, la récolte a été plutôt bonne. Mais en raison de la guerre, nous ne pouvons pas la vendre de manière satisfaisante, ni en termes de volume, ni en termes de prix. Les prix se sont effondrés de moitié. Ce serait vendre à perte. Nous avons juste vendu le colza pour faire de la place pour les graines de tournesol, mais nous allons manquer de place. Nous n'avons simplement plus d'espace pour les stocker.
1: Reportage de nos envoyés spéciaux à Odessa, en Ukraine, à écouter dans quelques minutes.
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1: Nous irons également au Kosovo, où une foule a suivi en direct l'annonce de la condamnation de l'ex-président Hakim Tači. 25 ans de prison pour des crimes commis pendant qu'il était à la tête de l'Ucheka et qu'il luttait contre les forces serbes dans les années 90. On en parlera aussi dans quelques instants dans le journal. On va parler de foot également, de l'engagement de certains joueurs du Real. Kylian Mbappé, Vinicius et Ibrahima Konaté ont dissimulé une partie d'un message en soutien aux habitants de Ceuta, ce tout petit territoire espagnol enclavé dans le nord du Maroc et où 70 000 Marocains étaient entrés fin juillet avant d'être pour l'immense majorité renvoyés chez eux. On vous en dit plus dans une vingtaine de minutes. Et puis le foot, les souvenirs, on en parlera aussi avec un tout jeune retraité, le gardien sénégalais Edouard Mendy, qui a choisi RFI pour s'exprimer.
4: Ma réflexion, pour être honnête, elle a commencé dès la dernière CAN. Elle a suivi un cheminement logique et lucide.

0: pour en arriver à la conclusion que c'était le moment pour moi de mettre un terme à ma carrière internationale après avoir eu le privilège de jouer deux Coupes du Monde, de jouer, on va dire, 3 cannes et demi. Ouais. Parce que la première, heureusement, je me suis cassé le doigt. Sur les 3 cannes que j'ai joué pleinement, d'en avoir remporté 2.
1: Édouard Mendy, vous l'entendrez plus longuement dans Afrique Midi à midi et demi, temps universel. Voilà pour le programme. Bienvenue.
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1: Et d'abord, le journal. Bonjour Charlotte de Rouen.
3: Bonjour Anne, bonjour à tous.
1: Et ce discours très symbolique tenu par Ursula von der Leyen ce matin.
3: Elle a proposé que le Canada devienne le premier membre associé de l'Union européenne devant le Parlement de Strasbourg. La présidente de la Commission européenne y a prononcé son discours sur l'état de l'Union. Discours que vous avez suivi pour nous, Daniel Valo. On vous retrouve en direct depuis Strasbourg. Alors ce statut, il n'existe pas pour le moment dans les traités. On n'en connaît pas bien les contours pour le moment, mais Ursula von der Leyen affiche en tout cas une volonté de partenariat renforcé avec le Canada et son Premier ministre.
4: Oui, Mac Carney qui a assisté à ce discours, ce qui est déjà en soi exceptionnel pour un dirigeant non européen. Tout sourire, le Premier ministre canadien venu à Bruxelles justement pour resserrer les liens avec l'Union européenne. Ursula von der Leyen a donc répondu très largement à cette attente avec cette annonce, un statut d'État membre associé qui n'existe pas encore pour une alliance renforcée entre Ottawa et Bruxelles. Concrètement, la présidente de la Commission veut aller au-delà de l'accord de libre-échange déjà conclu avec le Canada, le fameux CETA, avec une coopération renforcée dans l'IA, dans la défense, sur les matières premières. Mais sur ce statut de membre associé, aucune précision à ce stade. On sait que l'Allemagne avait proposé un statut similaire pour l'Ukraine. Berlin avait alors suggéré que Kiev puisse assister à certaines réunions ministérielles ou à certains sommets de l'Union, sans toutefois disposer d'un droit de vote. Ursula von der Leyen précise que cette alliance du futur entre le Canada et l'Union européenne est dirigée contre aucun pays en particulier, précision de pure forme. Il est évident en effet que ce rapprochement se fait dans le contexte très précis, très éprouvant pour les Européens comme pour les Canadiens, des bras de fer successifs engagés avec Washington depuis que Donald Trump est revenu à la Maison-Blanche. Bras de fer sur le plan commercial, mais aussi parfois sur le plan de la souveraineté.
3: Daniel Valo en direct depuis Strasbourg, et dans son discours, Ursula von der Leyen a dit également souhaiter la création d'un Conseil européen de sécurité qui associe là également le Canada, la Norvège et le Royaume-Uni pour que l'Europe soit mieux préparée face à la recrudescence des crises, en référence notamment à l'offensive russe en Ukraine.
1: L'ancien président du Kosovo, Hashim Thaçi, condamné à 25 ans de prison pour crime de guerre.
3: La sentence a été prononcée ce matin par le tribunal spécial pour le Kosovo qui siège à La Haye. Ces 3 co-accusés écopent de peines allant de 13 à 25 ans de prison pour des crimes commis pendant la guerre en 1998 et 1999 contre les forces serbes. Stéphanie Maupas, tous sont d'anciens responsables de l'UÇK, l'armée de libération du Kosovo.
5: Oui, effectivement, et Hashim Thaçi, le serpent de son nom de guerre, a écouté la sentence sans flancher, comme ses co-accusés. Les 4 hommes ont été condamnés pour des crimes de guerre, de détention arbitraire, traitement cruel, torture et meurtre commis à travers le Kosovo au cours d'une vaste chasse aux espions, aux collabos et aux opposants serbes, roms et kosovars albanais. Les 4 responsables de l'UÇK ont néanmoins été acquittés de crimes contre l'humanité. À l'audience, leurs proches, frères, pères et fils venus écouter ce verdict ont quitté la salle en silence, mais les yeux humides. Le dossier Thaçi n'est pas encore tout à fait fermé. Les juges doivent encore se prononcer sur des demandes de réparation. Cette procédure-là est en cours. 156 victimes ont été représentées dans ce procès. Reste aussi à savoir où les 4 ex-responsables de l'UÇK subiront leur peine. À La Haye, ils sont en détention provisoire et selon les textes de ce tribunal, ils ne peuvent purger leur peine au Kosovo. La Belgique est le seul pays connu à avoir passé un accord avec le tribunal spécial. Et c'est probablement là-bas qu'ils devraient purger leur peine.
3: Stéphanie Maupas, en direct de La Haye. L'ex-président philippin Rodrigo Duterte comparait lui pour la première fois en personne devant la Cour pénale internationale. Il est poursuivi pour des milliers d'exécutions sommaires commises au nom de la guerre contre les trafiquants et les consommateurs de drogue. L'ancien chef d'État de 81 ans au pouvoir de 2016 à 2022 était apparu par visioconférence lors de sa première comparution et avait jusqu'à présent évité les différentes audiences en raison raison de sa santé défaillante. Au Brésil, le nombre de défenseurs de l'environnement tués a doublé en 2025. C'est le pays le plus dangereux au monde pour ses militants après la Colombie, selon le rapport publié par l'ONG Global Witness. Une grande partie de ces assassinats sont liés à des revendications concernant des terres, source de tensions entre les populations autochtones et les grands propriétaires terriens de ce pays. La majorité des victimes sont d'ailleurs des membres des communautés autochtones et des paysans.
1: Au Yémen, les Houthis affirment avoir abattu un avion de chasse saoudien.
3: Les rebelles pro-iraniens ont infligé de lourds revers ces derniers jours aux forces pro-gouvernementales soutenues par l'Arabie Saoudite. Les Houthis nient en revanche avoir mené une attaque de drone contre la ville saoudienne de La Mecque. Hier, mardi, la défense civile saoudienne avait indiqué avoir détruit un drone hostile avant qu'il ne rentre dans l'espace aérien interdit de la capitale sainte. À Gaza, 20 morts et des dizaines de disparus dans l'effondrement d'un immeuble de 6 étages. Le bâtiment avait subi de multiples dommages pendant la guerre à cause de frappes israéliennes. 5 enfants figurent notamment parmi les victimes.
1: 13h09 à Paris, après l'ancienne maire de la capitale française, Anne Hidalgo, c'est son successeur Emmanuel Grégoire qui était entendu ce mercredi devant le Sénat dans le scandale de ce que l'on appelle le périscolaire.
3: Plus de 200 enquêtes pour violences sexuelles sont en cours dans des écoles primaires et des crèches. Une centaine d'animateurs ont été suspendus depuis le début de l'année. Devant la commission d'enquête du Sénat, Emmanuel Grégoire a exprimé de profonds regrets et reconnu des manquements. Marie Cazadebet.
2: Emmanuel Grégoire reconnaît, comme sa prédécesseure Anne Hidalgo, des failles collectives et des dysfonctionnements.
6: L'étude des cas a posteriori montre que la remontée d'informations n'a pas toujours bien fonctionné. Manque de culture du signalement, culture de l'oralité, défaut de repérage des signaux faibles, insuffisance à recueillir la parole de l'enfant.
2: Emmanuel Grégoire souligne que l'action de la ville s'est aussi heurtée au cadre juridique. L'absence d'un fichier centralisé des signalements, quelle que soit l'issue des enquêtes, la demande par les services de police de garder le silence sur des salariés pour ne pas entraver une enquête en cours, ou le respect de la présomption d'innocence. Le maire prend un exemple, un animateur accusé, l'affaire classée sans suite par la justice. Jusque-là, cette mention n'apparaissait pas dans son dossier administratif. Une sénatrice l'interpelle sur ce point.
7: Pardon, aussi, monsieur le maire de Paris, il y a aussi le principe de précaution.
6: Je l'applique, mais nous nous exposons à un risque qui est simple, qui est celui de contentieux au tribunal administratif, en disant « on m'accuse injustement, c'est faux ». Et demandant leur réintégration.
2: Depuis fin 2025, la mairie de Paris a décidé malgré tout d'inscrire au dossier la mention d'une enquête, même classée sans suite. Elle écarte désormais les vacataires et change d'affectation les titulaires concernés.
3: Marie Cazadebet. Alors que se profile la primaire de la gauche en vue de la présidentielle en France, les noms des candidats ont été officialisés ce matin par la commission de la primaire du Parti Socialiste. Ils seront donc 5, le patron du PS, Olivier Faure, celui de Place Publique, Raphaël Glucksmann, le député Jérôme Gage, Emmanuel Morel pour la gauche républicaine et socialiste et l'ancienne candidate à la présidentielle Ségolène Royal. 5 candidats qui vont donc s'affronter, mais ce sera sans Philippe Brun, le député de l'Eure, Charlotte Thurien Thomaca, cette décision a surpris tout le monde. Pourquoi est-ce qu'il a été exclu ?
8: Oui, il ne sera donc pas aligné aux côtés des autres candidats à la primaire de la gauche. Philippe Brun avait pourtant réuni les parrainages nécessaires pour se présenter à la primaire. Mais ce mercredi matin, le bureau national du PS a mis un coup d'arrêt à sa candidature à la suite d'accusations, je cite, de violence envers son ancienne collaboratrice. Les faits signalés pourraient relever du pénal, selon les termes employés devant l'instance. Il est donc suspendu du PS à titre conservatoire. Réponse de Philippe Brun, je ne connais pas ces faits, j'ignore ce qui m'est reproché, a-t-il réagi. De son côté, la commission a validé 5 candidatures pour le premier tour de la primaire, prévues les 9 et 10 octobre. Olivier Faure, Jérôme Guedj et Ségolène Royal sous les couleurs du PS, Raphaël Glucksmann pour Place Publique et Emmanuel Morel pour la gauche républicaine et socialiste. Le second tour se tiendra les 16 et 17 octobre. D'ici là, 3 débats télévisés les opposeront, le 23 septembre, le 1er octobre et enfin le 4 octobre.
3: Merci Charlotte pour toutes ces précisions. L'ex-ministre Rachida Dati, elle est jugée pour corruption au profit de Renault-Nissan. Elle est accusée d'avoir fait du lobbying pour le constructeur automobile alors qu'elle était députée au Parlement européen. Elle s'en défend et dit avoir reçu 900 000 euros pour avoir uniquement effectué son travail d'avocate. En football, le Real Madrid a arraché une victoire sur le fil hier à Elche. Après avoir mené 2-0, le Real s'est fait une grosse frayeur en deuxième mi-temps, mais est finalement parvenu à décrocher un 5e succès en 6 journées sur une action ratée. rapide conclue par l'attaquant Carlos Espi, servi face au but par Kylian Mbappé dans le temps additionnel. Score final 3-2.
1: Charlotte de Rouen pour le journal. 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
1: AMAP, en fait, ciné-débat autour du film Sur le champ, échange autour de l'agriculture, de l'alimentation et des AMAP, donc ces associations pour le maintien de l'agriculture paysanne, rencontre avec les AMAPiens et AMAPiennes, c'est organisé par l'AMAP du Cogel. Rendez-vous à l'espace Simone Veil à Arras le vendredi 18 septembre à partir de 18h30. Un peu plus loin, week-end décolonial et antiraciste, c'est organisé par le collectif juif décolonial Tzedek, Urgence Palestine, l'AFPS 5962, l'association Survie, Solidarité Kanaki 59 et plein d'autres. Table ronde, conférences, projections, concerts, ça se passe à la Bourse du Travail à Lille Five, les samedis 19 septembre de 11h à minuit et dimanche 20 septembre de 11h à 22h. Et puis marche non au permis de tuer en réaction au projet de loi visant à reconnaître la présomption de légitimité des policiers dans l'usage de leurs armes à feu. L'association Save pour Stop aux violences policières, Justice pour Adama, le syndicat des avocats de France, Amnesty International ou encore la Ligue des droits de l'homme, d'autres organisations, appellent à l'organisation de marches un peu partout en France pour dire non au permis de tuer. Alors dans le Pas-de-Calais, une marche est organisée à Évin-Malmaison près de Lens, c'est aussi en soutien à Zakaria et sa famille qui dénoncent des violences survenues le 4 avril dernier devant leur domicile. Le rendez-vous c'est dimanche 20 septembre à 13h30 devant la mairie d'Évin-Malmaison. Il y a aussi des rassemblements à Boulogne-sur-Mer, donc là c'est le samedi 19 septembre à 11h devant le théâtre Monsigny, et à Lille au départ de la Grand Place le dimanche 20 septembre à 15h.
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1: Les Nuits des Bassins sont de retour. Créées par les ateliers de la Halle, les Nuits des Bassins se déroulent sous forme de balades poétiques autour de l'eau. Pour les amateurs de nouvelles formes d'art contemporain ou simples curieux, c'est l'occasion de s'immerger dans des œuvres alliant art numérique, mapping, performances visuelles et sonores, créations interactives et de rencontrer les artistes. C'est vendredi 18 et samedi 19 septembre de 20h30 à minuit au bassin et jardin du Val de Scarpe à Arras. C'est gratuit et tout public. Sous les repeints, l'exposition de Laurent Delecroix présente une peinture contemporaine issue de sa résidence artistique. Une vingtaine de toiles et installations interrogent la mémoire des matériaux et les traces du temps. Une exposition organisée dans le cadre des Journées du patrimoine les 18 et 19 septembre, c'est à la médiathèque d'Arras, 20 rue Paul Doumer. Exposition décadrée Clusius. L'exposition célèbre le 500e anniversaire de Charles de l'Écluse, un botaniste d'Arras. Elle présente des reproductions d'œuvres peu connues, issues des collections du Musée des Beaux-Arts et du Fonds patrimonial de la médiathèque locale. Elle est à voir du 19 au 20 septembre dans le Jardin de la Légion d'honneur, Boulevard de la Liberté, Abbaye Saint-Va à Arras. Exposition d'art contemporain, Fragile, par le collectif Artzimut. C'est jusqu'au 20 septembre. Tous référencés dans leur domaine, les artistes du collectif Artzimut proposeront leurs travaux dans le cadre des Journées européennes du patrimoine. Le temps qui s'écoule laisse des traces pour notre société. Le patrimoine est notre histoire de vie. Lorsqu'il se trouve en péril, des solutions pour le préserver sont à trouver. Marqueterie de paille, céramique et ou vitrail, peinture, photographie, design social, photographie plastique, verrerie. Les artistes vous présenteront leurs œuvres, c'est en entrée libre du mardi au vendredi de 14h à 18h, samedi et dimanche de 10h à midi et de 14h à 18h, à l'hôtel de Guine, 2 rue des Jongleurs, à Arras.
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1: Parlons 1000 jours, une chronique pour accompagner les parents dans les premières années de vie de leur enfant. Aujourd'hui, on parle d'un sujet central dans le quotidien des familles, les pleurs du bébé. Pour en discuter, je suis avec Karine Créqui, éducatrice de jeunes enfants et coordinatrice de l'espace des 1000 jours. Bonjour Karine.
2: Bonjour Laura.
1: Alors première question, pourquoi les bébés pleurent-ils autant ?
2: Les pleurs, c'est tout simplement le premier moyen d'expression du bébé. Il ne parle pas encore, donc il pleure pour dire « j'ai besoin de quelque chose ». Ça peut être la faim, la fatigue, un inconfort ou simplement le besoin d'être rassuré. On peut aussi dire que les pleurs font partie de son adaptation au monde. Tout est nouveau pour lui, les sensations, les bruits, la lumière, et les pleurs sont une manière de réagir à tout ça.
1: Ah, d'ailleurs, beaucoup de parents se demandent si leur bébé pleure trop.
2: Oui, et c'est une question très fréquente. En réalité, un bébé peut pleurer entre 1 et 3 heures par jour, surtout dans les premiers mois. Ce qui est important, c'est de rappeler aux parents que ce n'est pas un signe qu'ils font mal les choses. C'est vraiment quelque chose de normal dans le développement du bébé.
1: On entend souvent qu'il faudrait reconnaître chaque type de pleurs. Est-ce vraiment utile, Karine ?
2: Pas forcément. On peut parfois entendre qu'il faut décoder chaque pleur. Mais en pratique, ce n'est ni évident ni indispensable. Ce qui compte davantage, c'est d'observer son bébé dans son ensemble. Ce qu'il vient de vivre, son rythme, son environnement. Petit à petit, les parents vont apprendre à le connaître. Et il arrive aussi avec le temps que certains repères apparaissent. Par exemple, certains parents remarquent que les pleurs de faim deviennent plus réguliers et plus intenses, ou que la fatigue s'accompagne de bâillements ou de frottements des yeux. Mais ce ne sont pas des règles à suivre absolument. Chaque bébé est différent et les parents ont le droit de tâtonner.
1: Concrètement, qu'est-ce qu'on peut faire quand un bébé pleure ?
2: On peut commencer par des choses simples. Vérifier s'il a faim, s'il est confortable, s'il a besoin de dormir, s'il n'a pas de fièvre, des maux de dents par exemple. Mais il faut aussi garder en tête qu'on ne trouvera pas toujours une cause précise. Dans beaucoup de situations, ce qui apaise le plus, c'est la présence du parent. Le prendre dans les bras, le bercer, lui parler doucement, la voix, l'odeur, le contact sont très sécurisants pour lui.
1: Est-ce qu'il y a des moments plus difficiles que d'autres dans la journée ?
2: Oui, beaucoup de bébés pleurent davantage en fin de journée. On parle parfois des pleurs du soir. Après une journée riche en stimulation, le bébé peut être fatigué, un peu débordé, et les pleurs deviennent alors une manière de relâcher la pression. Dans ces moments-là, il n'y a pas forcément de solution immédiate. Mais être présent, accompagner, contenir, c'est déjà beaucoup.
1: Et est-ce que les pleurs jouent un rôle dans le développement du bébé ?
2: Oui, complètement, Laura. Même si ça peut paraître surprenant, les pleurs participent au développement du bébé. Quand un bébé pleure et qu'un adulte répond en le prenant dans les bras, en lui parlant, en le regardant, il apprend quelque chose de très important. Que le monde est sécurisant, que ses besoins sont entendus et qu'il peut compter sur l'adulte.
1: Ah, donc répondre aux pleurs, ce n'est pas donner une mauvaise habitude.
2: Non, au contraire. Répondre aux pleurs, c'est construire la sécurité affective du bébé. Ce qui va lui permettre, petit à petit, de se sentir en confiance. Et paradoxalement, c'est cette sécurité qui va l'aider, plus tard, à devenir plus autonome.
1: Si je comprends bien, ce qu'on fait aujourd'hui a un impact à long terme.
2: Oui, tout à fait. Chaque fois qu'un parent répond à son bébé, il renforce le lien d'attachement. Et ce lien, c'est la base de beaucoup de choses. La confiance en soi, la capacité à gérer ses émotions et même les relations futures.
1: Une question qu'on entend souvent aussi, est-ce qu'un bébé peut faire des caprices ?
2: Non, un bébé ne fait pas de caprices. Il ne manipule pas. Quand il pleure, c'est qu'il a un besoin. Même si ce besoin n'est pas toujours évident à identifier.
1: Et pour les parents, ça peut parfois être vraiment difficile, hein ?
2: Oui, et ça c'est très important de le dire. Les pleurs peuvent être éprouvants, fatigants, parfois même stressants. Si les parents se sentent dépassés, ils peuvent passer le relais à un proche, prendre quelques minutes pour souffler en posant le bébé en sécurité ou en parler à un professionnel. Prendre soin de soi, c'est aussi prendre soin de son enfant.
1: Ce qu'on retient finalement, c'est que ça s'apprend avec le temps.
2: Exactement, Laura. Comprendre son bébé, c'est une relation qui se construit petit à petit. Il n'y a pas de parent parfait. Et chacun va trouver sa manière de répondre à son enfant.
1: Eh bien, merci Karine pour ce témoignage éclairant. Pour en savoir plus, rendez-vous sur le site les1000jours.fr, rubrique « Devenir parent » ou à l'espace des 1000 jours de la ville d'Arras. À bientôt dans Parlons 1000 jours. Salut Karine.
2: Au revoir Laura.

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Dans le cadre des cités éducatives est un atelier avec une classe de l'école Voltaire d'Arras. On parle d'un voyage à Étretat, mais aussi d'autres voyages vacances avec quelques anecdotes rigolotes ou pas.

0: Étretat est une ville très touristique en Normandie. Il y a beaucoup de choses à voir. Les falaises d'Étretat sont très jolies et très célèbres. Elles ont été représentées par de nombreux peintres comme Claude Monet.
1: La falaise d'Amont a un grand trou dans la roche qui forme une arche. À côté, il y a un pic qui s'appelle une aiguille.
0: Il y a le clos d'Arsène Lupin que nous pouvons visiter car Maurice Leblanc, l'écrivain qui l'a créé, a vécu à Étretat. Il y a aussi les jardins d'Étretat qui sont magnifiques avec des sculptures de têtes rondes et bleues.
2: Eh bien, je vais vous poser des petites questions alors. Votre voyage à Étretat, comment ça s'est passé? On va commencer par toi.
0: C'était hyper bien.
2: Alors, c'est-à-dire, qu'est-ce que tu as vu d'intéressant? Est-ce que tu connaissais déjà Étretat avant ou pas?
0: Non, je connaissais pas Étretat. Et quand j'ai fait le voyage, j'ai pu voir la falaise d'Étretat.
2: Et alors, c'est grand?
0: Oui.
2: C'est haut?
0: Ah oui!
2: La falaise. Et alors, tu as vu des animaux, des oiseaux? À toi?
1: Eh ben moi, ça m'a plu beaucoup. J'aimais bien la falaise parce que c'était où il y avait la mer. Puis moi, j'aime bien la mer. Mais j'avais vu comme animal des mouettes.
2: Alors, et toi?
0: Une fois, on a pris un pique-nique devant la plage. Les mouettes sont méchants parce qu'il a fait pipi, caca sur Madame Loé.
2: C'est ce que je voulais dire. Parce que souvent, les mouettes, pouf.
0: Et aussi, ça, c'était bien là-bas. Il y avait 3 jours de route.
2: Ouais. 3 jours de route?
0: Non. 3 heures de route.
2: Ah, 3 heures de route. D'accord.
1: 3 jours.
2: Ouais, parce que 3 jours, ça fait beaucoup.
1: Mais nous, on a dormi 5 jours. Non, c'est 4.
2: Ah, vous êtes resté longtemps alors là-bas?
1: Non, c'est 4 heures. C'était 4 heures dans le bus.
0: Ouais, en fait, c'était presque 4 heures, mais il y avait 3 heures de route. Et aussi, on a dormi 4 dodo et...
1: 4 dodo? 5?
0: Non, 4. On est resté jusqu'à vendredi. Et vendredi, on a fait un grand jeu. Et c'était bien.
2: Alors, c'était quoi comme jeu?
0: C'était... c'était un serpent. C'était une plaque avec un serpent, mais on peut arriver jusqu'à 50 pour gagner.
2: Ah, d'accord.
0: Mais on n'a pas gagné, parce qu'en fait, moi j'ai quitté, j'ai pas fait le jeu, parce que c'était nul. Tout le monde il me criait dessus parce que j'étais lent.
2: Vous faites des jeux, vous?
0: Ouais, oui.
2: Alors, toi, par exemple, tu joues à quoi?
0: Je sais pas.
2: Ah, tu joues pas aux jeux vidéo ou des
0: non.
2: choses? Même pas?
0: Non.
2: Mais même des jeux de société, des jeux de cartes?
0: J'ai pas de jeu de société chez moi.
2: Et toi?
1: Moi chez moi j'ai pas trop envie de jouer, je préférais y aller au parc et tout, mais des fois il fait pas beau.
2: Ah ouais, donc tu préfères jouer dans le parc en fait. Ok. Et toi?
1: Mais j'ai pas de jeu. Du
0: coup, moi j'ai beaucoup de jeux d'activité chez moi, mais je joue jamais au jeu. Des fois je joue à ma tablette. Mais ma mère, elle me dit d'arrêter de jouer.
3: Je joue des fois à cache-cache avec mes sœurs.
2: Ah, tu joues à cache-cache. Alors, vous jouez à cache-cache où?
0: Et aussi sur ma table.
3: Dans la maison.
2: Dans la maison?
3: Oui.
1: Moi, des fois, j'invite ma copine, ma voisine. Mais en fait, j'ai envie de partir à chaque fois chez mes cousines parce que c'est trop bien, on rigole.
2: Ok.
0: Moi, à Étretat, on a fait une bombe. Une boum?
1: Oui, c'est une fête.
0: En fait, c'est une fête.
2: Mais ça existe encore ce terme-là,
0: oui.
2: Boum.
0: Je l'ai fait plein de fois en CE1, en CP.
2: Et du coup, t'as dansé alors?
1: Moi, pas beaucoup.
0: Et il y avait une musique qu'on faut danser avec quelqu'un.
2: D'accord.
0: Mais moi, je suis restée de côté. Parce que j'aimais pas cette musique.
2: Ok. Alors, donc, vous avez été à Étretat.
0: Oui.
2: Est-ce que vous avez fait d'autres voyages?
0: Oui,
1: à la ferme.
0: En CE1, on est allé à la ferme de Beck. Oui. La ferme de Beck.
2: Alors, c'est quoi ça exactement?
0: En fait, c'est une ferme et on a dormi beaucoup et on a fait une boum.
1: Pareil.
2: Mais du coup, comme c'est une ferme, il y a des animaux.
0: Ouais, oui. Mais il y avait des chevaux.
2: Ouais.
0: Et par notre fenêtre, on voyait les chevaux, mais Et quand on était parti à Étretat, nous aussi, je voyais des chevaux, beaucoup de chevaux. Et la fenêtre de la chambre de Yasmine et de Selma.
2: Ok.
0: Et on voyait pas les chevaux, on voyait juste la cour pour qu'on s'amusait avec le sable.
2: D'accord. Toi ?
1: Et en fait, moi, je préférais mieux Étretat parce qu'à la ferme, c'était un peu nul, on faisait pas beaucoup de choses.
2: Mais t'as déjà voyagé ailleurs ?
1: Bah non, c'était deux fois à la ferme et une fois à Étretat.
2: D'accord. Vas-y.
3: Moi, j'étais pas allée à la ferme parce que j'étais pas dans la même école qu'eux, en CE1.
2: Oui, bah alors, du coup, mais vous avez quand même fait des voyages en dehors de l'école.
0: Ouais.
2: Avec vos parents, votre... Alors, tu peux nous dire un petit peu où est-ce que t'as été, toi ?
3: Une fois, je suis allée dans un hôtel avec mon père.
2: Ah ouais, bon, c'est pas vraiment des vacances, ça. Hein. Mais c'était où ?
1: Bah, c'est des hôtels.
3: Je sais pas.
2: Bon.
1: C'est des hôtels riches, un peu.
0: 5 étoiles ? 5 étoiles ?
3: Non, c'était 3 étoiles.
0: Ah. Une fois, je suis allée dans un hôtel croix. Que des étoiles.
2: Alors, et toi ? Est-ce que tu as fait des voyages
1: Je suis partie au Maroc.
2: Ah, bah voilà.
1: Mais une fois, il y avait des grosses vagues, puis je me suis noyée.
0: Ah.
2: Au Maroc ?
1: Oui.
2: Ouais, mais tu t'es pas noyée puisque t'es croix là.
1: Non, mais noyée, mais.
0: Avec mes parents, on est allés au sud l'année dernière. Pendant les vacances et
2: Tu sais où c'est, où c'était dans le sud?
0: Oui.
2: C'était où?
0: Je sais plus, mais il y avait une plage. On est allé à plein de plages. Je sais plus. Il y a aussi une place qui commençait par un F, mais je sais pas après les lettres. On a dormi dans un hôtel avec plein d'araignées.
2: Il y avait des araignées.
0: Ouais, et aussi on a dormi dans le canapé parce qu'on pouvait faire un lit comme mon canapé. Parce que mon canapé chez moi, on peut faire un lit.
1: Une canapé.
2: Ah ouais, pourquoi une canapé?
0: Pas une canapé, mais on peut.
2: Tu peux faire un lit avec une canapé?
0: Non.
1: Non, avec un canapé.
0: Mon canapé, on pouvait se déplier comme un lit.
2: Ça s'appelle un clic-clac.
0: Et mes parents dormaient dans une chambre, ça se fait pas.
2: Ah bon ?
0: Ouais. Il y avait qu'une chambre. Et toi,
2: t'as dormi dans le canapé ?
0: Ouais, avec mes sœurs.
2: Ah là là, c'est pas bien.
0: Et aussi, on portait un bracelet de moustiques parce qu'il y a beaucoup de moustiques.
2: Il y a des araignées, il y a des moustiques, mais dis donc.
1: C'est en été qu'il y a beaucoup de moustiques.
0: Et aussi, un soir, on a mangé dehors, mais c'était tout noir. On voyait rien, parce que rien. Et aussi, on se baladait et aussi quand on les mangeait dehors, on pouvait jouer dehors parce qu'il y avait un petit parc. Il n'y avait pas un petit parc, mais on pouvait se cacher, jouer.
1: En fait, moi, chez moi, il y a beaucoup d'araignées. Mais en fait,
2: aussi
1: mais en fait, quand je dis à chaque fois le mot, il y en a une.
2: Ça veut dire ?
1: Mais après, mon père, il m'a dit que les araignées, c'est des araignées de maison. Ils vont pas venir à côté de toi, ils vont juste manger les moustiques et toutes les bêtes qui t'attaquent.
2: Mais bon, après, si on n'aime pas les araignées, c'est...
1: Parce que moi, en fait, les trucs qui me font peur, c'est qu'en fait, leurs pattes, ils sont tout maigres. Et puis sur la télé, il y avait une araignée dans le mur. Et en fait, elle m'a... Et ben en fait, c'était sur YouTube. Et en fait, moi et ma cousine, quand elle a sauté sur nous, c'était drôle. On a crié parce que ça faisait peur quand elle a sauté.
2: Allez, on termine avec toi.
0: Et ma mère, en fait, elle a accouché d'un petit frère. Et je voulais y aller pendant les grandes vacances au sud, mais on ne peut pas parce qu'il vient juste de naître le 15 avril.
2: Ah oui, parce que ta mère, elle habite dans le sud.
0: Non.
2: Elle a accouché dans le sud ?
1: Ah non, mais on peut pas.
0: En fait, elle a accouché à Arras. Il y a un grand hôtel, un grand hôpital. Et on pouvait pas aller dormir là-bas. Alors, si on veut y aller pendant les grandes vacances, on va que avec mon père.
2: D'accord.
0: Et moi, je veux aller avec mon petit frère.
2: Ok.
0: Et aussi...
1: Les bébés, c'est dur à faire ça.
0: Ouais. Et aussi, on faut s'arrêter tout le temps pour donner à...
1: La couche.
2: Ah bah, allez,
0: faire,
2: ouais.
0: faire son biberon, attendre que... Faire son rôle. Alors, on va prendre beaucoup d'heures. Et quand on va être arrivé, je crois que ça va être la nuit, on va dormir dans la voiture.
2: Bon.
0: Et aussi, elle peut pas, il peut pas aller dans la... Ma mère, des fois... samedi, l'avant-dernier jour, avant qu'on reprenne l'école, on est allé au cerf-volant, mais on pouvait pas y aller avec ma mère.
1: Eh ben nous, on est parti au cinéma, on a regardé le cerf-volant du bout du monde.
0: Ouais.
1: Ça parlait de la Chine et de Paris.
2: Ok.
0: Eh ben, il a traversé beaucoup de pays. France.
1: Il était bizarre, le monsieur, en fait.
0: Ouais.
1: Il s'appelait Sun Wukong.
0: Et le cerf-volant, c'était un chien. Il pouvait se transformer en humain. Mais non. Il pouvait se
1: Ben, en fait,
0: venir à la vraie vie. Mais il était bizarre parce qu'en fait, il prenait un poil ici. Et après, il mangeait et après, il faisait...
1: Mais moi, j'avais vu quand il a mangé les poils, ben en fait, il n'a pas vraiment mangé pour de vrai.
4: Au revoir!
2: C'était le premier épisode d'un atelier avec une classe de l'école Voltaire d'Arras dans le cadre des cités éducatives. On évoquait avec eux un voyage à Étretat, mais aussi d'autres voyages, vacances, avec quelques anecdotes rigolotes ou pas.

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1: Les Trans de Marie Grouette, 21e édition, deux soirées de musique, de rencontres festives, conviviales, transgénérationnelles et éclectiques. Ça se passe comme d'hab, salle René Cassin à Monchy-Breton, entre Arras et Saint-Paul-sur-Tarnoise. Alors au programme cette année, vendredi 18 septembre de 19h à minuit, le grand bal des cyclistes avec les chasse-patates et leurs invités exceptionnels, Interplateau avec Roger Laflèche. Le lendemain, le samedi 19 septembre de 19h à 1h, Vouro, un one-man band boogie masqué espagnol, double vitrage de la techno-rock, Junebug folk, Iguane Machine du reggae dub, Kick Your Ass, un brass band interplateau avec un bon petit son. Les tarifs, c'est 5 ou 10 euros par soir. On revient à Arras avec un concert à la bougie. Les musiciens de l'Orchestre d'Harmonie d'Arras, sous la direction de Maxime Lavoine, vous donnent rendez-vous pour un concert à la bougie en hommage aux 218 fusillés d'Arras. Rendez-vous au mur des fusillés d'Arras le dimanche 20 septembre à 19h.

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1: Strano par le cirque Trottola. En ouverture de la saison du tandem, le cirque Trottola installe son chapiteau de style Second Empire sur la Grand Place d'Arras. Un spectacle entre prouesse physique, absurdité poétique, grandes ou fragiles émotions. Représentation mardi 15 septembre à 20h, mercredi 16 à 20h, vendredi 18 septembre à 20h, dimanche 20 septembre à 18h. C'est sous le chapiteau Grand Place d'Arras, tarif de 5 à 10 euros. Carte mémoire, les ensevelis. Le collectif Cri de l'Aube présente un théâtre déambulatoire sur l'histoire du quartier de la place du Védamin à Arras dans le cadre des journées du patrimoine. La visite mêle des témoignages et des archives allant du XIIe siècle à aujourd'hui, d'Emma Crépin à Jean Bulot, de l'abbé Alain à Ernest Deuzy, d'habitants et habitantes forces vives du quartier. C'est samedi 19 septembre à 11h et 16h, c'est tout public, c'est gratuit et c'est à l'annexe de l'Office culturel d'Arras, 7 place du Védamin. Prudence par la compagnie Le Cirque Inachevé. Prudence, c'est un pied de nez à toutes les injonctions du grand monde et des grands adultes. Voyageant au gré de ses pulsions, Prudence nous embarque dans un monde fait de maladresse et d'extravagance. Guidée par le plaisir de ne pas se prendre au sérieux, Prudence tente un équilibre fragile entre son besoin irrépressible de joie et son enjeu, présenter un numéro de file d'équilibre avec prestance. Un spectacle à voir samedi 19 septembre à 15h devant la médiathèque Jean-Paul Fleurquin de Saint-Laurent-Blangy. L'accès est libre et gratuit. Ça sera suivi par « Tout va bien, les madeleines ont du goût » par la compagnie Premier sur liste d'attente. C'est de la jonglerie. En juillet 2008, 31 529 supporters se rassemblent. Un garçon de 10 ans chante Pierre Bachelet, un souvenir qui va réveiller l'adulte qu'il deviendra 18 ans plus tard. Entre nostalgie et regard critique, un dialogue s'installe entre l'enfant et l'adulte qu'il est devenu. Jongler devient alors un combat pour préserver les souvenirs, ultime défense contre l'oubli. C'est samedi 19 septembre à 17h au parc Vaudry-Fontaine, à côté de la médiathèque Jean-Paul Fleurquin de Saint-Laurent-Blangy. L'accès est libre et tout public. Matrimoine sous haute fréquence. Soirée de clôture du Festival de l'écoute et de la radio. Écoute que coûte. Gros plan sur les initiatives féministes radiophoniques. Sur scène, une émission radio animée en live et en direct par l'équipe d'Allez ça boum, avec de nombreux invités, l'incendiaire, les coopérantes, un plateau stand-up avec le collectif Brouhaha et un temps festif et musical animé par Ruta Bagar. Soirée matrimoine sous haute fréquence, en clôture du festival Écoute que coûte. Rendez-vous au Bar Live 301 Avenue des Nations Unies à Roubaix. C'est samedi 19 septembre de 17h à minuit.

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1: Énormément de rendez-vous pour les journées européennes du patrimoine à Arras. À peu près la moitié de la ville est à visiter librement ou par l'intermédiaire de visites guidées. Le Beffroi Hôtel de Ville, les Bauves, l'Hôtel de Béthanie, l'Hôtel du Bois de Fosseux, la Banque de France, le Casino, le chantier de l'Abbaye Saint-Va, l'Hôtel de Guignes, le Théâtre d'Arras, le Palais de Justice, la Préfecture, la Citadelle, Cité Nature, la Carrière Wellington, le Centre Hospitalier ou encore les locaux de Radio PFM. Ça se passe les samedis 19 et dimanche 20 septembre. Tout est gratuit et la plaquette avec toutes les infos est disponible à l'office de tourisme au Beffroi Hôtel de Ville d'Arras. Journées européennes du patrimoine aussi du côté de Saint-Laurent-Blangy avec notamment cette rencontre avec Camille Zabka autour de son dernier roman Les Agités. Ça se passe à la médiathèque Jean-Paul Fleurquin vendredi 18 septembre de 18h30 à 20h. Du côté de Borin, on peut citer la visite du siège français de la Commission des sépultures de guerre du Commonwealth. Donc c'est samedi 19 septembre de 10h à 17h30. À Dainville, visite guidée du nouveau bâtiment des archives départementales du Pas-de-Calais. Il y aura aussi un atelier paper cut avec Jérôme Durand, un artiste arrageois, et un spectacle musical intitulé « Le cours de trop ». Également à Dainville, visite de la maison de l'archéologie du Pas-de-Calais qui vous ouvre ses coulisses et qui vous présentera en avant-première la future exposition sensationnelle Néandertal. Rendez-vous samedi 19 et dimanche 20 septembre.
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1: Cette semaine au Mégarama d'Arras, du côté des sorties, retrouvez Les Contrebandiers, un film d'action de Patrick McKinley, Resident Evil, un film d'horreur de Zach Krieger, interdit aux moins de 12 ans, Si tu penses bien, un drame de Géraldine Nakache, Histoire de la nuit, un thriller de Léa Missius, interdit aux moins de 12 ans. Pour les jeunes cinéphiles et toute la famille, deux films d'animation, La Patte Patrouille de Karl Brunker et Tad l'Explorateur et la Lampe Magique d'Enrique Gatto. En avant-première, Hearth of the Beast, un thriller de David Ayer avec Brad Pitt. C'est mardi 22 septembre à 20h30. Côté événement, le festival Play It Again est de retour pour une 12e édition du 17 au 27 septembre. C'est un événement organisé par l'Agence nationale pour le développement du cinéma en région. Programmation du Mégarama d'Arras dans ce cadre, Les Tontons Flingueurs de Georges Lautner, Le Goût des Autres d'Agnès Jaoui, James et la Pêche Géante d'Henri Selick, La Dame de Shanghai d'Orson Welles. Du 17 au 27 septembre, c'est également le 26e Festival international du court-métrage à Lille. Rendez-vous incontournable de la rentrée, le Festival international du court-métrage célèbre le format court dans toute sa diversité. Animation, fiction, expérimentale, documentaire, avec une programmation riche et variée à découvrir en salle ou en plein air. Cette année, les films du Nord sont mis à l'honneur avec un focus décliné en plusieurs séances jeune public et une masterclass d'Arnaud Demoinck. Enfin, un ciné-débat au Toit commun, 15 rue René Lannoy à Lens, mardi 22 septembre à 18h30. Projection de « Des nimbes au monde », un documentaire de Louise Bihan et Aurore Appiot-Froissart. C'est l'histoire d'une lutte qui se crée là où elle n'aurait jamais dû avoir lieu. Deux visions de la culture qui s'affrontent, deux visions de comment faire monde ensemble. Une histoire qui sonne comme un avertissement pour la suite. Le film raconte la grève des salariés du centre culturel L'Escapade à Hénin-Beaumont, un lieu historique menacé par la volonté de municipalisation du maire RN Steve Briouat. Séance à prix libre, bar et petite restauration sur place. Bonne séance.

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Tumulte, émission spéciale, nouvelle saison du tandem scène nationale à Razdouai. Nous recevons Gilbert Langlois, directeur du tandem, Fabien Enoch, secrétaire général, et Manda Popovic, responsable cinéma et programmatrice. C'est le contenu de ce tumulte numéro 1647. Jean au micro, salut.

0: du silence.
1: Rome de Solane. Solane qui sera à l'Hippodrome de Douai le mercredi 30 septembre à 20h30. Solane donc pour introduire ce magazine Tumulte consacré à la nouvelle saison du tandem scène nationale Arras-Douai. Nous recevons donc Gilbert Langlois, directeur. Salut Gilbert.
2: Bonsoir.
1: Fabien Enoch, secrétaire général.
3: Bonsoir.
1: Bonsoir. Et puis Manda Popovic, responsable cinéma et programmation. Manda, bonjour, bonsoir.
4: Bonsoir.
1: Alors Manda, tu es la nouvelle venue dans l'émission Tumulte parce que tu es au tandem depuis un an. Alors qu'est-ce qui t'a déterminé pour rejoindre le tandem? Est-ce que c'est le cinéma, le tandem ou le cinéma du tandem?
4: Ah, c'est l'ensemble, c'est tout un ensemble, c'est à la fois un projet, c'est à la fois un lieu, c'est à la fois le défi d'être programmatrice de cinéma dans une scène nationale, d'y faire les passerelles entre le spectacle vivant, la programmation, et voir ce que le cinéma pourrait apporter au spectacle et inversement. Comment est-ce que d'une programmation d'actualité, de films spécifiques qui viennent de pays et de continents différents, on pouvait se rapprocher du spectacle vivant? Et comment faire en sorte que nos spectateurs, qu'ils soient ceux du théâtre ou ceux du cinéma, se rejoignent et se confondent?
1: Alors tu viens du cinéma ou tu avais une formation particulière sur le cinéma ou tu viens du monde de la culture en général?
4: Je viens du monde de la culture en général, j'avais vraiment une envie de cinéma depuis longtemps, je cherchais une porte d'entrée que j'ai trouvée via le jeune public au départ et ensuite ça a été de se former pour prendre une autre dimension et une autre responsabilité et surtout avoir envie de porter une programmation qui réponde à des envies, des attentes et donc le tandem et son cinéma bien sûr.
1: Eh bien, dans cette émission, nous passerons en revue la programmation de cette nouvelle saison du tandem. Mais pour commencer, quelques questions générales sur la programmation et sur la saison. Gilbert, dans la plaquette de saison, tu t'adresses au public et tu mets en avant la notion de métamorphose. Tu écris « Cette nouvelle saison préserve le temps de joie collective si précieux et c'est un fort désir de métamorphose qui nous accompagne ». Est-ce que tu peux nous en dire un peu plus sur cette notion de métamorphose qui est mise en avant?
2: Alors, peut-être d'abord, il y a un certain nombre d'artistes de la saison qui traitent de près ou de loin cette thématique-là, celle de la métamorphose, de la transformation. Et je crois que par les temps qui courent, c'est bien de pouvoir réinventer les choses et de penser un futur. Qui demandera sûrement des étapes de métamorphose. Donc du coup, et ça passe par des moments plus graves, mais aussi des moments de joie et de joie collective. Et ça, c'est un peu la chose importante du spectacle vivant, du théâtre, d'être dans un théâtre et puis de pouvoir partager collectivement les émotions par rapport à des récits qui sont des récits quotidiens, du quotidien ou des récits contemporains. C'est vrai que cette joie collective, elle était déjà un peu dans les nervures de la saison précédente et je pense qu'on la retrouve aussi sur cette saison et ne serait-ce que le premier rendez-vous avec Trottola qui est aussi avec des moments de mélancolie mais en même temps très joyeux, très drôle à d'autres moments et avec toute une virtuosité aussi acrobatique et poétique.
1: Alors tu mets directement en rapport les spectacles qui sont proposés avec le contexte général, on va dire politique ou géopolitique. Je cite « Face à la montée du fascisme et des populismes, ces spectacles interrogent la manière dont les images façonnent silencieusement nos imaginaires. » Sacré enjeu.
2: Oui, mais je pense que cette question est une question importante à traiter aussi sur les plateaux par rapport à la profusion d'images sur les réseaux sociaux, quand on allume la télévision, on est un peu saturé d'images qui nous dépriment aussi. Donc du coup, je pense que c'est important et des artistes abordent cette question-là, de trotter notre quotidien sur un plateau et avec ces moments de gravité et en même temps faire prendre conscience aussi de ce qui nous choque aussi. Et c'est vrai qu'il y a des informations qui nous choquent. Donc, je pense que le théâtre et une programmation comme celle de Tandem abordent aussi ces sujets-là, avec souvent des rencontres en amont, après, pour aussi repartir peut-être le cœur plus léger aussi.
1: Alors, qu'est-ce qu'il y a de marquant dans la saison en termes de nouveauté, continuité ?
2: Alors sur les continuités, alors ça c'est un peu une marque de fabrique de Tandem, c'est les fidélités artistiques. Donc alors c'est vrai que le premier spectacle, le cirque Trottola, avec les représentations qui sont en cours, c'est aussi une compagnie qu'on suit depuis longtemps. Mais il y a beaucoup de fidélités sur cette saison, avec des gens comme Pomera, Caroline Guéla, Pauline Bale, Fia Ménard, David Bobet, qui a créé un Lorenzaccio, Audrey Bonnet, Jeanne Balibar. Enfin, il y a notamment des artistes du théâtre, mais en même temps, pas seulement. Christos Papadopoulos pour la danse, Maud Le Pladec, ou alors le Quatuor Bella, qui est un quatuor habitué des plateaux du Tandem. L'ensemble Zéro aussi, ou l'ensemble Caravansera. Il y a pas mal de rendez-vous avec des artistes qui ont une pratique du Tandem.
1: Alors il y a une continuité qui est plutôt une absence quand même, c'est la question des musiques actuelles qui pose toujours question dans la programmation du Tandem, et je pense qu'il pose problème aussi dans la programmation de beaucoup de scènes nationales, parce que c'est devenu quasiment inabordable. C'est un peu ça le problème ou pas ?
2: Oui, je pense que il y a cette question du montant des cachets, et puis aussi cette envie des productions d'aller plutôt dans les zéniths ou les salles avec des très grandes jauges de plus de 30 000 places. Donc ça, c'est une chose, mais en même temps, sur cette saison, on a un peu, y a des rendez-vous quand même sur les musiques actuelles. Après, les musiques actuelles, c'est pas forcément dans les axes prioritaires des scènes nationales. Sur la diffusion des musiques actuelles, il y a ce qu'on appelle les SMAC, les scènes de musiques actuelles, où il y en a en général plusieurs dans un département, dans une grande région comme les Hauts-de-France. Donc il y a ces lieux qui programment vraiment une spécificité de musique actuelle, d'accueil en résidence, d'aide à la production. Et sur les scènes nationales, souvent l'axe fort, c'est plutôt le théâtre et la danse. Certaines scènes nationales ont un cinéma, c'est pas toutes les scènes nationales, donc c'est un axe important du Tandem, mais aussi les arts du cirque. Et puis les musiques, alors pas forcément les musiques actuelles, en tout cas les musiques contemporaines, ou alors des musiques, la musique baroque. Et c'est vrai que on a la programmation, elle est aussi en lien avec les espaces dans lesquels on travaille. Le plateau de la salle Malraux, il est très spécifique. Ce serait dommage de ne pas y faire du cirque, de travailler dans la hauteur, dans la taille du plateau. Et puis, côté Arras, on a des salles de très belle acoustique, que ce soit la salle à l'italienne et bien évidemment la salle des concerts. Donc du coup, à chaque fois, c'est un vrai plaisir pour les artistes de travailler dans ces lieux, parce que l'acoustique est vraiment exceptionnelle. Et puis pour le public aussi, d'avoir ce rapport avec les artistes.
1: Alors dernière question générale, d'ordre général, la santé du Tandem. Le Tandem, il va plutôt bien. Alors quand on dit la santé du Tandem, ça veut dire évidemment... aussi, évidemment, la relation au public, mais ça veut dire aussi la question des subventions, la question des moyens.
2: Alors, je pense que si vous regardez un peu la saison, on peut dire que ça va plutôt bien. C'est-à-dire que la saison est une saison dense, avec une programmation de théâtre, de danse, de musique... un peu pour tous les goûts, pour un public familial aussi. Donc du coup, il y a pas mal de rendez-vous. On est sur 57 spectacles et 164 levées de rideau. Donc c'est une saison importante. Et c'est plus de spectacles que sur la saison précédente. Donc à la saison précédente, on disait sur 43 spectacles avec 124 levées de rideau. Donc voilà. Et ça, malgré quelques rabotages de subventions publiques. Donc du coup, on a un peu serré les boulons à certains endroits. Des postes, pour l'instant, qu'on a mis un peu en attente, donc pour pouvoir redégager sur le budget artistique. Ce qui explique un peu ces chiffres-là. Mais en même temps, on a bien une érosion très forte, qui a été très forte en 2025, avec 90 000 euros en moins d'aide publique. Et puis, sur l'année 26, cette année en cours, on a une baisse de 20 000 euros. Donc du coup, sur deux années, on perd un peu plus de 100 000 euros d'aide publique. Donc ça, c'est assez préoccupant, parce que ça impacte directement sur notre capacité à produire des spectacles, notre capacité à diffuser aussi des spectacles. Donc, voilà, on ne sait pas comment sera l'année 2027, mais a priori, elle va être assez compliquée.

0: Tumulte, émission spéciale consacrée à la nouvelle saison du Tandem. Nous sommes en compagnie de Gilbert, Fabien et Manda, de l'équipe justement du Tandem. On vient d'écouter Anne Sylvestre, Fabien. Ceci qui nous permet d'annoncer un spectacle qui est en relation avec Anne Sylvestre.
1: Tout à fait, un premier spectacle au mois d'octobre qui se jouera dans la salle des concerts du Théâtre d'Arras en version acoustique. Il existe aussi une version avec un piano électronique, mais là, vu qu'on a une belle salle, une belle acoustique dont Gilbert vient de parler, on va profiter de notre salle des concerts avec un piano, avec le piano du Théâtre d'Arras. Et donc c'est Marie Fortuit, une comédienne de la région, qui est à la compagnie des Louves après minuit, qui a créé un spectacle autour des textes d'Anne Sylvestre. Elle est accompagnée par une collègue qui est Lucie Sansen, qui est une pianiste. En fait, elle raconte à travers les chansons d'Anne Sylvestre, et notamment celle qu'on vient d'entendre, le rapport intime, émotionnel, qui, d'une part, a créé sa vocation d'artiste à Marie Fortuit, mais également son lien avec une espèce d'émancipation féministe, puisque, comme on l'entend dans cette chanson, il y a une certaine joie de s'imposer comme une femme libre dans tous les textes d'Anne Sylvestre. Donc c'est un très joli spectacle, intime, c'est un récital, mais c'est un récital théâtralisé, puisqu'on a dans deux moments entremêlés, la vie de Marie Fortuit, son rapport intime à sa propre jeunesse, à la façon dont elle s'est construite, et les messages des textes d'Anne Sylvestre. Donc c'est un très joli spectacle à découvrir au Théâtre d'Arras le 13 octobre.
0: Merci Fabien. Alors on va aborder l'ensemble de la programmation en commençant par la programmation actuelle, disons dans l'actualité septembre-octobre, en commençant par, bah oui, sur la Grande Place d'Arras, il y a un chapiteau rouge, celui du cirque Trottola, un spectacle intitulé Strano qui fédère et emporte tous les publics. Une belle ouverture de saison. Alors, je ne sais pas qui veut parler du cirque Trottola.
2: Oui, donc Gilbert. Du coup, c'est vrai que c'est un beau début de saison. Les représentations ont commencé le 12 et donc il reste trois représentations, donc mercredi 16, vendredi 18 et dimanche 20. Et c'est vrai que le spectacle emporte le public avec standing ovation à la fin. Et c'est vraiment un beau travail de ce cirque Trottola qu'on a eu l'occasion déjà d'accueillir. Et là, c'est leur nouvelle création qui parle aussi qui a des moments mélancoliques, qui parle aussi de la guerre, de personnages comme ça qui partent un peu des conquistadors. Mais en même temps, il y a un côté... il y a un côté aussi comique, un peu désuet aussi dans leur personnage. Et puis, ils sont entrecoupés de séquences plus acrobatiques et qui sont vraiment époustouflantes à certains moments. Et puis, il y a un instrument de musique magique qu'il faut garder secret parce que ça occupe beaucoup de place dans cette mise en scène. Voilà, donc c'est à la fois de la poésie, des moments époustouflants, des moments où on éclate de rire avec des moments de clown.

0: mais vraiment de haut niveau. Et du coup, c'est un spectacle assez idéal pour lancer cette saison.
1: Alors, il reste encore quelques jours de représentation. Suivant le moment où vous écoutez cette émission, peut-être que vous avez encore la possibilité de trouver une place. Tentez-le, en tout cas. Manda?
2: Et juste au milieu, le samedi, puisque c'est jour de relâche pour le cirque sur Arras, vous pourrez nous rejoindre à Douai, puisqu'on a, avec la compagnie, proposé à l'occasion des Journées du patrimoine, une journée spéciale autour du cirque, avec bien sûr le cirque de Chaplin, qui va démarrer aux alentours de
0: 15h,
2: voilà, pardon. Et à 18h, nous aurons Yo-Yo de Pierre et Tex. Et nous terminerons cette belle journée avec Chocolat de Roche Dizem. Et la relation entre Chocolat et le cirque se fait de Chaplin, se fait via son petit-fils, James Terrier, qui se retrouve donc dans Chocolat. Donc nous vous attendons nombreux pour ces trois films magnifiques à découvrir sur l'écran de Tandem Cinéma.
1: Alors Manda, est-ce que ça c'est une marque aussi de la saison, cette volonté d'associer le cinéma à certains, pas forcément à tous les spectacles, mais des spectacles de la programmés?
2: Oui, tout à fait, il y en aura de plus en plus, on en parlera un petit peu plus tard, mais c'est vraiment une volonté de rejoindre le spectacle vivant et le cinéma, puisque ça se répond parfois de manière brutale, vive, joyeuse, comme l'a dit Gilbert, et nous aurons l'occasion tout au long de la saison de décliner autour du spectacle certains films.
1: Alors on poursuit dans la saison septembre-octobre. Solane, on l'a écouté précédemment. Quelqu'un en dit quelques mots?
0: Oui, c'est donc Solane, jeune chanteuse, révélation de Auditoire de la musique 2025, révélation de l'année. On commence à connaître son timbre de voix, sa capacité à la vocalise. Puis sa présence aussi envoûtante. Donc ce sera le 30 septembre à l'Hippodrome, donc ce sera un concert assis debout. On va aménager l'Hippodrome avec une partie de place assise et puis un espace assez grand pour pouvoir danser et être proche du plateau.
1: Alors, à la suite de la programmation de Solane, il y a ensuite Pinocchio Live, numéro 3, Fabien.
3: Oui, donc Alice Lalois, qui est également une artiste régionale, qui travaille à Dunkerque avec sa compagnie. La compagnie s'appelle Revient, dans la suite de La Licorne et de Claire d'Anquoine au Bercail, avec un univers qui mêle à la fois la danse, le théâtre, la marionnette, les arts plastiques. Et elle a composé plusieurs étapes autour de Pinocchio. Et là, on est à la troisième étape, le Pinocchio Live 3. Et c'est donc la forme un peu aboutie du spectacle où elle invite le public à la rejoindre sur le plateau de la salle Malraux à l'Hippodrome, puisque le spectacle se joue en bifrontal, installé sur le plateau. Et on entre dans l'atelier de Geppetto, enfin un atelier où on crée des Pinocchio, c'est-à-dire que les adultes vont petit à petit transformer des enfants en pantins, voilà, pour les formater, les normer un petit peu, mais au bout d'un moment, les enfants vont, enfin les pantins vont se devenir de plus en plus autonomes et redevenir comme ça de petits êtres humains. Donc c'est un spectacle qui n'est pas vraiment narratif, c'est vraiment une expérience sensorielle, une expérience immersive à venir vivre sur le plateau de Douai, avec une très, très chouette expérience qui vit depuis quelques saisons. Déjà, on est un peu en fin de tournée. Et voilà, l'occasion de découvrir Pinocchio Live.
1: À suivre, Valentina.
0: Alors, Valentina, donc ça, c'est un spectacle qu'on avait annoncé l'année dernière, et puis finalement, on n'avait pas pu le présenter parce qu'il y avait eu une interprète qui était tombée malade. Et du coup, on a reporté carrément sur cette saison. Et du coup, c'est un spectacle particulier mis en scène par la directrice du TNS à Strasbourg. À Strasbourg, il y a une communauté roumaine assez importante. Et elle a travaillé beaucoup avec ses habitants et notamment avec une petite fille et sa maman qui est atteinte d'une maladie cardiaque importante et qui doit se faire opérer, enfin qui est sur un traitement assez lourd. Et du coup, la maman, elle parle pas le français, c'est-à-dire la petite fille a appris le français à l'école où elle va régulièrement, mais la maman... Donc du coup, c'est la petite fille qui va accompagner sa maman chez le médecin et l'accompagner dans tous ces moments importants. Voilà, donc ça raconte ça avec la qualité de mise en scène de Caroline Guéla. Et puis, c'est formidable, les interprètes. Quoi.
1: Alors, Valentina, spectacle présenté le 7, 8 et... Je ne me trompe pas.
3: 9 octobre.
1: 7, 8, 9 octobre.
3: C'est bien ouais. Ça.
1: C'est bien ça. Voilà. Alors, après Valentina, toujours en octobre, La vie en vrai, on en a déjà parlé. Donc, le spectacle avec, consacré en référence à Anne Sylvestre. Et puis, dernier spectacle d'octobre, Les petites filles modernes.
3: Alors, c'est le dernier spectacle en date de Joël Pommerat, hein, qui a été créé au cours de la saison précédente, qu'on accueille sur le plateau de Malraux à nouveau. Et donc, c'est un spectacle qui parle de jeunes filles et qui mêle une dimension surnaturelle à tout ça. Donc, les gens qui apprécient le travail de Joël Pommerat vont vraiment se retrouver dans ses qualités de mise en scène, un univers visuel extrêmement riche, immersif à nouveau, enfin quelque chose de très, très visuel et très, très convaincant. Et Mandav va accompagner le spectacle d'une proposition également.
2: Voilà, qui nous a été confirmée et demandée par l'équipe de Joël Pommerat. Et ils ont une admiration pour David Lynch. Donc de David Lynch, on est parti sur, pour accompagner cet univers onirique, on est parti sur Mulholland Drive. Donc il sera présenté donc, au Tandem Cinéma le jeudi 8 octobre à 20h. Donc avec une présentation à laquelle je me collerai, que je ferai avec l'équipe de Tandem Cinéma. Mais c'était vraiment une demande. Voilà, là, une demande de la compagnie, comme un peu pour la compagnie Strano pour la journée cirque, d'avoir un film qui répond au spectacle et à l'univers des petites filles modernes.
3: Et parmi les nouveautés de la saison aussi, puisque au-delà des continuités, il y a des nouveautés, on va proposer pendant les vacances de Toussaint des stages à destination du tout public. Et il y aura notamment un stage pour les adolescents, jeunes adultes, autour des petites filles modernes. Et c'est un comédien de la compagnie Louis Brouillard, donc la compagnie de Joël Pommerat, qui viendra animer un stage d'une semaine, un stage assez dense. Hein, c'est 5 heures par jour pendant 5 jours. Donc c'est un joli stage, une belle expérience pour que les jeunes... comédiens en herbe puissent venir se frotter à l'univers d'un grand metteur en scène et avec des comédiens qui sont d'une sacrée trempe.

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0: 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Nous sommes toujours en compagnie de Gilbert, Fabien et Manda de l'équipe du Tandem. On vient d'écouter Belin, Bertrand Belin, et le spectacle de Belin, c'est pas ni sur Arras ni sur, sur Douai, Gilbert.
1: Et oui, en fait, il s'est trouvé que j'avais pas mal de temps où j'avais m'étais dit, tiens, ce serait intéressant de faire revenir Bertrand Belin. Le dernier concert qu'il avait présenté à Arras, ça avait été vraiment un très beau rendez-vous. Et du coup, en discutant avec Virginie, la directrice du 99 bis, il se trouve qu'elle avait programmé Bertrand Belin en octobre, donc le vendredi 2 octobre, et on s'est dit, bah, faisons-le ensemble. Et du coup, donc il y a d'autres rendez-vous qu'on va faire aussi dans d'autres lieux, donc c'est un peu aussi une nouveauté par rapport à cette saison, où à chaque fois, on va mettre en place une navette. Donc du coup, il y aura une navette qui partira d'Arras pour aller à Oigny, écouter Bertrand Belin, donc ce sera le vendredi 2 à 20h, et on assurera le déplacement aller-retour pour le public arageois, mais aussi le public douaisien, puisqu'il y aura aussi une navette qui partira de Douai.
0: Alors d'ailleurs, c'est pas le seul spectacle qui se passe au 99 bis avec votre collaboration.
1: Oui, il y aura aussi un déplacement sur Overphonic, oui. Donc c'est Pop Electro qui sera le samedi 20 mars à 20h. Donc pareil, mise en place de navettes pour inviter le public du Tandem d'Arras et de Douai à venir sur Oigny. Et il y aura aussi des retours de Oigny vers les rendez-vous de musique actuelle de Tandem, dont Benabar, qu'on accueille le samedi 13 mars. Et là, ce sera dans la grande salle du casino d'Arras. Salle qu'on va essayer d'utiliser maintenant un peu plus souvent, parce que je trouve que c'est un lieu vraiment intéressant aussi pour les musiques actuelles. Là, ce sera un concert plutôt assis. Voilà, donc il y aura aussi un public de Oigny donc qui viendra. Et puis la chanteuse Solane aussi. Donc le concert sera présenté à l'hippodrome le 30 septembre et il y aura effectivement un public de Oigny qui viendra.
0: Arras, Douai, Oigny.
2: Et au-delà de Oigny, puisqu'on a également donc ces échanges de public, hein, on fait pas c'est pas vraiment de la coprogrammation, c'est des réciprocités d'intérêt pour les programmations les uns des autres. Et on fait également ce type de partenariat avec la Maison de la Culture d'Amiens, pour lequel on propose à nos spectateurs d'aller voir un spectacle de danse chez eux au mois de novembre. Et on le fait également avec la Comédie de Béthune, où on pourra aller voir un spectacle qui est au printemps et qui est à la renverse.
0: Parfait, on va poursuivre la description de la programmation. Cette fois-ci, on va prendre les choses par genre, entre guillemets. Alors, il faut mettre beaucoup de guillemets à genre, en commençant par les spectacles, justement, qu'on a du mal à classer, les inclassables ou les hybrides. Alors là, la proposition que je vous ai faite, c'est de dire un petit peu quels sont vos coups de cœur ou les spectacles que vous voulez défendre dans ce genre-là. Alors, Fabien ? Gilbert d'abord.
1: Je commence. Ben, peut-être par Radio Live. Donc, c'est vrai qu'il y a une évolution dans les formes de théâtre, pas loin de la performance à certains moments, avec des metteurs en scène ou des metteuses en scène qui croisent aussi le journalisme. Et Radio Live, c'est un projet d'Aurélie Charron. Aurélie Charron, qui est journaliste à Radio France, qui présente des chroniques sur France Inter, sur France Culture et aussi des documentaires. Et là, elle fait depuis une dizaine d'années un projet qui s'appelle Radio Live, où elle fait dialoguer sur scène des jeunes gens du monde entier, où elle tend le micro à des personnes qui viennent très souvent de zones de conflit. Et c'est le cas de ces chapitres qu'on va présenter sur Arras, avec notamment des personnes qui viennent d'Ukraine ou alors d'Égypte. Donc il y aura deux chapitres sur deux jours différents, avec une intégrale qu'on pourra voir le dernier jour, le samedi. Donc avec le premier chapitre, avec des grands témoins d'Ukraine, donc qui vivent le conflit, la guerre, l'expérience de la guerre tous les jours, et qui portent très souvent un engagement très très fort, donc qui vont des fois aider les soldats sur le front, ou qui ont une activité sociale qui reviennent, mais qui restent vraiment sur place. Donc il y aura deux chapitres, le premier sera le 19 novembre et le deuxième chapitre avec les témoins égyptiens le vendredi 20 novembre au théâtre d'Arras et l'intégrale qui sera le samedi 21 toujours au théâtre d'Arras. Et je trouve que ces formes-là sont vraiment très émouvantes. On voit les reportages à la télévision, on entend les reportages aussi à la radio, mais avoir ces récits sur le plateau, entrecoupés de musique, c'est extrêmement émouvant.
0: Alors apparemment, s'il y a une clôture qui est le dimanche, un concert qui est lié au...
1: Oui. Oui, en fait, il y aura le dimanche la reprise de tous les intermèdes musicaux, avec deux musiciens, un musicien qui est à la guitare et une artiste chanteuse qui chante dans plein de langues, qui a une voix superbe. Et donc ce sera une manière de terminer ce parcours. Mais je pense que c'est une artiste journaliste avec laquelle on continuera de travailler encore quelques temps. Oui.
0: Alors Fabien, autre coup de cœur ou spectacle à défendre ?
2: Encore une forme hybride, toujours entre... documentaire, théâtre, musique et de plein pied dans le réel, puisqu'il s'agit du prochain spectacle qui n'est pas encore créé, du Rimini Protocol, qui est donc un collectif allemand qui est déjà venu plusieurs fois à Tandem et pour lequel le dispositif scénique, le dispositif dans lequel se joue le spectacle, est vraiment très très important. Il y a eu un premier spectacle avec une déambulation dans Narlas, Situations Room, on se baladait avec une petite tablette dans les mains et c'était comme un écran ou un viseur, allons savoir. Ou Nemo Park qui travaillait autour d'un train miniature et donc qui parlait de la guerre et des budgets militaires. Et cette fois-ci, ça sera donc Mali Future Live, un spectacle qui sera joué en duplex entre Douai et Bamako, puisque les spectateurs sont physiquement à Douai, dans la salle Aubé, la petite salle de l'hippodrome, et sont accueillis par un musicien griot qui les fait s'installer dans le spectacle. Mais le spectacle va se jouer à travers un écran en direct de Bamako. Les deux comédiens sont à Bamako en direct. Donc l'heure du spectacle est très précise, puisqu'il fallait avoir le coucher du soleil à Bamako, donc ça sera en plus une expérience visuelle sympa apparemment. Et ces deux comédiens vont faire une déambulation dans les rues de Bamako. Donc il y a un canevas à l'histoire, mais il y a tous les aléas d'une ville et le parcours ne sera pas forcément le même. Donc ils vont déambuler parfois à moto, ou une partie du spectacle à moto, une partie à pied. Et donc on va découvrir à travers leur pérégrination la réalité de ce pays du Sahel qui est confronté à de multiples bouleversements climatiques qu'on imagine bien pire que chez nous, mais également des bouleversements sociaux et politiques, mais avec, comme dans Radio Live, pas un message plombant du tout, pas un attristement sur ce qu'est le monde, mais au contraire une véritable force de vie, une envie de se métamorphoser, de revivre quelque chose d'autre que la situation qu'on quitte.
0: Alors ça, c'est le 8 et le 9 avril, et c'est à l'Hippodrome, c'est bien ça?
2: C'est en salle Aubé à l'Hippodrome, et ça sera présenté dans la semaine du FIGRA. C'est presque un hasard, mais ça n'est pas tout à fait.
0: Le
2: Festival international du grand reportage d'actualité qui se passe à Douai.
0: À Douai, voilà, chaque année, dont on se fait l'écho d'ailleurs sur Radio PFM. D'autres spectacles hybrides à mettre en avant, Gilbert ?
1: Un spectacle vraiment hybride. Alors là, peut-être purement de théâtre documentaire. Deux spectacles d'une compagnie qui s'appelle la Revue Éclair. Et moi, j'ai assisté à leur première création. Il y a un peu plus de 15 ans de ça, et du coup là ce sera le dernier spectacle de la compagnie. Et en fait le spectacle que moi j'avais vu, qui m'avait complètement enthousiasmé. C'était un spectacle qui s'intitulait « Nous avons fait un bon voyage, mais trois points de suspension ». Et en fait, ces deux artistes, un homme et une femme, et en fait, ils passaient sur les quais à Paris, ils ont trouvé une carte postale où il y avait un coucher de soleil. Ça devait être la plage de Deauville. Et au dos de la carte postale a été écrit « Nous avons fait un bon voyage, mais nous ne passons pas de bonnes vacances avec Jean-Jacques, donc nous rentrerons bientôt ». Et du coup, ils étaient partis, ils avaient fait une vraie enquête longue où ils avaient retrouvé Jean-Jacques. Donc, comme ça, d'une manière incroyable. Et du coup, ils racontaient ça au plateau. Et c'était, je pense qu'on découvrait de nouvelles formes à l'époque. C'était pas du théâtre de texte, mais ça partait d'archives. Et c'était beau parce que je trouve qu'il y avait une poésie, ça parle de notre quotidien. Voilà, donc ça, on présentera ça le 18, 19, 27 dans la salle des concerts. Et cette même compagnie présentera quelques jours après leur nouvelle création qui s'appelle « Tout doit disparaître ». Et en fait, « Tout doit disparaître », c'est pareil, c'est un principe de partir d'archives, leurs propres archives, durant ces 20 années, et de disperser ces archives. Donc le spectacle n'est pas créé, mais en tout cas le principe, ce sera ça, et je pense que ce sera encore une forme très, très touchante.
0: Voilà, d'autres choix là, dans ce
2: petit coup de cœur inclassable aussi, donc c'est un spectacle de la compagnie Pal Secam, qui s'appelle Combustion, et qui est donc un spectacle qui mêle un montage vidéo très dynamique et très malin, entre des images de grandes manifestations populaires comme les JO ou des grands moments festifs et chorégraphes. Un documentaire sur la production des feux d'artifice dans une seule ville en Chine, une espèce de poudrière, la poudrière du monde, juste pour le divertissement. Et ce spectacle est accompagné de réels feux d'artifice en salle Malraux à l'Hippodrome.
0: Eh ben,
2: voilà. Donc
0: vous avez eu les autorisations de sécurité.
1: On les aura parce qu'en fait, il y a des nouvelles techniques pour faire du feu. C'est pas du vrai feu, c'est des liquides qui d'un seul coup sont luminescents. Là, on voit ces systèmes-là dans les concerts, sur des gerbes qui jaillissent comme ça, et du coup, les salles. Et donc, ce sera sur le grand plateau Malraux. Donc voilà, donc il y a un dispositif avec un grand écran, et de ces écrans partent les fumigènes ou les fusées d'artifice, et on retourne sur des séquences assez, assez étonnantes dans cette usine dont parlait Fabien, où il y a des alertes à certains moments parce qu'il y a beaucoup de poudre, et c'est là que sont fabriqués à peu près 85% des fusées des feux d'artifice dans le monde.
0: On va poursuivre en changeant de genre. Juste auparavant, quand même, une installation sonore. Sonobox, qui est-ce qui veut bien en parler, ça ? Est-ce que ça nous intéresse aussi à la radio ?
1: Oui, alors Sonobox, c'est une espèce de dispositif immersif. Une boîte où un spectateur, auditeur, rentre à chaque fois, et reste pendant un quart d'heure à écouter des compositions qui ont été écrites spécialement pour ce dispositif. Et c'est assez bluffant, parce qu'on se rend compte qu'on a de plus en plus l'oreille habituée à des sons compressés, et de ne pas entendre tous les sons. Alors que là, dans ce dispositif-là, on est tout près du son, et le son, on peut bouger, le son nous accompagne partout, donc il y a

0: des compositions qui seront écrites pour cet espace-là. Et ça, on va le présenter dans l'hall de l'entrée du théâtre d'Arras pendant à peu près une quinzaine de jours.
1: Du 12 au 24 janvier.
0: Du 12 au 24 janvier.
2: En parallèle des spectacles de la revue Éclair, et une chose importante à préciser, cette Sonobox est gratuite. C'est-à-dire que vous arrivez dans le hall du théâtre, vous attendez que la personne d'avant sorte, mais vous y entrez, vous choisissez votre programme, c'est graitt. C'est gratuit comme le concert de Radio et comme le spectacle Combustion. Si vous allez voir Mani Future Live, vous bénéficiez d'une entrée gratuite pour aller voir Combustion, puisque les deux spectacles sont programmés sur une soirée dans la continuité.
1: Allez, on poursuit la description de la programmation en passant au Cirque et Magie. Deux spectacles que vous voulez défendre, ou deux ou trois?
2: Alors sur la magie nouvelle, donc il y a un spectacle qui va sans doute être un des grands succès de la saison, qui s'appelle À Vue. Donc À Vue, comme son nom l'indique, c'est un spectacle de magie où tout est fait à vue, mais où on ne voit rien. Donc enfin, on ne voit rien des tours et des astuces qu'ont ces magiciens pour créer un univers qui part de rien, puisque le spectacle commence avec quelques palettes de bois et quelques outils sur scène, mais le spectacle devient rapidement un vrai hommage à Houdini, enfin bon, les grands noms de la magie. C'est une équipe qui s'appelle la Compagnie 32 Novembre, on ne sait pas pourquoi elle s'appelle comme ça, mais en tout cas il doit y avoir une petite astuce là aussi. Et ce spectacle et ces magiciens ont reçu plusieurs mandragores d'or, donc ça promet d'être un grand moment familial, puisqu'on sera en plein dans les multipistes, ces rendez-vous des arts du cirque qui, chaque début d'hiver, sont des jolis moments à Douai et à Arras.
1: Autre proposition cirque ou magie, Gilbert?
0: Donc une grande forme, qui n'est pas vraiment de la magie nouvelle, mais c'est de l'acrobatie, avec une autre compagnie australienne que Gravity and Other Myth, cette grande compagnie qu'on avait accueillie plusieurs fois avec des moments époustouflants d'acrobatie, de virtuosité. Et là, c'est une autre compagnie qui présente un spectacle qui s'intitule Wolf, loup, avec 10 acrobates, pareil, qui sont des acrobates vraiment avec une technique incroyable, comme ces grandes compagnies australiennes. À certains moments, on est très proche de la danse, donc il y a vraiment un côté très, très, très chorégraphique. Et donc c'est beaucoup de l'acrobatie au sol, mais aussi c'est des portées acrobatiques avec des pyramides. Des pyramides qui ont une stabilité absolument incroyable, à 3 ou 4 artistes qui se portent les uns sur les autres. Donc c'est vraiment un rendez-vous à ne pas rater. Donc ça, ce sera le samedi 21, le dimanche 22 novembre.

0: Magazine Tumulte sur Radio PFM. Nous sommes toujours en compagnie de Gilbert Langlois, directeur du Tandem, Fabien Enoch, secrétaire général, et Manda Popovic, qui est responsable cinéma et programmatrice. Alors nous sommes dans la programmation. On a parlé des spectacles hybrides, du cirque et de la magie. Maintenant, il est question de cinéma avec Manda.
1: Alors cinéma pour cette nouvelle saison, il y a plein de nouveaux rendez-vous qui ont été imaginés. On va balayer pas mal de choses. On a beaucoup de ciné-rencontres avec des auteurs et des autrices qui seront dans nos murs courant septembre et octobre. Nous aurons aussi des nouveautés avec des festivals, avec le festival Atmosphère hors les murs, qui sera une retransmission de certains films en avant-première depuis le cinéma à Belgance de Courbevoie. Nous avons imaginé aussi, alors c'est une idée qui n'a rien d'original, qui vient de Marseille et du cinéma à l'Alhambra, autour des ciné-cafés pour tout simplement recréer du lien entre nos spectateurs. Donc en alternance, un jeudi et un coup un samedi sur la première séance du jour. Donc que ce soit 14h30 sur le jeudi ou 15h pour le samedi. L'idée est de faire vivre aussi l'espace bar du Tandem de l'Hippodrome de Douai et de donner la place aux gens pour se l'approprier et discuter cinéma, que nous soyons là ou pas, mais c'est vraiment pour créer du lien entre nos spectateurs et nos spectatrices. Nous n'oublions pas non plus nos jeunes ambassadeurs qui sont les Zoomers, et il y aura un prochain rendez-vous le jeudi 15 octobre à 20h autour de Better Man, qui est donc l'autobiographie de Robbie Williams, mais sous une forme bien particulière. Nous vous invitons grandement à venir la découvrir. Et ce film est proposé également dans le cadre de la santé mentale, puisque là, on a une autre image de la santé mentale. Donc ça, ce sont nos rendez-vous phares. Il y aura aussi une autre nouveauté, il y en a beaucoup, qui sont les cinémythes. Comment découvrir les grands mythes universels, mais d'une autre façon. Et notre premier rendez-vous qui va lancer la saison, ce sera le samedi 18 octobre avec Jason et les Argonautes de Don Chavez et bien sûr l'immanquable L'Odyssée de Christopher Nolan. Et pour présenter tout cela, nous aurons bien sûr William Blanc. Et nous ne pouvions pas passer à côté d'un grand événement qui est la bataille de Gaulle. Et nous avons imaginé un week-end mémoire qui va être au tout début octobre, qui va se diviser en deux, le samedi 3 avec Notre Salut. Et nous aurons un critique de cinéma qui est Pierre Gendreillac. Donc ça, ce sera pour le samedi soir autour de Notre Salut. Et le dimanche, nous vous invitons sur toute l'après-midi, à partir de 14h30, à découvrir les deux volets de la bataille de Gaulle. Ça, c'est proposé en partenariat avec l'ONAC, et nous aurons un historien qui était aussi coordinateur scientifique sur le film, qui est, dont le nom m'échappe, excusez-moi, mais dont le prénom est Géraud, voilà, c'est revenu, Géraud Létan. Voilà, il y aura plein de temps forts sur, et puis encore plein de choses qui vont se découvrir au mois de septembre, et plein de nouveautés sur le mois d'octobre.
0: Alors, beaucoup de propositions nouvelles pour le cinéma. Qu'est-ce qu'il y a de continu dans la programmation ? Quelle est l'exigence un petit peu qui est mise en avant ou choisie par le Tandem dans la programmation, je dirais, quotidienne du cinéma ?
1: Alors, dans la programmation quotidienne, c'est l'exigence, bien sûr, la qualité des films. Et puis, c'est surtout de montrer des films qui viennent de tous les continents, qu'ils soient européens, asiatiques, qu'ils viennent du Moyen-Orient, des États-Unis, qu'on ne peut pas oublier. Mais bien sûr, quand ça vient des États-Unis, c'est plus sur un cinéma indépendant, celui de niche, le cinéma tel que celui-là. On va voir une comédie, par exemple, d'Olivia Wilde, ou prochainement, le prochain film avec John Malcolm, qui nous est proposé par Disney. Chose assez remarquable, parce qu'en général, nous ne sommes pas sollicités par les grosses majors américaines dans cet univers. Mais c'est vraiment c'est de montrer toute la diversité du cinéma dans son ensemble, d'où qu'il vienne et quel qu'en soit le propos, qu'il soit, comme disait Gilbert, par rapport à certaines images qui peuvent choquer, qu'il soit joyeux, mélancolique, fort, d'actualité, il a sa place chez nous.
2: Avec des films qui sont toujours proposés en version originale. On entend chez les jeunes que ça devient un effort un peu compliqué, mais on y tient. On tient à faire entendre les vrais interprètes dans leur expression naturelle.
0: Ça, c'est important. Hein. C'est une grosse bataille, mais à mon avis, qui est quand même essentielle quand on veut voir vraiment les films quoi, dans leur originalité, justement.
1: C'est même fondamental, et ce qui permet aussi à nos jeunes spectateurs d'entraîner leurs oreilles par rapport à l'anglais ou à toute autre langue.
2: Dans la continuité aussi, Amanda l'a oublié pour ses vacances, c'est un rendez-vous ludique autour de Halloween, où il y aura une programmation un petit peu festive le 31 octobre. Et ça fait aussi partie d'une proposition renforcée autour des temps de vacances, puisque Tandem a pour souci que les citoyens et les habitants d'Arras et Douai puissent s'approprier les lieux aussi pendant les périodes de vacances. Donc à chaque période de vacances, le cinéma à Douai offre une proposition renforcée, notamment orienté vers le jeune public, mais aussi le tout public. Et on fait aussi des ateliers de pratique du cinéma, mais aussi du théâtre, de la danse, plein de choses pour tous les âges. Ça sera réparti comme ça dans les différents temps de vacances sur la saison.
0: Beaucoup de belles choses donc en cinéma. On va parler maintenant de danse. Alors aussi là, pas mal de propositions. Quelques-unes nous sont présentées par Fabien et Gilbert. C'est Gilbert qui...
2: Je vais commencer avec une proposition à Arras. Donc cette année, il y a quelques propositions de danse à Arras, ce qui était plutôt clairsemé dans les saisons précédentes, mais c'est vraiment un rapport aux plateaux hein, qui sont disponibles. Généralement, les formes de danse ne tiennent pas forcément à Arras. Là, on a de la chance. On a pu adapter... Les propositions, la programmation à des propositions qui tenaient. Le premier spectacle dont je vais vous parler, c'est Equilibrium, donc il y a un seul en scène d'une artiste de la région, une artiste femme de la région, c'est un leitmotiv, et qui s'appelle Camille De Waal. Et ce spectacle, donc, c'est une expression féministe à travers le corps aussi, des contraintes qui sont faites au corps et de l'équilibre, équilibrium, que les femmes doivent trouver entre les contraintes paradoxales qui leur sont faites, faites d'être jolies, faites d'être sportives, d'être tenaces. Et donc à travers différentes danses, à travers les danses serpentines, comme Isadora Duncan avec ses grands voiles agités, mais aussi le crump, donc on est dans une composition qui est très éclectique. C'est des visions, des images du corps dans des positions parfois extrêmement contraintes, extrêmement dures à tenir, mais tout ça dans une énergie vraiment, vraiment appréciable, vraiment remarquable en fait. Et donc c'est un joli spectacle à découvrir au Théâtre d'Arras.
0: Gilbert ?
3: Autre spectacle de danse à noter aussi sur cette saison, c'est Irrésistible Révolution, qui est une chorégraphie de Dayelen Parolin, qui est une chorégraphe argentine. Et en fait, ce sera un peu une première, parce qu'on n'a jamais présenté de la danse dans sur le plateau de la salle du casino à Arras. Et donc, ça sera le 23 mars, donc dans la grande salle du casino. Et c'est un spectacle qui est vraiment un tourbillon de danse complètement délirante. Donc c'est aussi un spectacle qui peut être vu en famille. C'est de la danse qui mélange plein de choses, des danses urbaines, la danse contemporaine. Et c'est aussi une fresque humaine vraiment très joyeuse, très libre, très drôle aussi. Il y a beaucoup d'extravagance dans les rapports entre les danseurs, dans la tenue, les costumes très colorés des danseurs. Et c'est inspiré en fait des carnavals de Buenos Aires. Donc ça, ce sera un grand moment de danse. On va tester un peu cette salle du casino avec ce grand parterre et ce balcon. Donc avec la possibilité d'accueillir beaucoup de spectateurs.
0: Dans les rendez-vous... Une dernière proposition.
2: Alors on peut les citer, hein. C'est vrai que le site internet de Tandem est là pour découvrir en détail, en images aussi, toutes les propositions. Mais on aura la chance de retrouver Trajan Larelle avec Music Music, un spectacle qui parle de la vie de ce chorégraphe de renommée mondiale et notamment de son arrivée à la danse dans les années 80 et de ce que la musique, et notamment les musiques des années 80, ont pu amener à la création de ces mouvements chorégraphiques. Le spectacle a été proposé dans le Hin d'Avignon cette année.

0: Overphonic qui sera présenté en concert le samedi 20 mars au 99 bis, une collaboration Tandem et 99 bis. Nous sommes toujours en compagnie de Gilbert, Fabien et Manda de l'équipe du Tandem. On va aborder un gros morceau de la programmation, le théâtre. On commence par Fabien.
1: Oui, donc le premier spectacle dont on vous parle, c'est Rien n'est su. Alors Rien n'est su s'est présenté début novembre. C'est un spectacle qui résume un peu tout ce dont on parle depuis le début, puisque c'est un spectacle qui traite du réel et avec le réel et qui parle aussi de métamorphose. Ce texte est un récit de Sabine Garrigue qui a écrit un récit autour de la perte de sa fille dans les attentats du Bataclan. Et donc c'est un texte sur le deuil, sur ce lien perdu, rompu entre une fille, entre une mère et sa fille. Et c'est un texte vraiment cathartique pour elle, puisque elle refuse la vengeance, elle refuse la haine, et elle va vraiment parler de quelque chose de perdu et de sublimé. Mais ce texte, à nouveau, n'est pas porté dans une mélancolie. Il est porté d'une manière chorale par un groupe de jeunes comédiens dans la vingtaine qui ont ce point commun d'avoir vécu, un peu comme chaque génération hélas, les attentats du Bataclan comme un événement un peu fondateur de leur construction de jeunes gens. C'est-à-dire que ces comédiens ont dû faire avec les attentats du Bataclan, faire avec le terrorisme. Et donc, ils eux-mêmes exorcisent un petit peu ce trait fondamental. Mais ils le font avec l'énergie d'une troupe de comédiens de 20 ans, de différentes origines. Donc, on est là encore sur un paradoxe, quelque chose de pas communément admis, qui est qu'on peut traiter de la réalité triste tout en étant dans une espèce de force de vie.
0: Gilbert.
2: Alors, un rendez-vous de théâtre qui va être important. La création est imminente. Je crois que c'est à la fin du mois. Il s'agit du Mahabharata, cette grande épopée indienne qui avait été mise en scène par Peter Brook dans la carrière Boulbon il y a maintenant facilement 25 ans. Et du coup, qui avait été un moment incroyable avec les acteurs de Peter Brook. Je crois que ça a duré 12 heures, donc là on va pas, c'est pas une forme de 12 heures, donc c'est une adaptation d'à peu près 3 heures. Donc ce sera le 26 et le 27 novembre. La création est imminente là sur la fin du mois au théâtre au CDN de Montreuil, donc dirigé justement par Pauline Bayle. Pauline Bayle qui est pas une inconnue pour le public du Tandem, puisque on avait invité une de ses créations. Elle avait fait un très beau travail sur l'Iliade et l'Odyssée, qu'on avait présenté à l'Hippodrome. Donc elle est un peu habituée des grands textes, des grandes épopées comme ça. Parce qu'elle a aussi une troupe d'acteurs aussi autour d'elle, d'acteurs vraiment formidables. Et puis elle avait aussi, on l'avait accueillie avec Illusion comique, Illusion perdue, pardon, de Balzac, qu'on avait présenté au théâtre d'Arras. À chaque fois, c'était vraiment des belles rencontres publiques. Donc le Mahabharata, voilà, le 26 et 27 novembre, à l'Hippodrome.
0: Fabien.
1: Notre spectacle, donc, toujours d'une dimension tragique, mais il passe à autre chose, en fait. Donc c'est Selma Mon Amour, un spectacle d'Armel El Attar, qui a été présenté lui aussi à Avignon cet été, et qui part donc de l'histoire d'une famille égyptienne dont le jeune fils va bientôt épouser une américaine qu'il a rencontrée pendant ses études. Derrière tout ça, il y a un pacte d'argent, et sa jeune sœur observe tout ça, mais tout ça se passe dans les environs du 7 octobre et les attaques du Hamas sur Israël. Donc on est dans une espèce de cataclysme pour cette région et pour tout le Moyen-Orient. Et donc petit à petit, cette jeune fille égyptienne qui avait pour principal souci TikTok va commencer à découvrir le monde, la réalité de sa famille, des réalités économiques qui traversent son quotidien, sa réalité, mais qu'elle avait jusque-là toujours ignorée. Et donc on est dans une espèce de tragédie moyenne-orientale aussi sur quelque chose qui est éminemment contemporain. Et cette proposition théâtrale de grande qualité est accompagnée au cinéma.
3: Elle sera complétée avec, pareil, toujours une proposition de la compagnie autour du grand réalisateur égyptien Youssef Chahine. Et nous avons pu retrouver un des films qui nous avait été proposé, qui est La Terre. La date de la programmation reste à définir, mais sera dans la première quinzaine de novembre.
0: Merci Manda. Gilbert ?
2: Une dernière proposition sur le théâtre ?
0: Allez, encore une de ta part, peut-être une encore de Fabien ?
2: Alors, Paradoxe, qui sera aussi un rendez-vous important de cette saison, mis en scène par Guillaume Vincent, dont on avait présenté un spectacle qui s'intitulait Vestiges, avec des élèves du Théâtre du Nord. Donc ça, c'était il y a un peu plus de 2 ans. Et là, c'est son nouveau spectacle qu'il a construit avec une comédienne qui s'appelle Florence Giannas. C'est à nouveau un spectacle qui explore le récit familial, mais avec ces deux interprètes qui sont vraiment formidables et qui rendent hommage à leur mère. Et donc c'est un spectacle entre farce et autofiction. Donc c'est vraiment leur propre récit familial avec beaucoup d'humour et de sincérité. Et il y a aussi une très belle scéno. Donc ce sera le mardi 9 et le mercredi 10 mars au Théâtre d'Arras.
0: Une dernière proposition théâtre de...
1: Alors une dernière dont on vous parle, mais il y en a vraiment beaucoup, hein, c'est un axe fort de tandem. Alors le spectacle, là on va avoir une comédienne de renom aussi, c'est Jeanne Balibar, qui est déjà passée au tandem et qui est une grande actrice de cinéma, qui propose un seul en scène à nouveau, qui est En Sicile. C'est l'adaptation d'un texte de Juliette Blamont, et c'est un récit sur un retour à la terre pratiquement. C'est une jeune dame qui part de la ville pour aller s'installer à la campagne, en Sicile, et qui va y découvrir une autre sociabilité, ce qu'on peut imaginer dans des superbes paysages. Mais c'est la menace qui est faite aussi sur les communautés rurales qui, dans ces pays chauds et très beaux, sont mises aux joues des promoteurs immobiliers pour des hôtels de luxe. Donc c'est un peu ludique et c'est... Presque un poème qui est accompagné par un tableau vivant par les éclairages et qui n'est pas sans rappeler aussi, puisqu'il y est fait référence dans le texte, Van Gogh et puis les paysages méditerranéens, une espèce de folie, de passion qui emporte les gens. Donc un spectacle à découvrir au mois de novembre qui est en création aussi. Hein. Là, c'est un achat sur projet, mais en tout cas, ça risque d'être un joli rendez-vous avec une grande actrice.
2: Oui, alors peut-être qu'on a quelque chose d'important, une chose importante qu'on a oublié de dire, c'est que Rien n'est su, dont a parlé Fabien, Salma mon amour, la production égyptienne, et En Sicile, et Ilma Barata aussi, ce sont des coproductions du tandem. C'est-à-dire que on a fait un apport en coproduction qui permet de boucler un budget, de pouvoir produire ces spectacles-là.

0: Voilà, nous sommes toujours en compagnie de nos amis du tandem Arras-Douai. On va parler musique et là, justement, on vient d'écouter une chanson en corse.
1: C'est ça, on vient d'entendre Eleanor Pancrazi, qui est donc une artiste lyrique que nous avons déjà accueillie la saison dernière au Théâtre d'Arras, dans un spectacle qui parlait des musiques allemandes sur musique interdite et qui avait vraiment plu aux deux salles pleines qui l'ont vue. C'était vraiment chouette. Et cette année, elle vient avec un projet relativement différent, mais qui est également porté par Acte 6, et qui s'appelle A Voce di Terra, La Voix de la Terre, et qui part sur une base un peu méconnue, qui est celle que Maurice Ravel a refait les harmonies de chansons folkloriques corses. Donc Maurice Ravel, celui du boléro, on l'attend pas forcément sur de la musique traditionnelle et folk, mais en tout cas il a comme ça créé une suite de musique réorchestrée. Et Eleanor Pancrazi, qui elle-même est corse, rend hommage à son pays et à ses musiques. Et elle accompagne également ce récital d'autres morceaux de compositeurs qui eux-mêmes faisaient référence à leur pays d'origine. Donc on est sur le mariage du lyrique et du folklorique dans un programme qui risque d'être rapidement complet. Donc n'hésitez pas, si vous entendez cette émission, à réserver prochainement.
0: Alors, on reste dans le domaine musical de la programmation de cette nouvelle saison. Gilbert, d'autres propositions que tu veux défendre ou mettre
2: en
0: avant ?
2: Oui, alors peut-être une proposition de la musique d'un compositeur jeune.

0: Et ce sera le mardi 16 février 2027.
1: Autre proposition musicale, Fabien ?
2: Non, non, moi j'en ai pas sous le coude, mais il y a plein de rendez-vous. On a le trio pour...
0: L'ensemble Caravansérail aussi sur un très beau rendez-vous sur la musique de Bach pour 3 et 4 clavecins. Donc ça, ce sera le jeudi 15 avril et on aura le plaisir de le faire dans la salle des concerts à Arras.
1: D'accord. Le Quatuor Tana, peut-être, non ? Dire un mot ?
0: Oui, le Quatuor Tana qui revient. Alors c'est un quatuor... Je pense que c'est un des meilleurs quatuors avec des musiciens qui s'écoutent, qui travaillent ensemble depuis maintenant des années. C'est toujours un plaisir de les accueillir, avec aussi des rencontres en amont, en lien avec le conservatoire d'Arras.
2: Et un spectacle qui s'appelle Métamorphose, la boucle est bouclée.
1: Voilà. Alors, on va écouter Benabar.
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0: Benabar qui sera sur scène au Casino d'Arras le samedi 13 mars, présenté par le Tandem. On va aborder la dernière étape de cette émission, consacrée donc à la nouvelle saison du Tandem scène nationale Arras-Douai, en parlant de peut-être de choses un peu plus pratiques, notamment comment on fait pour s'abonner. C'est la question un peu délicate, enfin, comment on fait pour être adhérent ou pas. Enfin, vous allez nous expliquer tout ça.
1: Alors ça, c'est une des nouveautés de la saison aussi, mais elle est presque passée. En fait, on a ouvert la saison et les abonnements avant l'été, quand généralement la rentrée était le moment où on lançait les ventes. Et donc, il fallait aussi attendre début octobre pour pouvoir acheter les spectacles

0: de la suite de la saison à l'unité. Depuis le 1er septembre, vous pouvez acheter des places pour chaque spectacle à l'unité, en abonnement ou en passe pour tous les spectacles de la saison. Donc la nouveauté, c'est aussi ces passes, puisque en fait on avait des passes au cinéma, on a décidé de créer des passes au spectacle. Donc vous avez plusieurs choix pour venir voir les spectacles, soit vous achetez des billets à l'unité dans des tarifs qui sont très raisonnables, y compris pour Benabar qu'on vient d'entendre. Hein, Tandem et sa politique sur la musique actuelle, c'est aussi le souhait de garder des tarifs qui sont abordables pour tout le monde. Donc on peut acheter un billet à l'unité. On peut s'abonner. Dans ce cas-là, on se crée soi-même un parcours entre trois spectacles pour tout le monde. Maintenant, l'abonnement à trois spectacles est également ouvert à tout le monde. Avant, il en fallait cinq, sauf pour les jeunes. À partir de trois spectacles, vous vous créez un parcours et vous bénéficiez d'un tarif particulièrement intéressant. Et vous pouvez aller jusqu'à 57 spectacles, puisqu'il y en a 57. Voilà. Et nouveauté, donc, vous pouvez avoir un passe-spectacle. Donc, le passe-spectacle, c'est cinq places que vous pouvez acheter et venir voir cinq spectacles différents vous-même dans la saison, ou alors le partager parce que vous venez avec votre épouse, votre compagnon, qui vous voulez, vos amis, à cinq sur le même spectacle, à deux sur un, deux sur l'autre et un sur le dernier. Enfin, vous le partagez, vous le disiez comme vous voulez. C'est une espèce de pré-achat et là aussi, le tarif est intéressant. Plus vous choisissez une formule parcours, plus les tarifs sont intéressants.
1: Oui. Oui.
0: Sur le principe de l'adhésion, donc avant, pour venir voir le spectacle en abonnement à Tandem, il fallait souscrire une adhésion. On a décidé, avec le conseil d'administration de Tandem, de renverser le principe, puisque nous, la vocation de l'association Tandem, c'est que les spectateurs soient des membres de l'association et pas le contraire. Donc en fait, maintenant, c'est en souscrivant un pass, en souscrivant une adhésion, qu'on obtient une adhésion gratuite à l'association.
1: En souscrivant un abonnement.
0: Ou un pass, ou l'achat d'un pass, d'accord, ou d'un pass cinéma, c'est-à-dire que dès que vous choisissez de venir voir plus d'un spectacle, en fait, vous devenez membre de l'association et vous répondez à l'objet associatif qu'est Tandem, c'est-à-dire celui de créer des spectateurs et de défendre la création contemporaine.
1: Alors, le Tandem, c'est aussi une action culturelle, tout au long de l'année qui accompagne les spectacles, mais pas seulement.
0: Alors, qui accompagne les spectacles, mais pas seulement, effectivement. Donc, il y a des avant-concerts, Gilbert en parlait, il y a des rencontres d'après-spectacle, il y a des après-midi à Tandem pour faire vivre, là aussi, les lieux, les mercredis ou samedis après-midi, des goûters, etc., autour des spectacles, pareil au cinéma. Mais il y a également tout un tas d'actions envers les publics scolaires, vis-à-vis du spectacle vivant, mais aussi des dispositifs d'éducation à l'image.
2: Oui, on a tous les dispositifs de maternelle, école, collège et lycée. On a aussi nos partenariats renforcés avec tous les centres sociaux. Nous avons également notre partenariat avec le lycée Saint-Lenoble et l'option audiovisuelle qui va faire son retour, alors en partie grâce aux Zoomers, mais aussi en partie grâce au Ciné Dimanche, où ils seront dans nos murs le dimanche 31 janvier, où là c'est une action culturelle plus spécifique puisque c'est eux qui proposeront. Ils seront coprogrammateurs de cette journée. Et également, pour rebondir sur les tarifs, la nouveauté au niveau du cinéma, c'est que nous avons également donc des passes qui sont valables tout au long de la saison et non plus trois mois comme c'était le cas auparavant. Donc plus vous achetez en fait de places comme pour le spectacle, plus vous achetez et plus le tarif devient intéressant. Et surtout, si vous avez un pass ou un abonnement au théâtre, vous bénéficiez des tarifs réduits. Donc ils peuvent vous ramener la place à 4,50, sachant que ces passes-là sont partageables sur le même principe que ceux du théâtre.
1: Très bien, alors on invite évidemment les auditeurs, les auditrices à rejoindre les spectacles du Tandem. 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
0: Il y a une très très belle plaquette qui est un bel objet que vous pouvez avoir dans les billetteries du théâtre ou en ce moment sur la Grand Place à l'occasion de Strano, puisqu'on a un petit chalet d'accueil. Et vous avez une mini brochure pour ceux qui veulent moins de papier. 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
1: Voilà, nous étions en compagnie de Gilbert Langlois, directeur du Tandem, Fabien Enoch, secrétaire général, et Manda Popovic, responsable cinéma et programmatrice donc de cette équipe du Tandem, avec une présentation de la saison. Merci à vous.
0: Merci beaucoup.
2: Merci.

Et dans l'absinthe aujourd'hui, on est toujours en compagnie des personnages emblématiques de South Park. Et dans cet épisode intitulé « Bite au nez de poisson », Jimmy, avec la moindre collaboration de Cartman, met au point une blague très drôle, tellement drôle qu'elle est reprise partout. Mais entre-temps, Kanye West ne saisit absolument pas la fameuse blague et cela le met en colère. Et Jimmy en veut à Cartman de s'attribuer le mérite d'une blague qu'il a lui-même créée et qui a beaucoup de succès dans tout le pays. Mais Kanye West est très énervé car il n'en comprend pas la chute. Voilà pour cette nouvelle aventure. Je vous retrouve à la fin de cette émission pour vous donner la playlist musicale de cet épisode. Playlist consacrée à Dum Dum Girls. Et puis on se retrouve donc à la fin de cette émission pour vous donner également ce qui vous attend la semaine prochaine.

0: Salut Jimmy, qu'est-ce que tu fous ?
1: Oh, salut Eric, j'essaie de trouver de nouvelles vannes pour mon numéro de stand-up.
0: Ouais, tu veux pas qu'on fasse un truc ? Je devais glander avec Stein et Kahn, mais ils me font la gueule, je sais pas pourquoi, alors je suis venu te voir.
1: Navré Eric, il faut vraiment que je travaille. J'ai pas écrit une bonne vanne depuis des semaines.
0: D'accord, je veux bien t'aider. On peut tout à fait écrire des vannes ensemble.
1: Oh oui, bien sûr, j'ai encore jamais écrit avec quelqu'un, mais on peut faire une tentative. Alors, travaillons sur ça. Pourquoi les écureuils nagent sur le dos ? Pour garder leur noisette sec.
0: Non, c'est vraiment à chier. Essaie de trouver autre chose.
1: Un pompier et un polonais mangent des marshmallows quand t'as...
0: Non, c'est naze les vannes de Polak. Trouve autre chose.
1: Hein ? Alors le pape lui dit, mais qui êtes-vous, un connard d'évolutionniste ?
2: Voilà des fruits, les enfants, c'est meilleur pour la santé que de manger des chips. Oh, Jimmy, attention, une veuve noire.
1: Ouais, merci, maman, tu m'as sauvé la vie.
0: Putain, je dois bouffer autre chose que des fruits si tu veux que je crée. Ta mère, elle a pas des vrais trucs à grailler?
1: Va regarder dans le freezer, il doit y avoir des bâtonnets de poisson si tu veux. T'aimes les bâtonnets de poisson?
0: Ah ouais, j'aime bien ça.
1: Oh, une minute, bâtonnets, bite au nez. Oh mon Dieu, c'est tellement évident. Comment j'ai pas pensé plus tôt?
0: Quoi, t'as trouvé un truc?
1: Ok, tu réponds à mes questions, Eric. Dis, Eric, t'aimes les bitonnets de poisson?
0: Ouais.
1: T'aimes mettre des bitonnets de poisson dans ta bouche?
0: Ouais.
1: Ça veut dire que t'es pédé comme une raie.
0: Bitonnets. Oh putain, c'est marrant, enculé. Je crois que cette fois-ci, on a trouvé quelque chose. Faut le tester sur les pattes.

0: Et voilà Clyde, fais-le à Clyde.
1: Oui, fais-le à Clyde.
0: Ok, ok, chut, ok, chut, regardez. Ah, salut Clyde.
2: Salut.
3: Vous foutez quoi?
0: Eric et Jimmy ont trouvé la vanne la plus drôle du monde. Dis Clyde, t'aimes les bitonnets de poisson?
2: Ouais.
0: T'aimes mettre des bitonnets de poisson dans ta bouche?
2: Ouais.
0: Bah alors Clyde, t'es pédé comme une raie.
4: Puisque tu mets des bitonnets de poisson dans ta bouche, bah t'es pédé comme une raie.
0: Tonkin, j'ai une question à te poser. T'aimes les bitonnets de poisson?
5: De poisson? Oui, bien sûr.
0: Batters, donc tu aimes mettre les bitonnets de poisson dans ta bouche?
5: Oui.
0: Ça veut dire que t'es pédé comme une raie.
4: Hey, regardez, c'est Kevin Stanley.

0: les bâtonnets de poisson, Bruni.
1: Oh tiens, Peterson, vous achetez des bâtonnets de poisson?
2: Bah ouais, j'adore ça.
1: Peterson, vous êtes pédé comme une rat.
3: Et maintenant, sous vos applaudissements, Jimmy Kimmel.
4: Bonsoir à tous, j'espère que vous allez bien. Bon, je vais poser une question aux hommes qui sont là ce soir. Vous aimez les bâtonnets de poisson?
5: Oui!
4: Alors vous êtes pédés comme des raies.
6: Et alors, dis, Paul, t'aimes les bâtonnets de poisson?
7: Bien sûr.
6: Bah alors, t'es pédé comme une raie.
8: Il paraît que de plus en plus d'Américains aiment les bitonnets de poisson. Vous le saviez? Vous étiez au courant? Aimez-vous les bitonnets de poisson? Du coup, je me pose des questions. Vous êtes tous pédés comme des raies?
3: Il est fort possible que ce soit la vanne la plus drôle qu'on ait jamais inventée. Et son origine reste inconnue. La blague des bitonnets de poisson ne semble connaître aucune frontière d'âge, de race ou de groupe ethnique et lentement unifie tout notre pays. En fait, il n'y a qu'une seule personne qui apparemment ne saisit pas cette plaisanterie, c'est le rappeur Kanye West qui se met dans une fureur terrible lorsque quelqu'un lui fait cette blague.
9: Yo, vas-y, quoi, t'es ouf, toi? Je suis pas gay, je suis pas une raie, je suis pas un poisson, t'es con, quoi.
10: Donc, vous n'arrivez pas à comprendre cette blague?
9: Mec, je suis un génie, moi, t'as vu? Je suis le musicien le plus talentueux du monde entier. Si j'étais un homosexuel ou un poisson, je le saurais, non?
10: Vous êtes un rappeur?
9: Ouais.
10: Et un entrepreneur?
9: Ouais.
10: Vous aimez les bitonnets de poisson?
9: Ouais.
10: Vous êtes pédé comme une raie.
9: Oh, vas-y, je suis pas pédé comme une raie, vas-y, toi.
10: Seulement gay.
9: Je suis pas gay, je te dis. Je suis pas un poisson. Enculé, moi.
10: Vous êtes un homme, exact.
9: Je suis un mec, quoi. Un mec.
10: Un homme qui aime les bitonnets de poisson.
9: Ouais, c'est vrai, j'adore ça.
10: Et vous aimez mettre ces bitonnets dans votre bouche.
9: Ouais.
10: Vous êtes pédé comme une raie.
9: J'en ai marre, je vais t'éclater ta putain de gueule de connard. Oh, oh.

0: Mais ensuite, c'est passé chez Leno et au Jimmy Kimmel Show. Putain, ils ont dit notre vanne sur les chaînes de télé nationales.
1: On est au courant, Cartman.
0: Gna gna gna gna gna gna gna gna. On est des auteurs célèbres et vous, vous êtes que dalle. Gna gna gna gna gna. Jimmy, je réfléchis. Notre vanne débitonnée, faut la déposer.
2: La déposer?
0: Ouais, putain, il y a plein de présentateurs qui servent de notre vanne dans leur émission, alors faut demander un max de thunes.
2: Ben, Eric, c'est pas comme ça que l'humour fonctionne. C'est vrai, tu vois, on devrait être content que notre vanne marche aussi bien et fasse rire autant de gens.
0: Moi, j'en ai rien à cirer. Peut-être que toi, t'écris juste pour faire rigoler les gens, mais moi, je bosse pas à l'œil. Je vais aller voir un avocat pour qu'on touche ce qui nous revient.

0: Jimmy, je voudrais savoir quelle partie de votre van Cartman a écrite.
1: Ben, en fait, il a pas écrit quoi que ce soit. Il a juste...
0: Laisse-moi deviner. C'est toi qui as tout écrit et Cartman était vautré dans le divan en mangeant des Twinsol.
1: En fait, non, il bouffait des chips.
0: Je le savais. Te laisse pas marcher sur la gueule par ce gros con, Jimmy. Il faut que tu te défendes.
1: Ouais, mais on était dans la même pièce, ça, c'est sûr.
2: Alors, tu lui files la moitié.
0: Quoi?
2: Je t'aime bien, Jimmy, mais tu gagneras pas contre lui. Déjà, considère que t'as une chance énorme qu'il veuille que la moitié.
0: Craig, si Cartman a rien foutu, ça craint. Il a droit à rien du tout, c'est qu'un connard.
2: Ouais, et moi, si j'avais des roues, je serais une voiture.
0: Non, putain, c'est dégueulasse. Jimmy, si Cartman n'a pas écrit le truc avec toi, tu lui donnes rien. T'as pas de cadeau à lui faire. Tu lui dis, Cartman, c'est moi le seul auteur sur ce coup-là, et tu le sais.
2: Ouais, donne-lui la moitié.

0: En ce moment, il y a des gens qui font circuler des rumeurs me concernant, qui sont tout à fait diffamatoires. Mais je vais faire la preuve une bonne fois pour toutes que je suis pas un poisson. Parce que je suis un génie et qu'une chose est certaine, c'est que les poissons, ils ont des branchies. Docteur, vous voyez des branchies, vous, là ?
1: Monsieur West n'a pas de branchies.
0: Vous avez entendu ? J'ai pas de branchies. Tant que je suis pas un poisson. Et comme je suis la voix géniale d'une génération, je suis pas gay. Que ce soit bien clair, hein, on arrête de dire des conneries. Maintenant, vous avez des questions ?
2: Vous aimez les bitonnets de poisson ?
0: Putain, j'adore ça !
3: Vous êtes pédé comme une raie.

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1: Bonsoir, récemment, nous avons découvert que la blague des bitonnets de poissons était sans doute la blague la plus désopilante du monde. Mais ce qu'on se demande, c'est qui en est l'auteur. Je vous en offre la réponse. Je reçois ce soir l'homme qui a créé l'incroyable vanne des bitonnets de poissons, le seul et unique Carlos Mencia.
2: ¡Que viva México!
1: Carlos, vous êtes animateur sur Comédie Centrale, vous jouez en tournée. Où avez-vous trouvé le temps pour créer cette blague incroyable?
2: Ben voilà, j'ai déconné avec mes copains dans ma tête. Vous savez, ma tête, elle est toujours pleine d'idées parce que je suis malin, tout ça. D'un coup, il me dit, hé, hey, Pepe, tu aimes les bitonnets des poissons? Et mon copain, il dit, si, Carlos, tu es tellement malin. Et moi, là, j'ai du sort comme ça. Hé, hey, t'es pédé comme un arrêt alors, mec. C'est comme ça que j'ai inventé la blague, amigos.
3: Jimmy, viens, t'as vu ça? Carlos Mencia dit que notre vanne, c'est lui qui l'a trouvé.
4: Vraiment?
3: Ouais, putain, je t'avais dit que ça allait arriver. Mon avocat m'a fait les papiers pour déposer notre blague. Il n'y a plus qu'à signer, comme ça, tout le monde saura que les deux vrais auteurs, c'est toi et moi.
4: Je sais pas trop, Eric. Je suis pas sûr d'avoir envie de signer ce papier.
3: Mais Jimmy, cette espèce d'enculé idée qu'il a inventée alors que c'est même pas lui.
4: Ouais, pour être tout à fait franc, Eric, je crois que j'ai fait une part du boulot plus importante que toi.
3: Quoi?
4: Ben, tu vois, je veux dire, c'est moi qui ai trouvé et écrit cette vanne. Toi, tu t'es contenté de manger des chips.
3: Jimmy, t'as pété un câble? Ce jour-là, on avait décidé d'écrire ensemble, tu te rappelles plus? Salut, Jimmy, tu veux qu'on joue?
4: Mais vrai, Eric, il faut que je trouve des vannes. On peut bosser en équipe, si tu veux.
3: En équipe? Ok, cherchons des vannes ensemble.
5: Voilà des bitonnets de poissons, les enfants, j'espère que vous aimez ça.
3: Si on aime les bitonnets de poissons, ta mère doit croire qu'on est pédé comme des raies. Oh, attention, Jimmy, une veuve noire.
4: Oh, merci, Eric. Ça s'est vraiment passé comme ça.
3: Écoute, on n'en a rien à foutre de savoir exactement qui a trouvé quoi dans la construction de la vanne. On avait un arrangement, Jimmy. Et si maintenant tu veux revenir dessus, ça veut dire que tu vaux pas mieux qu'un juif.
4: Je m'excuse.
3: C'est cool, mec. C'est très cool.

0: c'est lui. Applaudissez, Kanye West.
1: Yo, yo, yo, wow, wow, c'est quoi ce délire?
2: Comme une règle, comme une règle.
1: T'as vous fait chier, putain, non.
2: Comme une règle, comme une règle, comme une règle.
1: On s'y va, ça n'a aucun sens, yo. Pourquoi tout le monde dit que je suis pédé comme une règle?
3: Et Kenny, écoute, on se dit tous que ce serait mieux si tu laissais tomber. Tu vois, c'est vrai, si tu comprends pas, tu comprends pas.
1: Comment que je pourrais pas comprendre? Je suis un génie, je vais comprendre, faut seulement que je décompose un peu, là. Vous voyez, c'est un truc dans les bâtonnets de poisson, quoi. Ça interagit avec moi, mais ça me rend pédé comme une raie, alors.
4: Kenny, vraiment...
1: Ta gueule! Alors qu'est-ce qu'on sait sur les bâtonnets de poisson? Ils sont panés? Bien, ils sont frits? Ils sont surgelés aussi? Ensuite, sous moi, je peux mettre un rappeur, un génie surtout. Ouais. Sous pédé comme une raie, il y a homosexuel et nager. Est-ce que paner a un rapport avec un génie qui peut nager?
3: Non, c'est parce que tu aimes les bitonnets de poisson. Enfin, tu comprends pas? Tu vois, bit au nez, c'est ce qu'on appelle un jeu de mots.
1: Personne me dit comment on joue avec les mots. Je suis un putain de ciseleur de mots. Si mes paroles déchirent, c'est que je suis un génie.

0: Salut, Kyle, est-ce que je peux te parler une seconde?
1: Non, dégage, gros lard, je fais pipi.
0: C'est juste que je sais plus quoi faire avec Jimmy. Je pense qu'il veut me faire un plan de juif en me volant ma moitié de la vanne débitonnée. Et j'aurais besoin que tu m'apprennes des trucs de juif pour me défendre, parce que c'est vrai qu'on a écrit tous les deux cette vanne.
1: Tu sais quoi, Cartman? Je te crois, je te jure.
0: Tu te jures?
1: Ouais, je suis persuadé que t'es persuadé que t'en as écrit la moitié. C'est comme ça que les mecs comme toi fonctionnent. Votre ego est tellement surdimensionné qu'il fait tout ce qu'il peut pour se protéger. Les mecs comme toi qui ont un ego hypertrophié font toute une gymnastique mentale rien que pour arriver à se convaincre qu'ils sont super, alors qu'en réalité, c'est des gros connards.
0: Mais je suis sûr que j'ai aidé Jimmy pourtant. C'est vrai, quoi. Salut Jimmy, alors quoi de neuf?
2: Oh, salut Eric, j'écris des nouvelles vannes.
0: C'est cool, tu veux qu'on écrive tous les deux?
2: Ouais, ce serait super, j'ai toujours voulu bosser avec toi. T'es un mec trop marrant et t'es absolument pas gros.
0: Cool, merci. Allez au travail, voyons voir. On pourrait partir sur un jeu de mots, tu crois pas? Bitonner au lieu de dire bâtonner.
2: Ouais, très beau, tu tiens quelque chose.
3: Bonjour Eric, voilà des chips parce que tu n'es absolument pas gros, au contraire.
0: Oh merci Madame Valmer. Où en étais-je? Le dialogue ce serait... T'aimes les bitonnets de poisson?
2: Ouais, là, je répondrai ouais.
0: Alors moi, je balancerai. Ça veut dire que t'es pédé comme une raie.
2: Oh, wow, cette vanne, elle est terrible.
1: Mais qu'est-ce que...
0: Il y a un dragon qui vient d'entrer. Vous en faites pas, je vais vous sauver.
4: Regardez, Eric, il a tué un dragon. C'est le mec le plus génial de l'école.
5: Et puis, il est pas gros du tout.
0: Merci, le copain. Aucun doute. Non, j'ai bien écrit la blague avec lui. Tout ce que j'espère, c'est que Jimmy va pas me faire un plan de juif.

0: Alors, ce serait peut-être parce que je me sape super mode et que les bâtonnets sont croustillants.
1: Yo, Kenny, on l'a eu, c'est en manger.
0: Qui t'a eu?
1: Tu nous as dit de trouver celui qui avait lancé cette histoire de bitonnet de poisson. Bah c'est fait, on l'a eu, ce connard.
2: Putain, les mecs, mais qu'est-ce que c'est, ce délire? Putain madre, qu'est-ce que ça veut dire, quoi? Aïe, que merde, Kenny West! Non, merde, Kenny, écoute, c'est pas moi. Les bitonnets de poisson, c'est pas moi qui les ai inventés.
0: C'est maintenant que tu dis ça parce que t'as peur, connard.
2: Non, mec, il était jour, il voulait cette idée. Tu racontais que c'était moi parce que je suis pas marrant, mec. Faut me croire. Tu sais ce que c'est. Je suis humoriste, mais j'arrive pas à être marrant. Comprends-moi, Kenny, je pique les trucs des autres et puis je les refais avec un accent mexicano.
0: Ça donne pas le droit de te foutre de ma gueule. Je suis un génie, moi. Je suis la voix de toute une génération. T'es qui, toi?
2: Je suis que dalle. Regardez-moi, mec. Je suis pas marrant, je vole les bandes des autres. J'ai la tête qui marchait pas. Faut que tu pisses dans une poche en plastique, mec. J'ai même plus des bites.
0: Je vais pas te cogner dessus. Je paye des gens qui font le travail pour moi.
2: Oh merde, oh non, mais mec, pitié, j'ai même plus des bites, putain. Oh, oh, oh, oh,
0: oh. Maintenant, vas-y, explique-moi. Pourquoi tout le monde dit que je suis pédé comme une raie?
2: Parce que tu aimes les bitonnets de poisson. Voilà pourquoi. Faut que tu essaies de comprendre. Merde, fais un effort.
0: Pourquoi? Regarde-moi. J'aime les bâtonnets de poisson. J'adore mettre des bâtonnets de poisson dans ma bouche.
2: Alors, tu es pédé comme une raie, mec.

0: meurs de rage de ne pas l'avoir trouvé avant. Mais ce soir, j'ai la joie de recevoir les deux vrais créateurs des bitonnés de poisson. Je vous prie d'accueillir le génial duo Cartman et Volmer. Salut les garçons.
1: Salut Hélène. Vous aimez les bitonnés de poisson? C'est cool, merci beaucoup, vraiment. Merci à tous.
0: Les gars, je veux savoir, comment avez-vous trouvé cette blague incroyablement drôle?
2: On a juste...
1: Hélène, la comédie, c'est pareil que jouer au tennis, voyez-vous. L'un est au service et l'autre envoie la balle. Elle rebondit sur le court, vous la renvoyez, et ainsi de suite. On se la renvoie, et avec un petit peu de chance, une blague voit le jour. Merci beaucoup.
0: Mais les garçons, cette vanne est à ce point... parfaite! Comment expliquer que personne ne l'ait trouvée avant vous?
2: Eh bien, Hélène, c'est que...
1: Mon avis, c'est que jusqu'à présent, il n'y avait jamais eu d'équipe qui ressemblait à la nôtre. C'est vrai, pour être tout à fait honnête, je connais peu d'humoristes qui travailleraient avec un auteur handicapé. Moi, j'ai dépassé ça. J'ai vu au-delà du handicap de Jimmy et j'ai trouvé un lien qui pouvait nous réunir en tant qu'humoristes. Pouvoir bosser avec des infirmes, c'est une chose très importante.
0: Oui, c'est sûr, c'est super. Mais est-ce que vous pleurez, Jimmy?
2: Oui, madame.
1: On pleure pas, mon pote, sinon je vais pleurer aussi. Pour résumer, ce qui est très important pour nous en tant qu'équipe, Hélène, c'est que le public sache bien que c'est nous qui avons écrit le gag des bitonnés. Et pas ce temps qu'il est Carlos Mencia.
0: Je vois. Et saviez-vous que Carlos Mencia a été trouvé mort dans sa maison ce matin avec des bâtonnets de poisson enfoncés dans sa gorge ouverte?
1: Je vous demande pardon.
0: Oui, la police n'a pour l'instant aucune piste.
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1: Super, écoute ça, on nous demande de faire des pubs pour Van de Kamp et les articles de Pêche Gortogne.
2: Ça a toujours été mon rêve d'être invité sur une chaîne nationale et de parler de d'humour et de comédie.
1: Ouais, c'était cool, hein.
2: Eric, je voudrais vraiment savoir quelque chose.
1: Ouais, quoi?
2: Comment tu fais pour te supporter? Bordel, tu le sais que c'est pas toi qui as trouvé les bétonnets de poisson. Pourtant, tu le dis à tout le monde. Comment tu peux encore te regarder dans une glace? C'est ce que je veux savoir.
1: Alors, c'est dans ça.
2: Comment tu peux dire que c'est toi alors que t'as rien fait du tout?
1: C'est n'importe quoi, Jimmy. En plus, tu le sais, je suis autant l'auteur de la vanne des bitonnets de poisson que toi, connard. Putain, c'est Puff Daddy.
3: Attachez ces deux enfoirés. Bon, je vais vous reposer la question encore une fois. Pourquoi vous avez lancé cette rumeur pourrie à propos de moi?
2: Pitié, on n'a lancé aucune rumeur sur vous. On sait même pas qui vous êtes.
3: Tu sais pas qui je suis, tout le monde sait qui je suis. Je veux savoir comment ça a commencé.
2: On essayait de trouver des nouvelles idées de vannes.
1: Oh, maintenant c'est on essayait, hein, Jimmy. Il y a une minute, tu disais que t'avais tout fait tout seul.
2: Je disais que c'était pas...
1: On a bossé et on l'a trouvé tous les deux. Vous voulez savoir comment ça s'est passé? Salut, Jim.
2: Oh, bon sang, c'est mon meilleur pote, Eric.
1: Alors, qu'est-ce que tu fous?
2: J'essaie d'écrire de nouvelles blagues, mais je suis pas aussi drôle que toi et c'est dur.
1: Je peux t'aider si tu veux, on travaille en équipe.
2: Pour de vrai? Waouh, tu vas m'aider, bien que je sois handicapé. Tu es gentil et t'es pas gros.
1: Alors voyons ça, on pourrait écrire une histoire sur les bâtonnets de poisson. Parce que les bâtonnets, ça sonne un petit peu comme bitonnets, Jimmy.
4: Eric Cartman, tu es très beau et en plus je te trouve mince.
1: Merci. On pourrait dire un truc genre, tu mets des bitonnets de poisson dans ta bouche.
2: C'était quoi ça?
5: Eric, vite, faut que tu viennes nous sauver. On est attaqué par une armée de robots juifs.
1: Putain, mais qu'est-ce que ces robots juifs viennent foutre là? Allumage! Éteignage!
6: Tu nous as sauvés de l'attaque des robots juifs, Cartman!
1: Allez, viens, Jimmy, au travail, faut finir cette blague! T'aimes les bitonnets de poisson dans ta bouche? Ça veut dire que t'es pédé comme une raie? Oh, je la tiens!
2: Waouh, Eric, c'est incroyable! Dommage que je sois un connard, je vais dire que c'est de moi! Ça craint, putain!

0: c'est la merde. Je crois que je suis le seul auteur de cette vanne, finalement.
1: Quoi ?
0: Relâchez Jimmy, tout ce qui est arrivé est de ma faute.
1: Nom de Dieu, Eric, qui va te tuer ? Tu refuses encore d'admettre que c'était de moi, alors que tu vas mourir ?
0: Jimmy, vieux, tu crois vraiment que t'aurais trouvé ce truc génial tout seul ? Oh mon Dieu, attends ! Oh oui, ça y est, j'ai tout compris !
2: Quoi ? Moi, je comprends toujours rien.
0: J'étais très en colère contre toi, Jimmy, parce que tu disais être le seul auteur. Mais je viens de réaliser qu'en fait, ton ego t'a poussé à croire que ça s'est passé différemment. C'est ce que Kyle a voulu m'expliquer. Ton ego est à ce point surdimensionné que t'as fait toute une gymnastique mentale pour te convaincre que c'est toi.
1: Vraiment ?
0: J'ai cru que tu voulais me dépouiller de la part qui me revenait. Mais maintenant, je réalise que certaines personnes ont un ego tellement hypertrophié que peu importe ce que les gens peuvent leur dire, ils n'arrivent pas à accepter la réalité de ce qu'ils sont. Toutes mes excuses, Jimmy, je suis désolé. J'ai pris conscience que tu pouvais pas t'empêcher de croire que t'étais le seul auteur parce que ton ego t'interdisait de penser autrement. Maintenant, j'ai plus qu'à l'accepter.
1: Merci, Eric, d'être aussi compréhensif.
2: Il a raison. Depuis toujours, je me suis considéré comme un cadeau que Dieu a fait au monde. J'acceptais pas qu'on se moque de moi. Mais les gens, ils se moquaient pas de moi. Ils essayaient juste de m'aider, quoi. J'ai compris ce que vous vouliez faire, maintenant. Libérez-les. Je sais ce que je dois faire.

0: Kenny, t'es sûr de ton coup là?
1: Il est temps pour moi d'arrêter de fuir. Je dois accepter de croire ce que les gens me disent. Dites à mes fans à quel point je les aime, mais un poisson gay peut pas rester toute son existence hors de l'eau. Soyez pas tristes, les amis. Je rentre chez moi.

Je vais vous donner la playlist musicale donc consacrée à Dum Dum Girls. On a commencé avec Mine Tonight. Ensuite, il y avait I Got Nothing, Lord Knows, Season of Hell, Rainbow Eyes, Too True to be Good, In the Wake of You, Under Dead Hands, Little Minx, Bedroom Eyes, Cough in One, Wasted Away, Coming Down et In My Head. On se retrouve la semaine prochaine pour un nouvel épisode. Et voici le teaser de ce qui vous attend pour la nouvelle absinthe South Parkienne.

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1: Vous savez qu'il est 2 heures du matin?
0: On s'en fout!
1: Peut-être, mais il est largement l'heure de dormir.
0: Sharon, demain, Stan fait la course du derby de Pinewood. Est-ce que tu as une idée quelconque de l'importance que ça a pour lui? Pas question que Stan perde encore la course contre ce putain de connard de Hollis!
1: C'est qu'un bout de bois avec des roues. Franchement, je ne vois pas quelle amélioration tu peux y apporter.
0: C'est parce que t'es une fille. Laisse-nous, on a du boulot. T'en fais pas, Stan. Les Hollis ne vont pas nous battre cette année, crois-moi. J'ai trouvé un petit additif qu'on va cacher dans la voiture et elle va foncer à une vitesse folle.
2: On n'a pas le droit d'ajouter des éléments qui sont pas dans le kit de construction officiel.
0: Stan, comment tu crois que les Hollis peuvent nous battre tous les ans? Ils mettent du plomb dans leur voiture ou un truc comme ça. Je ne fais que rétablir l'égalité des chances.

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2: 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Aujourd'hui dans Info 30, retour sur les 20 ans du Festival Les Inouïs, organisé par l'association Musique en Roue Libre, en compagnie de Robin Ducancel, qui donnait une conférence. On terminera ce magazine par 3 rendez-vous sociaux et un agenda culturel à voir et à entendre dans la région.

0: Lors de la 20e édition du festival Les Inouïs, organisé par l'association rageoise Musique en roue libre, Robin Ducancel, cofondateur du réseau Art Viva, Art Vivant et Art Durable, il est aussi directeur général et artistique de l'orchestre Les Forces Majeures, a donné une conférence autour de la décarbonation de la culture, de la transition écologique dans le monde du spectacle vivant. Entretien avec lui pour en savoir plus, illustré par un extrait de la conférence.
1: Bonjour à toutes et tous, bien merci d'être présents, d'être venus à notre rencontre, à la rencontre de Robin, Robin Ducancel, qui nous fait vraiment le plaisir d'être parmi nous ce soir. Je dis deux, trois mots, puis Robin vous racontera plein de trucs sur ce qu'il fait et voilà, et tout, il a plein de choses intéressantes à partager. On s'est rencontrés à l'occasion d'un Paris-Roubaix. Alors, vous n'avez certainement pas entendu nos patronymes parmi les performeurs. Voilà, mais on était quand même sur les vélos. C'est quand même Robin qui a porté ce projet au départ. À savoir qu'il il porte un orchestre qui s'appelle les Forces Majeures. Il s'agit d'un orchestre symphonique qui se déplace à bicyclette, qui fait des tournées de concerts à bicyclette. Ça nous fait un sacré point commun parce que vous savez qu'on s'appelle Musique en roue libre et que nous aussi on fait des tournées à vélo, alors plutôt sur des formats chambristes, donc des plus petits formats qu'un orchestre symphonique. Et puis en fait on s'est contacté, on a des collègues et copains en commun, notamment le fameux Fabrice Bihan. Et puis donc il y avait ce Paris-Roubaix qui se construisait et il fallait trouver des étapes. Alors on était hors période du festival puisque le Paris-Roubaix c'est le printemps. Mais Robin m'a appelé en me disant écoute, ce serait chouette qu'on puisse se rencontrer et d'essayer de faire quelque chose. On vient de Péronne et on a besoin de passer par Arras pour aller jusqu'à Roubaix. Et nous on a essayé d'inventer quelque chose en tandem. Il se trouve qu'on l'a fait ensemble. Voilà, et donc on s'est dit allez on y va, on est passé sur la route de Péronne, on est passé d'abord par le sud d'Artois, donc on s'est arrêté à Bapaume, et puis le soir on est passé par l'Artois, le cœur de l'Artois, et on s'est arrêté au Louez-Dieu qui était disponible parce qu'il fallait trouver des espaces disponibles, des partenariats aussi. Voilà, donc on s'est retroussé les manches, puis on a fait un très très beau concert. Voilà.
0: Alors dans l'ambiance du festival Les Inouïs, hein, c'est les 20 ans, donc voilà, il y a plein de concerts. On est dans l'ambiance et aujourd'hui on reçoit Robin Ducancel, donc cofondateur du réseau Art Viva, on en reparlera d'ailleurs, Art Vivant, Art Durable et directeur général et artistique de l'orchestre Les Forces Majeures. Alors, tu viens de donner une conférence sur notamment la décarbonation de la culture. Tu suis avec un point d'interrogation. Alors, tu peux nous expliquer un petit peu le sujet de cette conférence et puis comment tu as ressenti justement le public à ce moment-là ?
2: La décarbonation de la culture, tu suis, c'était le titre de la conférence. Alors, comme je l'ai dit tout à l'heure, c'est un titre un peu aguicheur, un peu exprès, je pense.
0: Mais en même temps, ça pose question.
2: Ouais, absolument. En tout cas, il y a 6 ans, on a lancé ces tournées des territoires à vélo sur le temps long avec cet orchestre symphonique que sont les Forces Majeures. Souvent, on nous dit maintenant « Ah oui, c'est vous l'orchestre à vélo ». Et sous-texte voudrait qu'on a fait ça pour des raisons purement écologiques. Moi, j'aime bien un peu rappeler que, avant toute chose, on s'est lancé par amour aussi de la rencontre humaine, même si ce terme est peut-être un peu galvaudé, mais en fait, c'est ça qui nous motive en premier. Et puis, la motivation de faire des rencontres, de prendre le temps, de se mettre en confiance, à se parler les uns aux autres, puis à s'écouter les uns les autres, et à un moment donné, de pouvoir jouer une symphonie de Beethoven à des personnes qui, au fond, n'étaient peut-être pas partantes au départ pour écouter ce type de répertoire. Et en fait, il faut se mettre en condition, il faut que les conditions, s'y prêtent, qu'on soit détendu, qu'on ait parfois parlé de plein d'autres choses avant. Donc c'est ça, au départ, la motivation des Forces Majeures. C'est un orchestre français, indépendant, itinérant, qui a envie créer des conditions pour passer du temps avec les habitants sur tout type de territoire et en, en ne jouant pas que dans les scènes et théâtres et festivals conventionnés, mais aussi dans des plus petites localités, dans les villages notamment. Voilà, alors ça nous a mené à pas mal de réflexions et surtout à certaines contraintes, puisqu'on s'est quand même dit, ok, cette fois-ci, ce projet-là, il se fera à vélo et exclusivement à vélo, il se fera sur le temps long, donc c'est s'embarquer tous ensemble, une 20, 25, oui, une vingtaine de d'artistes et donc 25 personnes sur la route, en autonomie, avec nos instruments sur le dos ou dans les remorques, avec très peu de... Voilà, on joue acoustique, donc pas d'électrification, etc., etc. Et donc, on s'est un peu mis des contraintes d'emblée, et puis ces contraintes sont devenues un peu vertueuses, puisqu'elles nous ont mené à, finalement, découvrir un modèle un peu différent de ce dont on avait l'habitude. Assez joyeux, finalement. Et d'ailleurs, la joie, c'est le petit clin d'œil, mais la force majeure, c'est un essai philosophique de Clément Rosset et dont le sujet majeur est la joie. La force majeure, c'est la joie. La joie, comme il dit, ne fuit pas le tragique de l'existence, elle l'épouse. C'est-à-dire, en pleine conscience que la vie a un côté tragique et complètement insensé, on a quand même envie de la vivre. C'est ça, pour lui, la force majeure. Voilà.
0: Tu peux nous parler de l'association Arviva, donc, du coup ?
2: Ouais. Donc Arviva, c'est un réseau, c'est une association, c'est un réseau qui existe depuis 2019, que j'ai participé humblement à cofonder au même moment où on a lancé ce concept de tournée des territoires avec les forces majeures. C'était vraiment deux projets parallèles qui sont nés en même temps. Et pour moi, en tout cas, c'était l'idée que, à côté de ce projet de terrain très concret et musical de l'orchestre, il y ait une démarche un peu plus structurée et un peu plus aussi intellectuelle et de réseau pour mettre ensemble, réunir plein d'acteurs du spectacle vivant autour de la question environnementale.
0: C'est quoi les questions qui reviennent le plus souvent justement au sein de ces questions environnementales ? On sait qu'on a vécu quand même quelques moments de sécheresse assez pénibles et puis de canicule. Est-ce que vous réfléchissez toujours maintenant là-dessus ? Parce que ça va devenir de plus en plus exponentiel en fait.
2: Quand tu poses la question, d'un seul coup je me sens tout petit et un peu insignifiant parce que je crois que les questions...
0: Mais ça appartient à tout le monde en fait. Hein,
2: oui.
0: Donc, en tant que citoyen, voilà, comment toi, tu te situes.
2: C'est sûr, mais tout à l'heure, j'écoutais encore à la radio des experts qui parlent de la manière dont, avant, on gérait, on dessinait d'une certaine manière la campagne, nos cultures. Il y avait des savoir-faire sur comment on coupe, est-ce qu'on crée des corridors pour pas que au sein d'une forêt pour éviter qu'une propagation de feu soit trop et des conséquences trop lourdes, etc. Bref, quand j'entends tout ça, je me dis oui, là, c'est de ça dont il faut parler. Nous, à notre échelle, évidemment qu'on se sent hyper concerné, mais on, en tout cas, moi, je me dis, bon, l'important, peut-être, c'est que les musiciens, les artistes, soient peut-être un peu plus présents dans les questions de société et une place et un rôle à jouer. Alors, en musique classique, on porte pas de texte souvent. Il y en a, mais qui, voilà, moi ça me questionne. Est-ce que on devrait pas créer des œuvres avec des textes qui sont peut-être d'actualité, qui parlent de sujets un peu brûlants du moment? Comment on peut se positionner? À quel point on peut être militant? Je dis pas qu'on est militant parce qu'on fait des tournées à vélo, mais en tout cas, comme je le disais au tout début, je pense qu'on milite pour une manière de faire notre métier autrement et d'être relié aux autres citoyens de manière plus forte qu'avant. Voilà. Mais aussi entre partenaires, entre théâtres, associations, festivals et compagnies. Moi, je souhaite vraiment fortement qu'on travaille plus ensemble, qu'on collabore beaucoup plus qu'avant ensemble. Et je pense que ça, c'est prometteur.
0: Est-ce que c'est ta première fois au sein du Festival des Inouïs ? Eh ben, parce que du coup, le Festival Inouï défend justement cette idée écologique et donc du coup, tu tombes pile poil, on va dire, dans cette programmation des 20 ans.
2: C'est ça. J'ai jamais participé au festival, mais si je suis là, c'est pas tout à fait par hasard. C'est que justement, en portant un projet de tournée l'an dernier entre Paris et Roubaix avec mon orchestre, tournée qui a traversé tous les Hauts-de-France et les quatre départements de la région. J'ai cherché des partenaires sur le chemin, sur les chemins, et de fil en aiguille, d'amitié en amitié, on m'a fait rencontrer Julien Lahaye, et donc j'ai compris ce qu'était ce festival. Et alors même que notre tournée avait lieu au printemps et pas en septembre sur la période du festival habituellement, et bien justement l'équipe du festival, comme tu le disais, avait cette philosophie et a senti que ben oui, ils pouvaient nous tendre la main et nous aider à cheminer sur la Rajoie. Donc ils ont coproduit un tronçon de notre tournée, et ça je les en remercie, et je trouve que c'est exemplaire, quoi, de se relier comme ça, sans se connaître forcément d'ailleurs très bien avant.
0: Alors on va revenir un petit peu sur les forces majeures. Je crois qu'il y a une expérience aussi avec un Paris-Roubaix. Il faudrait que tu m'en parles un petit peu, parce que c'est quand même assez impressionnant, hein. Il y a des pavés et tout ça.
2: C'est au cours de cette tournée qu'on a collaboré donc avec les Inouïs, avec l'association Musique en Roue Libre, je crois que c'est elle qui est derrière tout ça. Le Paris-Roubaix, c'était une idée qui date d'il y a un peu plus de 2 ans. J'avais envie de traverser les Hauts-de-France, une région que je connais bien parce que je viens de la Somme au départ, toute ma famille de longue date et de la Somme et Picarde. Et c'est aussi un territoire sur lequel je travaille depuis 15 ans dans différents départements et que j'aime beaucoup, et j'avais envie qu'on le traverse et qu'on se relie justement à toutes ces initiatives qui existent sur ce territoire très vaste et très divers. Donc le concept, pour faire simple pour les auditeurs, c'était 25 musiciens, un équipage qui encadre ces musiciens de 6 personnes, un seul véhicule balai, tout le monde à vélo, tous les instruments.
0: Qui c'est qui a gagné?
2: Beethoven, allez, je crois. Enfin, la mauvaise blague. Tous les instruments embarqués sur les vélos, dans les sacoches, dans les remorques, etc. Et donner 30 jours de concert avec seulement 2 lundis de relâche au milieu de tout ça. Et dans tout contexte possible, sous la canopée des Halles en partant de Paris, dans les villages de l'Aisne, en lien avec Amiens Métropole, en lien avec les Inouïs, en lien avec l'Office de Tourisme de Lens et Nain-Carvin, avec la Métropole Européenne de Lille, Lille 3000, tout type de partenaires, beaucoup de villages, etc. Et c'était ça le défi. Donc on a 30 jours de tournée hyper riche, avec toute la journée de l'action culturelle, des rencontres, des ateliers et des concerts.
0: Est-ce que vous avez eu justement Paris-Roubaix, forcément instance internationale du cyclisme, est-ce que vous avez eu des retours des instances internationales du cyclisme pour vous dire mais c'est génial ce que vous faites?
2: Non, je vais être un peu rageux.
0: Il faut
2: Non, le Tour de France, c'est derrière, c'est le groupe ASO, c'est un énorme groupe qui gère pas que le Tour de France, c'est des groupes qui sont inatteignables, et puis au fond, on s'en foutait un peu. Pour moi, la baptiser Paris-Roubaix, on est vraiment parti de Paris, et on est vraiment allé à Roubaix d'ailleurs, on n'est pas parti de Compiègne comme la course cycliste pro. C'était pour le clin d'œil, évidemment, et parce que ça nous parle tous. Et puis d'ailleurs, la question qu'on nous a tous posée tous les jours, c'est « Mais attendez, vous allez vraiment passer sur les pavés avec les instruments dans les remorques ?» Donc, je dévoile le poteau rose. Nous n'avons pas emprunté de pavés ni de secteur pavé sur le chemin. On est vraiment parti de Paris jusqu'à Roubaix, mais on a fait 450 km au moins, puisqu'on a fait plein de détours. On est passé à Compiègne, on est allé à Soissons, à Lens, à Amiens, il faut voir un peu. On est passé par la Rajoie, le Lens, et puis ensuite sur le secteur de Lille. Voilà. Donc,
0: Et la question bonus, j'imagine que vous rencontrez des gens au bord de la route qui vous suivent, qui vous regardent, vous vous dites mais qu'est-ce qu'ils font? Il y a des petites anecdotes là sur des gens qui vous demandent, qui vous posent des questions ou...
2: Non, mais c'était très drôle. Un jour, on est passé sur France 3 au JT de 13h, je crois. Et puis le lendemain, c'était un jour de pause. Et avec quelques musiciens, on a pris nos vélos. Et là, on a fait une sortie un peu de vélo de course, quoi. Et c'était autour de Soissons, et puis on s'arrête dans un bistrot, et là, vraiment juste pour remplir les gourdes, hein, et boire un Perrier, et puis tout le monde nous a regardé en disant « Mais c'est vous qu'on a vu à la télé tout à l'heure ?» Enfin, ou hier.
0: On va se quitter, et ben longue vie donc à cette association Arviva, et puis évidemment à tout ce qui est les forces majeures, et puis on vous souhaite un bon festival des Inouïs, hein, parce que j'imagine que vous allez encore assister à quelques concerts là.
2: Ouais. Et joyeux anniversaire les Inouïs.
0: Reportage réalisé dans le cadre de la 20e édition du festival Les Inouïs, organisé par l'association Musique en Roue Libre. On était en compagnie de Robin Ducancel qui donnait une conférence sur le thème de la décarbonation de la culture autour de la transition écologique dans le monde du spectacle vivant.

On passe maintenant nos trois rendez-vous sociaux. Soirée Solidarité Palestine, projection du film From Gaza with Love, organisée par l'association Amitié Lille Naplouse, en partenariat avec les associations Palmed et Project Hop. Souseil Nassar filme les enfants de Gaza avec tendresse et raconte leur survie sous les bombes israéliennes. Un journal de guerre lumineux raconté à distance à Charles Villa, un reporter étranger interdit d'accès à Gaza. L'histoire d'une jeunesse vivante et d'une amitié naissante. La projection sera suivie par un concert de Sidi Ouachou à 21h et ça se passe aujourd'hui à 18h à la gare Saint-Sauveur, 17 boulevard Jean-Baptiste Lebas à Lille. Et puis les nouvelles ambitions impériales de Donald Trump en Amérique latine. Rencontre, discussion proposée par les Amis du Monde Diplomatique avec Christophe Ventura, journaliste au Monde Diplomatique et directeur de recherche à l'Institut de Relations Internationales et Stratégiques, l'IRIS, spécialiste de l'Amérique latine. Et c'est ce soir à 20h à la MRES 5 rue Jules de Vic à Lille Fives. Excellence, tu m'auras pas. Ou pourquoi je n'ai plus foi dans la recherche académique. C'est une conférence gesticulée et sous forme d'enquête intime et sociétale, Baptiste Véroun interroge les notions de compétitivité et de réussir à l'université. Et c'est un événement co-organisé par les artisanes et les artisans de l'Étincelle, association d'éducation populaire. Et c'est demain, jeudi 17 septembre, à 20h.

On continue avec notre agenda culturel, avec tout d'abord Autoc ici, à Lille-Bois-Blanc. C'est une restitution des ateliers Grand Place. L'entrée est à prix libre et c'est en juin dernier que la communauté urbaine d'Arras organisait un atelier de consultation avec les habitantes et les habitants à propos du réaménagement de la Grand Place d'Arras. Venez donc assister à la restitution de ces ateliers et c'est aujourd'hui à 19h au Beffroi Hôtel de Ville d'Arras. Du cirque avec Strano par le cirque Trottola. En ouverture de la saison du tandem, le cirque Trottola installe son chapiteau de style Second Empire sur la Grand Place d'Arras pour un spectacle entre prouesses physiques, absurdités poétiques, grandes ou fragiles émotions. Et c'est ce soir à 20h. Un spectacle participatif tout public, c'est du théâtre de rue avec le théâtre inexorable de Nevada. Abandonnés par leurs parents un soir de septembre 1994, trois frères, Jésus, Mike et JFK, sont retrouvés sur un parking à l'arrière d'une vieille Renault 21 Nevada Bordeaux. Recueillis par le gérant d'une casse automobile, les trois orphelins grandissent avec dans le ventre une variation de questions autour du thème de l'abandon. 30 ans plus tard, voici venu le moment de chercher des réponses. Et c'est demain, jeudi 17 septembre à 17h30, sur le campus d'Arras, Parvis Egas, et c'est gratuit. Et puis toujours du théâtre avec tous

rendez-vous concert, La Jungle, un groupe belge qui fait une rencontre expérimentale de la trance et du rock. Et c'est demain, jeudi 17 septembre à 20h à la Cave aux Poètes de Roubaix. Les tarifs sont de 8, 10 ou 15 euros. Info 30, c'est terminé pour aujourd'hui. Prochain rendez-vous avec votre magazine d'info locale dès demain, 7h30, 12h30 et 18h.

voilà, dans Grunts, votre repère façon rock, punk et metal, ainsi que tout leur sous-genre, sur les bonnes ondes de Radio PFM tous les mercredis en direct de 18h30 à 19h. Vous êtes bien sur le 99.9 Radio Associative Libre sans pub et surtout un provisoire qui dure depuis 1981. Comme je vous disais dans la précédente émission, c'est un petit peu compliqué pour moi en ce moment de réaliser les émissions. J'essaie comme je peux. Il y a quelques ajustements dans l'emploi du temps qui s'est fait, donc c'est un petit peu mieux en ce moment. Donc vous voilà dans le 167e numéro de Grunts, avec une bonne popote, très très large au niveau des styles, et on va bien se faire plaisir, évidemment. Sans plus grande cérémonie, on commence avec, je pense, le plus arrageois des anglais, ou le plus anglais des arrageois, Lori Wright, hein, qu'on a toujours vu du côté du Couleur Café, lors de concerts endiablés, ou bien au Big Star Records, coucou Olivier, qu'on écoutera plus tard dans la soirée avec Easy Rider. Lori Wright a sorti un nouvel album, son quatrième de mémoire, avec le comme nom Cheers Drive. Donc il est à bord d'un tramway sur la pochette, ça donne envie. Comme à son habitude, hein, Lori Wright, ça brasse toute la scène britannique en long, en large, en travers de toutes les époques. En allant un petit peu plus sur d'autres influences, je trouve, sur les deux derniers albums, donc Chess Drive et le précédent dont je n'ai plus le nom en tête, pauvre de moi. Mais comme à son habitude, Lori Wright, ça fait plaisir d'écouter, ça fout la pêche, tout ça. Et il y a un titre qui m'a un petit peu fait plaisir à écouter, ça s'appelle So Long, c'est bluesy, ça fait penser aux Beatles un petit peu dans sa construction, un truc un peu candide, hein, sympathique, mais avec, on va dire, des paroles lourdes de sens et avec toujours un bon coup de gratte derrière, évidemment. On s'écoute donc So Long de Lori Wright sur les ondes de Radio PFM pour ouvrir le 167e numéro de Grunts.

On était à l'écoute du morceau So Long de l'anglais Lori Wright. C'est issu de son dernier album en date, le quatrième de mémoire, qui est Chase Drive. C'est sorti le 4 septembre 2026 et c'est une sortie, on va dire, en autoprod, enfin le propre label de Lori Wright. Pour la suite, on va du côté de l'Est, les contrées du paternel pour The Nucleus Project. Donc, c'est pas un projet de science civique. C'est un groupe de rock, blues. Enfin, ça donne la pêche et ça a été aperçu le samedi 12 septembre lors du SLB Fest. Toujours une belle édition du SLB Fest à laquelle Nucleus Project a contribué. Un quatuor bien endiablé, bien marrant aussi. On les a reçus en interview avec les comparses des Contines du Forgeron. J'ai hâte qu'elle soit diffusée parce qu'elle est tout simplement géniale, cette interview. Tout autant que ce projet. Et pour vous faire un petit peu écouter un échantillon du style de Nucleus Project, je vais vous faire écouter un morceau de leur premier album qui remonte déjà à 2021, qui est Calm But My Bugs, qui est donc vraiment un superbe répertoire de tout ce que fait Nucleus Project. Hein, je suis tellement content de vous diffuser ça que j'en bafouille un peu. On va s'écouter le morceau NG, un bon medley de blues, un peu roots aussi, et évidemment, vous entendrez une grosse influence AC/DC. On s'écoute ça donc sur le 99.9 de Radio PFM, vous êtes toujours dans Je Grunce.

On était à l'écoute du morceau NG du projet Nucleons Project qui nous vient de l'Est, hein, dans les contrées de l'Est de la France. C'est issu de leur premier album qui est Claim But My Boys, qui remonte déjà à 2021. C'est une sortie Reverber Production avec vraiment beaucoup d'énergie et une superbe chanteuse que je salue au titre des trois autres qui sont chevelus, sympatoches et talentueux. Et pour ceux qui sont tombés sous le charme de Nucleons Project, ils sont en train de sortir des nouveaux singles. Ça annonce un super projet et si vous écoutez l'interview des Cantines du Forgeron dans le cadre du Backstage du Forgeron, vous en saurez plus, mais écoutez déjà les singles déjà parus. On continue notre bonhomme de chemin dans notre playlist et j'avais envie de rendre un petit hommage pour ceux qui sont fans de Every Time I Die et également de Catch. J'ai été très peiné d'apprendre le décès de Andy Williams, un des guitaristes de Every Time I Die et qui était connu sous le nom de The Butch sur les rings de Catch, notamment aux États-Unis. Et en plus, décédé lors, on va dire, l'exercice de ses fonctions lors d'un match de catch, ça fait vraiment chier. Quand tu vois les messages en hommage, ça avait l'air d'être un super bonhomme. Même c'était un super bonhomme et aussi un très

très bon guitariste et catcheur. Et j'ai envie du coup de passer un morceau d'Evita My Die, parce que déjà c'est très très cool Evita My Die, hein, du gros metalcore, un peu du hardcore, enfin tout ce qui finit encore, ça gueule, c'est trop bien, ça a des gros riffs, ça donne envie de pogoter comme pas possible. On va s'écouter un morceau de leur dernière sortie qui est Radical, qui remonte à 2021, et on va s'écouter le morceau Planet Shit. Tout est dans le nom et ça fait plaisir. Allez, on écoute ça.

Qu'est-ce qu'on écoutait? On écoutait le morceau Planet Shit de Every Time I Die. C'est sorti sur leur album Radical qui remonte à 2021. C'était une sortie Epitaph et c'est une manière de rendre hommage à Andy Williams, un guitariste émérite de Every Time I Die et également catcheur connu sous le nom de The Butcher, malheureusement décédé au courant du mois de septembre. Donc on streamait Every Time I Die parce que c'était vraiment cool. Enfin, c'est toujours cool, ça existe encore, mais il y aura toujours ce goût doux amer sans Andy Williams. On pense à toi, mec. Et vous écoutez toujours Grunts sur les ondes de Radio PFM, sur le bon vieux 99.9, à l'écoute de la radio associative arajoise, pour le 167e numéro de Grunts, avec une bonne popote des familles. Je suis plus souvent là comme avant, donc on essaye de faire au mieux et de vous ravir les tympans. On continue vers l'Allemagne avec Rough Prayer. Alors pour l'anecdote, si vous voulez suivre mon compte Instagram dit Umaguma avec le tiré du 8, vous verrez de belles photos, notamment celle de I Desert Queen que j'avais prise le 20 mai 2026 avec une doublette avec les copains de Slow Temple, photo sur lesquelles je me suis éclaté, et les copains de I Desert Queen, parce que oui, c'est les copains, ont partagé ça, et en fait il y a plein de groupes qui ont liké, notamment Wolf Prayer, donc Stoner et Vipsic, toute cette région là qui me plaît beaucoup, et je suis donc délecté d'écouter Wolf Prayer parce que le nom est stylé, avec l'album Spell Out of Crimson High. Ça remonte à 2023, donc on est sur un, oui, comme je disais, un Stoner et Vipsic avec la petite touche en plus, hein, le Chef's Kiss avec un orgue, et ça, ça fait plaisir. Donc il est bien disséminé sur tout le long de l'album, et notamment sur le morceau Desire, un bon échantillon de 4 minutes et 23 secondes pour être exact, pour vos tympans. On s'écoute ça sur les ondes hertziennes de la bande 99.9 FM de PFM Radio Provisoire.

blasté dans les baffles des studios de Radio PFM le morceau Desire des Allemands de Wolf Prayer, donc Kevin Sixtoner avec un orgue, et ça c'est stylé. C'est issu de leur dernier album en date qui est Spell of the Crimson High, ça remonte à 2023 et c'est une sortie by Hell Records. Et pour terminer, on va faire ça du côté de du coin d'Arras, Lille, tout ça, avec Jan Palar. Donc c'est une ref, un militant tchécoslovaque de mémoire qui s'est immolé en protestation contre le régime communiste de l'époque. Et c'est le nouveau projet de ceux qui ont connu Troisième Œil. Ils sont plus qu'à trois maintenant. Et j'ai écouté ça il y a quelques temps parce que j'avais raté la sortie. Malheureusement, et par rapport à Troisième Œil où c'était un peu jazzy et un peu rock, tout ça, ça faisait vraiment chill. Là, on est sur un truc qui tape un peu plus, mais tout en ayant cette ambiance lourde, un peu presque shoegaze expérimental avec un petit semblant post-punk et toujours cette poésie qui leur est propre. Et cette sortie s'appelle AD, c'est un album / EP de 25 minutes. Sur lesquels on peut vraiment écouter un petit peu tous l'échantillon du style de Jan Palar. Et je vais vous faire écouter, pour terminer cette émission, le morceau éponyme à cet album qui est AD, qui est une poésie certes torturée mais terriblement incroyable. Ça a failli me choper quelques larmes au passage en l'écoutant. J'étais en voiture et c'était une sacrée expérience d'écouter ce morceau et même l'album au complet. Mais avant toute chose, on n'oublie pas de capter les rediffusions de J'grunts sur le 99.9 de Radio PFM. Elles sont au nombre de 5 pour la saison 2025-2026 qui se termine bientôt. On se retrouve le jeudi à 23h. Il y a ensuite la rediff du vendredi à 22h. 22h30, il y a la rediff des cantines du Forgeron pour terminer la semaine en beauté. Émission dans laquelle j'officie également. On se retrouve le samedi de 13h30 à 14h pour les gens qui mangent à cette heure-là et aussi pour ceux qui poursuivent l'apéro. Il y a aussi dans la nuit de samedi à dimanche de 3h30 à 4h pour les couches tard ou les leftos, et aussi le lundi de 20h à 20h30. Ça fait 5 doses donc de Vivien dans votre semaine, c'est déjà beaucoup, mais si vous n'êtes pas rassasié de m'écouter, eh bien on se retrouve sur le bon vieux site internet tout beau, tout mignon, tout rouge, qui est www.radiopfm.com, où j'essaie de mettre en ligne la dernière émission en temps et en heure. On se quitte donc avec le superbe morceau qui est AD, issu de l'album éponyme des Lillois de Jan Palar. On va dire un mélange de styles shoegaze, un peu expérimental, post-punk, et surtout beaucoup de poésie en français, et ça fait plaisir. Et c'est une sortie autoprod, tout ça. Enfin, les copains régalent. D'ici là, des bisous, des câlins, ne courez surtout pas avec des ciseaux, et de bonnes aventures et découvertes sur les ondes de Radio PFM.

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5: Bonsoir à toutes et à tous. Ce soir, donc, on est en compagnie de Janaëlle.
6: Hello.
5: De Cassandre.
7: Bonjour.
5: D'Alpha.
8: Bonjour.
5: Et de Mathilde.
9: Bonjour à tous.
5: Ainsi que de moi-même, Mélissa, qui serait votre hôte pour ce soir, donc pour une petite heure avec nous. Et aujourd'hui, on va parler d'un thème global. Donc, le thème aujourd'hui, c'est les mythes et les légendes. On va tout de suite commencer avec Janaëlle, qui va nous parler de la Vouivre.
6: En effet, c'est un nom un peu particulier. Mais en vrai, je dois vous avouer que j'ai appelé ma mère. On a parlé de la radio entre deux nouvelles de mon poulailler et de mon petit frère transformé en hamster. Bref, en lui disant que...
9: On a besoin de contexte.
6: Ah pardon. Pourquoi mon... Bah en fait, mon petit frère est malade et une maladie, je pourrais pas dire le nom, mais en gros, il a gonflé des joues. Et elle m'a montré une photo, il ressemble vraiment à un hamster. Donc c'est très drôle. D'aujourd'hui, c'était mythes et légendes. Elle a sauté sur l'occasion pour me demander... Que dis-je ? Me supplier de mettre à l'honneur la Franche-Comté. Alors j'ai décidé d'honorer la mission maternelle en vous parlant de la Vouivre. Et autant vous dire que ça va pas être de la tarte de dire ce mot durant toute ma chronique.

0: Alors déjà, il faut vous situer la région sublime qu'est la Franche-Comté. Pour les gens du Nord, c'est dans le Sud, pour les gens du Sud, c'est dans le Nord. En réalité, personne ne sait vraiment où c'est. Mais tout le monde connaît le comté, ou alors la vache qui rit. Oui, oui, ça vient bien de là-bas. Il y a d'ailleurs un super musée à Lons-le-Saunier. Bref, pour faire court, le paradis franc-comtois se situe à la frontière suisse. Laissez-moi vous faire un petit palmarès des légendes franc-comtoises. Victor Hugo, c'est un mec qui fait des livres. Le Tchèque Memeu, avec la bonne vieille Madeleine Proust. Le fameux Louis Vuitton, qui a fait une marque pas trop connue. Et même Louis Pasteur, c'est un mec qui a fait un vaccin, un truc comme ça, il me semble. Bref,
1: c'est pas un poison plutôt ?
0: Louis Pasteur ?
1: Ouais.
2: Oui, c'était pas des puces dans le
1: vaccin. Ouais, c'était. Il y a pas des trucs bizarres dans le vaccin, mais.
2: T'as bugué.
0: Ouais, j'ai bugué.
3: C'est comme la 5G.
0: Ouais. Ah, ok. Bah ouais, c'était la 5G, mais bon, à son époque, c'était pas vraiment ça, la couverture réseau. Bref, parmi toutes ces légendes se cache celle de la Vouivre. Pour vous la présenter, c'est une femme à moitié serpent avec une pierre qui s'attille sur le front. Je pense qu'on sait d'où l'illusivaire a tiré son inspiration. Pour être encore plus charmante, la Vouivre a aussi des jolies ailes de chauve-souris. Du coup, on va parler de la légende. Cette fameuse pierre rouge scintillante promet bonheur et prospérité et santé à celui qui réussit à la dérober. En gros, c'est l'œil de Sainte-Lucie version eau douce. Bref, vous en doutez, ça va attirer la convoitise. Surtout parce que la Vouivre dépose cette pierre quand elle se baigne ou quand elle boit à la rivière. On dit aussi, mais là je crois que c'est des gros mythos, que cette pierre laisse une traînée de feu, après le passage de la créature. A noter que c'est une créature assez douce, pas vraiment dangereuse, mais qui va un peu rager si tu lui piques sa pierre. Sa zone de prédilection, les lieux peu habités comme les marais ou les grottes. Un jour, un chasseur a l'excellente idée de faire tout un plan pour piquer la pierre de la Vouivre. En gros, il se met à côté de là où la femme serpent a l'habitude de boire, il se glisse dans un tonneau avec des pointes d'acier et une petite porte pour sa main. Ouais, le mec,

0: c'est MacGyver. Il attend comme ça toda la noche, et voilà qu'elle arrive. Autant vous dire qu'il n'a pas fière allure, notre MacGyver démarrait. Mais il parvient tout de même à saisir la pierre après que l'élégante créature l'ait ôté pour s'abreuver. Je vous avoue, ça va un peu énerver la vouivre qui va s'attaquer à son malfaiteur. Or, il a bien réussi son coup avec son tonneau à la Pinède. Et je vois que ma chronique ne laisse pas du tout Mathilde indifférente puisqu'elle est en train de s'étouffer.
1: Qui a son PC, hein ? Qui a son PC, hein ?
0: Et la vouivre va finir par s'en aller, rouge de colère de n'avoir pu trouver une faille à la fabrication du chasseur. Mais à vrai dire, le voleur, c'est un peu Robin des Bois. Il vole à la vouivre pour soigner celui qui l'a recueilli quand il était jeune. Ce dernier retrouvera l'usage de ses jambes, s'ensuit alors une période de prospérité pour les deux compères. Vous vous doutez bien que ça fait jaser, un mec qui a réussi à l'exploit de voler la pierre de la vouivre. Mais c'est un voleur au grand cœur et il va en profiter pour donner de la richesse à ses voisins. C'est alors que leur destin prendra tragiquement fin. Lors d'une visite de villageois à la ferme du chasseur, un des visiteurs entrera dans la demeure. Et là, le choc. Que dis-je, le drame. Il vit au sol les corps des duos allongés sur le sol, sans vie. Les corps étaient écrasés, les visages bleutés comme s'ils avaient été étouffés. Une vraie scène digne des plus grands films d'horreur. La pierre de la vouivre était introuvable. Elle était venue récupérer son précieux, faisant payer le prix fort à ses voleurs. Encore aujourd'hui, elle hante les rivières et les marais, certains croient même encore l'apercevoir. C'est une des nombreuses légendes qui entourent cette créature fantastique. Il en existe une autre qui me plaît énormément. Elle concerne la naissance de la Loue, une rivière qui traverse le Doubs et le Jura. Laissez-moi vous la conter. Une louve avait trouvé refuge dans la grotte de la source
1: toujours
0: de la Loue.
1: Les louves.
0: Pourquoi une louve ?
1: Non, toujours les louves.
0: Moi j'avoue, Rome plus ça, enfin, franchement...
1: Alors qui a copié qui ?
0: Je veux pas dire, mais je pense que la Franche-Comté a une très grande influence sur la scène internationale, donc j'imagine qu'ils ont été inspirés. Alors du coup, la louve a du coup trouvé refuge dans la grotte de la source de la Loue, avec ses petits. Source, citons d'ailleurs à Ouan. Oui, c'est un vrai nom, je n'ai pas éternué. Bref, un jour, la louve s'absente, grossière erreur. Une vouivre passa vers là et dévora ses petits sans vergogne. Rassasiée, elle s'endormit comme après une bonne fondue bien grasse. La louve, furieuse, tua la femme mi-serpent, mi-dragon. Et je finirai ma chronique, parce que encore une fois j'adore les citations, avec l'extrait qui décrit cette scène et donc la création de la loue. Le sang de la vouivre se mit alors à jaillir à grand flot, par une plaie béante. Activé par les soubresauts de son agonie, le débit alla croissant et devint un torrent. Celui-ci n'était pas rouge, mais vert, de la même teinte que l'émeraude. La loue venait de naître entre le combat d'une louve et d'une vouivre.
2: Eh bien, merci Père Castor, ou plutôt Janaëlle. On va tout de suite passer à un autre registre, mais qui reste un peu dans les contes fantastiques, avec les vampires dont Alpha va nous conter un petit peu l'histoire.
3: Eh oui, cette fois je vais vous parler des vampires, de leur origine, de leur histoire et surtout de leur mythe. Certes, le sujet est un peu macabre, je l'avoue, et on est bien loin du thème d'Halloween. Cependant, ces créatures légendaires ont fasciné les gens à travers les âges, peuplant les contes, les mythes et de nombreuses cultures à travers le monde. Dans cette chronique, nous allons découvrir les origines des vampires, explorer les mythes qui les entourent et examiner leurs nombreuses références dans la culture populaire.

0: Les origines des vampires remontent à l'Antiquité. En vrai, on se dit l'Antiquité vraiment, mais non. En fait, les premières mentions de ces créatures se retrouvent dans les anciennes légendes et superstitions de diverses cultures, notamment les Sumériens, les Assyriens, les Égyptiens et les Grecs. Dans ces récits, les vampires étaient souvent décrits comme des démons ou des esprits maléfiques qui se nourrissaient de l'énergie vitale des vivants. Excusez-moi. Cependant, c'est en Europe de l'Est, particulièrement en Roumanie, que les croyances et les superstitions sur les vampires ont prospéré, donnant naissance à des récits populaires et à des traditions qui ont perduré jusqu'à nos jours. Par exemple, l'étymologie du mot vampire vient du mot vampire sans E. J'ai pas la prononciation croate ou allemande pour pouvoir prétendre à le prononcer correctement.
1: Ça se dit vampire.
0: Non, mais tu peux. Voilà. Donc, cela veut dire, dans la plupart des langues slaves, chauve-souris. Tout a véritablement commencé en 1725, en Serbie, après que des villageois pensaient s'être fait attaquer par deux hommes revenant d'entre les morts. C'est après l'enquête que l'on nomma ces deux hommes, des vampires. Et ce qui était perturbant à ce moment-là, c'est que les corps de ces revenants étaient parfaitement conservés. Alors les villageois ont eu l'idée de transpercer le cœur d'un des cadavres et de brûler l'autre cadavre dès qu'il y avait un doute. En gros, dès que le cadavre avait l'air trop parfait, avec aucun signe de morbidité évident, on le tuait encore plus alors qu'il était déjà mort. Enfin,
2: bref. J'aurais fait la même, franchement, même réflexe.
0: On ne sait jamais. On ne sait jamais si peut-être un jour Ara se fait attaquer par des vampires. Bref, voilà. Cette histoire a inspiré l'écriture de nombreux romans qui ont été publiés en 1750. Mais c'est en 1872 qu'un écrivain irlandais au nom de Joseph Sheridan le Fenu publia son roman Carmilla. C'est l'histoire de Laura. Qui est la fille unique d'un gentilhomme anglais installé en Styrie et qui accueille Carmilla chez elle. Elle a eu un accident et le problème c'est qu'un mal se répand dans les alentours et malheureusement ce mal touche Laura. Alors elle fait des rêves inexplicables et pense avoir été mordue dans son sommeil. De plus Carmilla, qui est d'une beauté extrême, fait à Laura de jolies déclarations et va devoir affronter un excès d'amour qui pourrait la tuer. Je ne préfère pas spoiler, allez voir par vous-même.
3: Elle va mourir et devenir vampire.
2: Non. Non mais Cassandre, non, mais... Non, on a dit non.
0: On a dit pas de spoil. Ce roman,
3: c'est une théorie.
0: Ce roman a ouvert la voie à l'indémodable Dracula, publié en 1897, écrit par l'écrivain, encore une fois irlandais, Bram Stoker. L'histoire se déroule principalement en Transylvanie et en Angleterre et suit le comte Dracula, un vampire séduisant et immortel qui quitte son château en Transylvanie pour se rendre en Angleterre où il cherche à étendre son règne de terreur et à trouver de nouvelles proies. Voilà.
3: Pourquoi tu me regardes ?
0: Je sais pas, on sait jamais, peut-être qu'il y a un Dracula dans la salle. Non mais voilà. Dracula a connu un succès immédiat à sa publication et est devenu un classique de la littérature d'horreur. Il a inspiré d'innombrables adaptations cinématographiques, théâtrales, télévisuelles, contribuant à faire du comte Dracula l'un des personnages les plus emblématiques de la culture populaire. Les mythes entourant les vampires varient d'une culture à l'autre, mais ils partagent souvent des thèmes communs. L'un des aspects les plus célèbres est la croyance selon laquelle les vampires se nourrissent du sang des vivants pour survivre et maintenir leur immortalité. Est-ce que c'est vrai ? Je ne sais pas. Non, en vrai, c'est... Non, je vais rien dire. On pensait également que les vampires étaient des créatures nocturnes, craignant la lumière du jour et dormant dans des cercueils pendant toute la journée. De plus, ils étaient souvent associés à des pouvoirs surnaturels, tels que la transformation en chauve-souris ou en brume, ainsi que la capacité à hypnotiser leurs victimes. Ces croyances ont inspiré une multitude de récits et de légendes qui contribuent à captiver l'imagination des gens à ce jour. Il y a aussi l'allergie à l'ail et aux symboles religieux, tels que la croix ou l'eau bénite, qui ont le pouvoir de les repousser ou de les détruire. Les vampires ont été une source d'inspiration majeure pour la culture populaire, apparaissant dans des œuvres littéraires, comme encore une fois cinématographiques, télévisuelles, à travers les siècles, à part Dracula. Et du coup, les vampires ont continué à hanter nos écrans dans des séries comme Buffy contre les vampires, True Blood, les films Twilight, ou encore le manga Vampire Knights. Les vampires restent des figures fascinantes qui contribuent à captiver l'imaginaire collectif. Leur origine ancienne, leurs mythes intrigants et leurs nombreuses références dans la culture populaire en font des personnages emblématiques de la littérature et du cinéma d'horreur. Que vous les considérez comme des symboles de séduction et de romance ou comme des créatures de terreur et de malédiction, il est indéniable que les vampires continueront à hanter nos rêves et nos cauchemars pour les années à venir.
2: Eh bien, merci. Ça donne envie d'aller en Transylvanie. D'ailleurs, où se trouve la Transylvanie ? Petite
3: en
2: question.
3: Ma.
2: Oui, bien joué, Cassandre. Voilà, petit point culture.
1: Si je peux me permettre.
3: Encore une question. Oui, après.
1: Ah, pardon. Non, si je peux me permettre. En fait, je suis désolée, mais moi, personnellement, les vampires, quand je regarde Edward, bah, c'est plus dans mes rêves. Très érotique dans mes cauchemars.
0: Ah bah ça reste une forme de séduction.
3: Alors moi je vois Edward, je ris.
4: Bonjour à la
2: ah oui, moi
4: Janelle,
2: je suis
4: qui nous écoute peut-être.
2: Je suis désolée, team aussi très risible, je suis pas du tout j'ai pas du tout dans le mood de Twilight, vraiment
1: mais
2: pas.
1: Après en vrai ça se joue entre Edward et Jacob, mais quand même.
0: Mais les bon. Gars, vous avez pas vu The Vampire Diaries?
3: Mais The Vampire ah enfin
0: quand même.
3: Ah les démons.
4: Voilà, voilà même Laura à la régie, elle est contente que j'ai dit ça.
3: Mais moi j'attendais que ça, Lucas. D'ailleurs, petite question, est-ce que vous connaissez l'origine de Dracula? Enfin, genre par rapport à quel personnage?
0: C'est par rapport à un roi. Je crois que c'est Vlad 3 ou 2.
3: Ouais,
2: on
3: Vlad
2: nous dit 3 en régie.
0: Vlad 3 du coup.
3: Ouais.
0: Voilà.
2: Oh.
0: J'avais en fait c'est parce qu'il y avait son fils Vlad. Non. C'était... Ouais, son fils Vlad II, non? Oui, c'est ça. Non,
2: Vlad
0: c'est son père.
2: Bah, ce serait logique.
0: Non, en fait, je confonds. Mais bref, c'est une histoire de famille aussi.
1: Et
0: voilà, c'était un Vlad.
1: C'était une inspiration.
3: Mais en fait, Vlad l'Empaleur, enfin, ça c'était son surnom, il était très cruel et franchement, il tuait des gens. Enfin, c'était.
2: Il empalait des gens.
3: Oui, voilà.
0: Il adorait, voilà, il adorait faire ça, vraiment.
3: Et donc,
0: c'était son passe-temps.
3: Comme il était cruel, Bram Stoker, il s'est inspiré de lui pour créer son personnage.
0: Voilà.
2: Ben merci pour ce point culture. Deuxième point culture, on va se quitter pour quelques petites secondes avec, du coup, dans le même thème, le sang de mon prochain, de la femme.
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0: Et nous sommes de retour donc sur Radio PFM 99.9. Tout de suite, on va lancer Mathilde sur le Club des 27.
1: Oui, moi je vais vous parler du Club des 27. Est-ce que c'est un mystère musical qui défie les lois du hasard et de la coïncidence? De Jimi Hendrix à Amy Winehouse, ce groupe sélect d'artistes talentueux disparus à l'âge de 27 ans continue d'intriguer et d'inspirer. Quelle est la vérité derrière cette étrange coïncidence? Plongeons dans l'histoire de ce phénomène culte de la musique qui continue de captiver l'imaginaire collectif. 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

0: et a contribué à élever leur statut au rang de légende. Le fait que ces artistes soient décédés à l'âge de 27 ans et à un stade précoce de leur vie, de leur carrière, ajoute une dimension tragique à leur histoire. Cette combinaison de jeunesse, talent et tragédie crée un récit puissant qui résonne auprès du public. Le simple fait que plusieurs artistes notables soient décédés à l'âge de 27 ans crée une coïncidence numérique intrigante qui a suscité des spéculations et des théories diverses. Cette synchronicité apparente a contribué à renforcer le mystère entourant le Club des 27. Les membres de ce club étaient des personnalités charismatiques et souvent tourmentées, ce qui a nourri le culte qui les entoure. Leur style de vie tumultueux, leur lutte personnelle et leur génie créatif ont contribué à forger des légendes autour d'eux. Malgré leur disparition prématurée, les œuvres de ces artistes continuent d'influencer la musique et la culture contemporaine. Leur héritage musical perdure, renforçant leur statut d'icône et contribuant à perpétuer le mythe du Club des 27. En somme, ce club est devenu un mythe en raison de la combinaison unique de talent, tragédie, coïncidence numérique, culte de la personnalité et héritage musical durable qui entoure ces artistes légendaires. Cette convergence de facteurs a façonné une légende intemporelle qui continue de fasciner et d'inspirer les générations suivantes. Donc en espérant que personne ne fasse partie de ce club.
1: Et pourquoi pas, c'est un peu mourir avec panache, non, quand on a un peu un esprit de rockstar, je suis désolée, mais moi j'accepte, je signe.
0: Bah, c'est vrai qu'il y a tout un mythe autour de justement l'image de leur mort, mais après d'un autre côté on est sur des morts qui sont généralement dues à tout ce qui est overdose,
1: ouais.
0: Coma éthylique,
1: souvent violent,
0: etc.
1: Ouais.
0: Ouais, c'est...
2: Et souvent jeune encore une fois.
0: Ouais,
2: toujours.
3: Mais après, ouais, peut-être qu'ils sont vivants avec Michael Jackson sur une île. Moi, je préfère croire à cette théorie.
0: Ouais, il y a Tupac avec eux, je crois aussi. Ouais.
2: Oh là là, le big concert.
0: Ouais, c'est ça.
2: Le big festival.
0: Ils font des bonnes grosses tournées, mais que entre eux. En fait, ils ont décidé d'acheter une île juste pour faire leur truc.
1: Voilà, c'est private, on peut pas. On peut
0: pas, on ne saura jamais.
3: Ce sont sûrement des vampires parce que Jim Morrison doit plus être vivant. Enfin, je sais pas comment expliquer ça. C'est un peu. C'était un peu mon cas ce que je voulais dire, mais Jim Morrison est forcément peut-être pas vivant à notre. Enfin, je sais pas comment expliquer.
2: À notre époque.
1: Waouh, tu t'es embarqué dans une situation.
4: Tu veux dire que s'il était encore en vie, il serait plus vraiment en vie, quoi.
0: Ouais, c'est ça, il aurait un certain
2: merci,
0: âge.
2: Merci.
3: D'où le fait qu'il serait potentiellement un vampire, donc bref.
2: Ok.
3: On passe à la chronique.
2: La petite passe D. Bah écoutez, merci pour ta chronique, Mathilde. Et on va enchaîner avec Mélissa qui va nous parler du mythe des masculinistes.
1: Voilà de quoi égayer votre fin de journée, oui. C'est parti. Alors depuis l'apparition des réseaux sociaux récents, vous le savez, je pense le mythe masculiniste a envahi les écrans de la génération Z et les écrans de tout le monde, et il fait miroiter aux jeunes garçons en pleine construction un idéal machiste et sexiste dans lequel ils seraient les rois du monde. 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

Donc je dis depuis l'apparition des réseaux sociaux, mais on sait très bien que ce mythe est implanté dans nos sociétés occidentales depuis des décennies. Donc à peu près, on date ça à peu près au début des années 80. Donc le mythe masculiniste, il est souvent confondu avec l'égalitarisme, qui est une idéologie qui glorifie la masculinité traditionnelle, tout en perpétuant des stéréotypes de genre rigides. Donc ses adeptes y défendent avec une ferveur bien souvent risible, l'idée selon laquelle les hommes seraient naturellement supérieurs aux femmes. Ainsi, leur place au sommet de la société leur reviendrait de droit quasi divin. Je précise que j'adopterai un ton ironique tout au long de cette chronique, au vu de ma position de femme. Donc ces croyances ne sont pas sans danger, car elles sont aujourd'hui véhiculées par les plateformes comme Instagram, TikTok, X et même Discord. Car oui, au risque de vous l'apprendre, il existe bel et bien des serveurs Discord masculinistes dans lesquels prennent place des débats fort intéressants, je pense. Donc prêter allégeance à ce genre d'idées se révèle être, sans surprise, extrêmement nocif et toxique pour les jeunes garçons en pleine construction d'eux-mêmes. Donc concevoir que les femmes ont désormais trop de pouvoir est totalement absurde et pour le moins déconnecté de notre réalité. Évidemment, ces hommes réfutent les termes de masculiniste ou de viriliste et préfèrent se qualifier, attention, de militants pour les droits des hommes. Et oui, puisque c'est bien connu, les hommes n'ont pas assez de droits dans nos sociétés. On sait que c'est aux États-Unis que les mouvements contre-féministes est né, car c'est des groupes qui sont formés à la suite des avancées des droits de la femme, forcément. Un contre-mouvement de

ouin-ouin donc, qui n'ont pas trouvé meilleur combat que celui de l'homme de Néandertal aux valeurs archaïques. Ouh là là, beaucoup trop de mots savants pour la masse grise réduite des mascus. Je m'en excuse. Donc malheureusement, de plus en plus d'influenceurs mascus émergent et aiment à créer la polémique pour acquérir plus de visibilité. Car c'est en prononçant des discours bien sexistes et misogynes sur fond de musique de mal alpha que ces faux coachs de vie ou de séduction font passer leur message. Donc c'est des méthodes alarmantes, d'autant plus lorsqu'on sait qu'un compte de jeunes adolescents peut tomber sur ce genre de contenu en très peu de swipes sur TikTok ou sur X, encore pire. Donc c'est là qu'est le nœud du problème, puisqu'en effet, il y a peu, voire absolument aucun filtrage, aucune modération qui est mis en place sur ces plateformes, et les propos haineux, dangereux des mascus se répandent comme une traînée de poudre dans la pensée collective des nouvelles générations. Les dommages collatéraux, malheureusement, y touchent également les femmes, hein, sans surprise. Car en effet, les femmes sont dépeintes comme des tentatrices, des profiteuses, des menteuses, des castratrices, bref, absolument tout y est, hein, bon mic-check quoi. Tout cela en rappelant que les femmes et hommes trans ne sont absolument pas reconnus comme légitimes par ces groupes mascus à la vision bien étriquée. Voilà. Au-delà de ça, des figures importantes du mouvement ont pris de plus en plus d'ampleur, à l'instar du Britannique Andrew Tate, que vous avez sûrement dû voir passer malheureusement, qui a été alors banni d'Instagram et de TikTok en 2023. Il reste malgré tout suivi par 9 millions d'adeptes sur X. Et oui, mais que fait Elon Musk ? Rien. Il s'en fout. Voilà, complètement, il contribue, il s'en fout. Donc voilà. Donc c'est une plateforme, comme je le disais, qui est bien moins regardante quant à la légifération de ses contenus haineux et misogynes. Donc la modération de ces derniers, elle est beaucoup trop relâchée et elle laisse place à des flots d'insultes et de harcèlement de cas très très graves. Le cas français, il échappe pas à cette tendance masculine, je pense que vous l'avez constaté aussi, puisqu'un sondage du Haut Conseil à l'égalité a révélé en janvier dernier que 37% des hommes considèrent que le féminisme menace leur place dans la société. Mais pleurons ensemble, pleurons. Ce qui est assez alarmant, c'est qu'on constate de plus en plus que c'est les jeunes hommes qui deviennent de plus en plus sexistes que leurs aînés, ce qui est normalement... qui est censé être l'inverse, la tendance aurait dû s'inverser, mais bon, qu'est-ce que vous voulez, c'est des hommes, je ne peux rien y faire. Le problème étant que ces influenceurs masculins peuvent réellement endoctriner leur public en véhiculant les clichés de la femme instable ou encore de la fameuse folle hystérique dont on raffole et qui ne peut pas se gérer donc sans un homme. Donc il ne faut pas non plus occulter les violences physiques qui s'exercent sur les femmes, parce que souvent on oublie que ça franchit la barrière du digital, malheureusement, à cause de ce genre de discours misogynes véhiculés en masse. Beaucoup des suiveurs sont radicaux dans leurs idées et seraient prêts à en venir aux mains lorsqu'il s'agit de faire taire une femme. Car leur but principal, c'est bien l'invisibilisation de la femme et son effacement complet dans nos sociétés. Bon, en attendant de devenir une parfaite petite mère au foyer soumise à son mari, je pars en manif lutter contre les discours masculins et je vous fais des gros bisous, plein de féministes, continuez à lutter. Bon, du coup, on va embrayer sur une petite musique et je vous laisse penser à tout ce que je viens de dire avec Miss de Beach House.

0: Et on est de retour ensemble sur Radio PFM. On va tout de suite passer à la chronique de Cassandre qui va nous parler de... Cassandre, vas-tu nous parler de toi, une chronique à ton effigie ?
1: Presque. C'est parce que c'est une déesse.
0: Oh, pas mal, puisque ici, oui, on est dans le registre mythologique. Là, plutôt, on a changé d'ambiance.
2: Alors, petite rectification, Cassandre n'était pas une déesse. Mais l'idée est là. Alors d'abord, petite question. Jouer les Cassandres, qu'est-ce que ça signifie ?
0: Bonne question.
1: Je sais pas.
2: Alors, il y a Cassandra, mon acolyte de nom, à la régie, qui veut répondre ?
3: Vous m'entendez ?
2: Oui.
3: Donc, qu'est-ce que ça signifie, le mot Cassandre ?
2: Non, jouer les Cassandres.
3: Jouer les Cassandres ? Ah, si, c'est se plaindre un peu.
0: C'est pleurnicher.
3: Pleurnicher et jouer
0: Moi, j'aurais dit ça.
2: Non.
0: Je ne sais pas. Là.
3: C'est se faire prédire un peu l'avenir, genre faire une espèce de divination, non ? En mode, ah tiens, il va t'arriver ça, suis ça, machin.
2: Eh bien, aujourd'hui, chers auditeurs, j'ai fait le choix de revenir sur ce personnage mythologique auquel on associe l'annonce de mauvaises nouvelles.

0: présente chez Homère dans l'Iliade, Agamemnon d'Eschyle, les Troyennes d'Euripide, où c'est Jean Giraudoux dans la guerre de Troie n'aura pas lieu. Cassandre, Cassandra ou encore Alexandra est une prophétesse discréditée que l'on retrouve dans l'épisode mythologique de la guerre de Troie. Fille du roi Priam et de la reine Hécube, la princesse troyenne possède, tout comme Hélène, une beauté proche de celle d'Aphrodite. La jeune femme se voit promettre le don de prophétie par le dieu Apollon, rien que ça. Mais comme tout, il y a une condition. La prêtresse devra accepter ses avances. Mais une fois que Cassandre a obtenu son don, elle se refuse au dieu. Contrariée, ce dernier ne peut lui reprendre. En revanche, il la maudit en crachant dans sa bouche.
1: Oh.
0: Désormais...
1: Putain, pardon. Désormais... Oula, attention, alors, attention aux dérives.
0: On dit punaise déjà.
1: Zut.
0: Mercredi, comme c'est aujourd'hui. Désormais, même si les prophéties de Cassandre s'avèrent justes et précises, elle ne sera crue d'absolument personne. Donc lorsqu'elle prédit que l'arrivée de la sublime grecque Hélène provoquera la fin de Troie, personne ne la croit. Idem lorsqu'elle tente d'empêcher l'entrée du cheval de Troie, un piège d'Ulysse, au sein de la cité troyenne. On la traite même de folle, mais pourtant, toutes ses prédictions se réalisent. Une fois Troie couverte de sang et de cendres, elle se fait violenter par Ajax dans un temple d'Athéna. Le roi grec Agamemnon l'enlève, lui aussi la viole et lui fait deux enfants. À savoir, la femme d'Agamemnon n'a pas pardonné à son époux le sacrifice de leur fille. Donc à leur retour, elle le fera tuer et tuera Cassandre. Tout ça, encore une fois, avait été prédit avec justesse. Mais pourquoi avoir eu un destin si tragique ? En général, en mythologie, la punition est proportionnelle au crime commis. Cassandre n'a pas tenu parole en mentant à Apollon. Donc sa parole ne vaut absolument rien. Et donc, puisque sa parole ne vaut rien, personne ne la croira jamais.
2: Oh, c'est tendu ça quand même. Hein.
0: Oh, alors proportionnel.
2: Ah, proportionnel. Ah ouais, c'est chaud. Hein.
0: Oui, enfin faut quand même se dire que il y a un gars, ses avances ont été refusées, il s'est vengé comme ça, il savait qu'elle allait avoir une vie horrible et s'est dit tant pis, tu m'as dit non, c'est bien fait pour toi.
1: Comme quoi
0: c'est...
1: vraiment.
3: Wow.
1: Raser l'ego d'un ça, gars, mais vraiment c'est wow. Un même behavior ça.
2: Wow. Vraiment,
0: Et ça c'est vraiment les dieux dans la mythologie. Tu m'as dit non, bah tu vas voir.
1: Il y a pas à être si susceptible.
2: Ah ouais, les éclairs de la foi, hein, c'est là, c'est de la foudre, hein, c'est ouf.
0: Donc le terme est également utilisé en psychologie. Le syndrome ou le complexe de Cassandre désigne les situations où on ne croit pas ou on ignore des avertissements ou préoccupations légitimes. Le terme a été employé pour la première fois en 1949 par le philosophe français Gaston Bachelard. On le connaît bien lui. Gaston Bachelard, on le connaît.
1: Ouais, peut-être.
0: Non, vraiment c'était le sujet dissert de Ravier.
1: Ah,
2: ah ouais, d'où oh, oh, je vois, wow. Franchement.
1: Mais... je l'avais plus.
0: D'accord.
2: Bah, franchement.
1: Loin derrière moi.
3: Il était sorti.
2: Mmh. Wow, c'est. Attends, on finit les cours quand dans deux jours. Ouais, ouais.
1: Mmh, ouais, c'est pas. Ça.
0: Et dans la pop culture, c'est aussi un personnage qui revient assez régulièrement. Ronsard dans Les Amours de Cassandre, Jean de La Fontaine dans L'Hirondelle et les Petits Oiseaux, dans la série animée Disney Hercule, elle est aussi un des personnages principaux, ou encore dans une scène de Scream 2. Donc
1: ah ouais,
0: jouer les Cassandres, ça veut tout simplement dire annoncer une mauvaise nouvelle. Donc c'est assez loin de toute l'histoire qu'on a dans la mythologie. Mais c'est une expression française, Alpha.
2: Ouais, j'apprends.
1: Il a appris que c'était une vraie expression française. Ouais. Écoute, on en apprend tous les jours grâce à Kipo Quiz. 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Allez hop. Donc on va passer à Clémentine, si tu es prête.
3: Oui, de toute façon, je suis prête.
1: Tu n'as point le choix.
3: Je n'ai pas le choix. Mais c'est pas grave, on va faire avec.
2: C'est
1: et on va passer du coup à ta chronique. Tu vas nous parler des déesses nordiques.
3: Exactement.
4: Sashiburi dana.

0: Alors, on connaît tous deux ou trois dieux nordiques, comme Thor, Loki ou encore Odin, qui ont été pas mal mis en avant par les films de super-héros. Mais et les femmes dans tout ça? C'est vrai quoi, on parle toujours des dieux masculins, je précise. Pourtant, les déesses nordiques, il en existe pléthore. Et aujourd'hui, je vous propose de vous en présenter quelques-unes. En commençant par la plus connue des déesses nordiques, Freya. Freya est la déesse de l'amour. Elle est la fille du dieu Nord, dieu du vent et des marées, et la femme de Odd. Par ailleurs, être la déesse de l'amour ne l'empêchera pas de vivre une histoire tragique avec son mari Odd, qui devra partir pour des contrées lointaines juste après leur mariage. Selon les croyances, Freya le pleure souvent. Son nom signifie « dame » en germanique, et son animal symbolique est la truie. C'est d'ailleurs probablement de là que vient le nom des Suédois, car ça viendrait du mot « sviar », j'espère que je le prononce bien, qui veut littéralement dire « les adorateurs de truies ». Voilà pour la petite anecdote. Elle est l'équivalent d'Aphrodite dans la mythologie grecque, mais aussi d'Athéna, car oui, être la déesse de l'amour n'est pas complètement incompatible avec le champ lexical de la guerre, puisque cette déesse présente aussi des attributs guerriers, comme le char par exemple. Selon les croyances, les guerriers qui seraient dévoués à Freya se battraient pour défendre leur famille et ceux qu'ils aiment. On retrouve l'influence de Freya encore de nos jours, notamment le vendredi, car en anglais, Friday descend de Freya.
1: Oh, j'aime bien la petite info à ressortir en repas, là, j'adore.
2: Tu vois, Mélissa, wow. T'apprends des trucs aussi à PFM.
1: Voilà, allez, ça c'est fait. Continue, je t'écoute.
0: Tout à l'heure, j'ai brièvement mentionné les films de super-héros dans lesquels les figures féminines de la mythologie nordique n'existaient pas. Eh bien, j'ai eu tort. Désolée, fake news. En réalité, il y a bien une figure mythologique féminine dans l'un de ces films, et il s'agit de la déesse Elle. Elle est la déesse de la mort. C'est la fille de Loki et de la géante Angdoba. C'est elle qui conduirait les esprits des défunts, notamment ceux qui ont eu une mort de paille, c'est-à-dire une mort naturelle dans leur lit. Donc elle les conduit vers leur vaisseau pour suivre le courant de l'une des 12 rivières que l'on appelle les Elivagar et qui les mène au pays de Gimlé, équivalent aux Champs-Élysées grecs. Odin finira par la jeter dans le Helheim, où elle aura alors une autorité sur tous ceux qui sont morts de maladie ou bien de vieillesse. Selon beaucoup, elle serait à la fois horrible et incroyablement belle. L'un de ses côtés représentant la vie, donc le beau côté c'est la vie, et l'autre représentant la mort, avec un... J'ai lu qu'elle avait un aspect cadavérique avec des vers qui l'a bouffé.
3: C'est exactement ce que j'imagine.
4: Ah, pourquoi ?
0: Voilà, pour le... Pour le petit portrait.
3: Entre vampires et ça, fou.
4: Non, franchement, là, des bons cauchemars.
0: Selon beaucoup, elle... Bah, non, là, je viens de reprendre ce que je viens de dire. Excusez-moi. Tout comme Freya, elle a aussi eu son influence sur la langue anglaise. Serez-vous deviner de quel mot descend son nom?
1: Non. On n'est pas du tout étymologie.
0: C'est facile. C'est facile. Elle...
3: Mais attends, elle, c'est écrit comment son prénom? E, deux L, E?
0: H-E-L.
3: Alors, il y a Cassandra qui fait des grands mouvements, elle me fait peur.
1: Elle fait des grands signes. Des grands signes.
0: Bon, du coup, je vous donne la réponse. C'est très simplement le mot L, okay. Qui veut dire enfer. Ça tombe sous le sens, donc la boucle est bouclée.
1: Ah oui, d'accord.
4: Ok.
0: À présent, parlons de Idun, ou la déesse de la jeunesse éternelle. Elle est l'épouse. De Bragi, le dieu de la poésie et la détentrice d'un coffre de pommes merveilleuses ayant le pouvoir de procurer la jeunesse éternelle. Pommes très pratiques, car les dieux nordiques étant mortels, seules les pommes d'Idun leur permettent de survivre jusqu'au Ragnarok. Idun est aussi une déesse associée à la bonne santé. Enfin bon, je pourrais encore vous parler de plein de déesses comme Frigg, la déesse de la fertilité et la femme d'Odin, Skadi, déesse de l'hiver et de la chasse, ou encore des Valkyries, ces vaillantes guerrières, mais j'étais un peu short au niveau du timing.
1: On comprend, c'est les semaines de rush, mais bon.
3: N'empêche, je me dis, les pommes, ça revient dans
0: plein de trucs. Ouais.
1: C'est vraiment the fruit, quoi.
0: Ah ouais, voilà. C'est vraiment...
3: Mais partout.
1: Il faut que ce soit dans l'histoire.
3: Dans la Bible,
0: ouais.
3: Dans
0: c'est...
3: la mythologie nordique. Pourquoi la pomme?
0: Faut
3: ça,
0: croire
3: c'est
0: que
3: question.
0: C'est... Voilà.
1: C'est un élément ouais, qui récurrent. Assez récurrent, ouais, c'est ça. Mais du coup, je sais pas si t'as vu ou quoi, pourquoi est-ce que c'était plus occulté que les autres religions? Parce qu'en vrai, en Grèce antique, on connaît beaucoup plus les déesses ou dans l'Égypte, quoi.
0: En fait, en faisant mes recherches, je crois que c'est surtout parce que même si Ben, y a eu plein de trucs qui traitent un petit peu de la mythologie nordique, genre des films de super-héros, etc. C'est vachement plus difficile parce que c'était des religions qui étaient partagées par plein de pays. Genre, il y a les pays scandinaves, mais il y avait aussi l'Angleterre, les pays germaniques aussi. Et du coup, à force qu'il y ait eu un mélange de plein de cultures, pays et religions différentes, à mon avis, du coup, à la fin, c'était peut-être un peu... Enfin, il y avait 20 000 versions et je pense que c'est pour ça que c'est moins accessible que la mythologie grecque, par exemple, où il y a pas mal de noms qui reviennent, etc. Là, c'est beaucoup plus étendu. Et du coup, je pense que c'est ça qui fait que c'est un peu moins accessible. Et c'est dommage parce que c'est vraiment intéressant.
1: Mais ouais, après, mais en vrai, ouais, c'est comme tous les penchants, enfin tous les pendants de la mythologie. Je trouve ça vachement intéressant de creuser un peu. Tu voulais dire, Cassandre ?
3: Bah, après, je pense aussi qu'en France et dans beaucoup de pays d'Europe, on est sur la mythologie gréco-romaine parce que le français, ça vient du latin.
1: Oui, c'est ça, on a hérité.
3: Et puis que dans notre architecture, dans plein de monuments, dans la Renaissance, on remettait en avant la mythologie. Donc c'est resté, on a plein d'écrits sur ça. Nous, dans notre culture, c'est vraiment la mythologie grecque qui est restée. Alors que je pense que si on part dans des pays scandinaves, là, on sera calé sur la mythologie nordique. Pareil, si on était au Japon, on connaîtrait la mythologie japonaise. Donc je pense que
0: oui,
3: c'est
0: pour ça. Oui, ça dépend de la zone géographique
1: aussi.
0: Oui,
1: ça dépend, oui.
0: Bah, comme elle l'a dit Cassandre tout à l'heure avec Ronsard, par exemple, dans la littérature, etc., ça revient plus la mythologie grecque, pour cette raison, certainement. Mais ouais, c'est dommage.
1: Bah oui, parce qu'en vrai, même dans les fictions, du coup, c'est beaucoup moins dépeint. Enfin, c'est vrai que là, j'ai pas d'autres films que les Marvel qui me viennent à l'esprit sont dépeints des dieux ou déesses nordiques.
3: Il y a une série qui s'appelle Ragnarok et qui reprend des personnages de la mythologie nordique. J'en ai regardé quelques épisodes. La fin m'a déçue, voilà. C'est quoi cette fin? J'en dirais pas plus, mais c'est quoi cette fin?
1: Mais même dans la littérature, j'ai pas forcément d'œuvres qui me viennent à l'esprit.
0: Bah, il y avait. Moi, je sais juste qu'il y avait un animé sur. Sur le Ragnarok, mais je ne me souviens absolument plus du nom. Je sais qu'il est
4: sur. C'est pas Vinland Saga?
0: Non, c'est pas Vinland Saga.
4: Ah, ok.
0: Vinland Saga, c'est sur les Vikings. Je pense pas qu'il y ait de figure mythologique.
4: Y a pas... Moi, je connais pas. Donc...
1: Bah, en vrai, les Vikings, c'est
0: vraiment centré sur le Ragnarok. Et en fait, il y avait aussi beaucoup de. Enfin, il y avait des figures mythologiques nordiques, mais aussi... ouais, c'est ça. C'est Record of Ragnarok. Merci, Cassandre.
4: Ah, ok,
0: et
4: d'accord.
0: En gros, c'est genre quelque chose qui reprend la mythologie nordique, mais aussi la mythologie grecque, etc. Et il y a un mélange.
4: Il y a un mélange des deux.
0: Et
4: okay.
0: C'était sympa. Sans plus.
1: Ouais, voilà. J'attendais le...
4: C'est pas One Piece, quoi. C'est...
0: Loin de là.
4: Ok.
5: Si, en termes de livres littéraires, série jeunesse, c'est Manus Seize. C'est le même auteur que Percy Jackson,
1: okay.
5: Rick Jordan. Et du coup, il a, après avoir fait la mythologie grecque, du coup, il a fait la mythologie nordique. Voilà.
1: D'accord, merci pour ce petit point info.
3: Allez, utilisons le pass culture.
4: Je l'ai pas eu.
3: C'est super drôle.
4: Ouais, non, mais je me sens bien.
3: Tu te sens vieux?
4: Ouais, un peu trop là.
1: Bon, du coup, on va se quitter quelques instants avec Athéna de Orelsan.

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0: Et on est de retour pour quelques petites minutes avec un léger quiz qu'on va vous proposer et oui, auquel on va participer aussi.
1: Voilà, je vais vous poser des questions sur les expressions françaises liées à des mythes. Donc Clémentine, par exemple, a mené l'idée de la pomme d'Adam. Donc on va faire comme ça, je vais vous donner des expressions et vous allez me donner le sens. Donc on va vous tester sur ma chronique d'abord. Jouer les Cassandres, Alpha ?
2: Non mais ça va.
1: Ah, il a pas écouté.
2: Non mais ça va, j'ai compris.
0: Moi, c'est être une diseuse de mauvaises aventures. Annoncer plutôt annonciatrice du chaos.
1: Voilà.
3: Bah ça va très bien à Cassandre.
2: Oh, oui.
1: C'est adorable.
2: Oui, vraiment.
0: Remercie tes parents pour t'avoir nommé ainsi.
2: Ouais, vraiment, remercie les parents.
1: Ok. Alors, première question, tombée de Karim Ancila.
3: Bah déjà, il faut savoir connaître l'expression.
2: Comment tu l'écris le...
0: Tombée de
1: Karim Ancila. Ça, c'est vraiment les rochers.
2: Oh,
1: en mythologie,
2: si,
1: dans la mythologie,
2: bon, hein.
3: Ça veut dire genre tomber des nues.
0: Tomber des nues, ouais.
4: Karim Ancila.
0: Non.
1: Ça, c'est vraiment pendant l'Odyssée. On l'a vraiment vu au premier semestre.
3: J'ai tout oublié.
2: Ah, mais moi, j'avais
0: déréalisé quelque chose.
3: Non, je dirais genre avoir que des mauvaises nouvelles, quoi.
0: Ah, tomber
1: des nues. J'ai l'impression qu'il y a Cassandra qui veut participer.
0: Elle fait encore des grands signes.
5: Excusez-moi, ça fait longtemps que je suis revenue. C'est se sortir d'une mauvaise situation pour retomber dans une nouvelle. Je crois. Hein. Parce que Karim Ancila, c'est le triangle des la mer des monstres, là, un peu.
0: Ouais.
5: Il y a rien de gay dans la mythologie. Ouais.
1: J'ai pas la définition sur les yeux, donc en fait, je continue.
0: Et ben, on compte sur ta définition, puisqu'on n'a pas du tout la réponse.
5: C'est des monstres. C'est des
1: monstres. Vraiment juste une grande liste là sous les yeux. Le talon d'Achille.
2: Ah, bon,
0: ça, c'est. Ouais.
3: C'est le point faible.
2: C'est le point faible.
1: En fait, ok, petite anecdote.
3: Oui, parce qu'en fait, Achille, quand il était petit, sa mère, elle l'a trempé dans le fleuve des enfers.
0: Dans le Styx.
3: Ok, yes. Merci Jean-Marc Vercruz. Et sauf qu'elle l'a trempé, mais. Elle a pas trompé son talon d'Achille et du coup c'est pour ça qu'il était son unique point faible.
1: Il meurt comment
3: à cause du talon,
0: une flèche dans le talon,
1: c'est ça.
0: J'ai l'info pour Karim Ancila, du coup, de Karim Ancila. C'est bien ce que tu as dit, Cassandra. C'est bien donc se sortir d'une mauvaise situation pour retomber dans une autre. Voilà.
1: Ensuite, je dirais, alors qu'est-ce que jouaient les Pygmalions?
0: J'ai vu que très contemporain.
1: Jouer les Pygmalions. Alors là, je compte vraiment sur vous parce que je me suis dit, vas-y.
0: Pygmalion.
3: Mais oui, Pygmalion, il a fait quoi, lui, déjà?
5: Un truc. Pour vous donner du contexte, Pygmalion a créé une statue. C'est lui le sculpteur Pygmalion.
3: C'est pas celui qui est tombé amoureux de sa statue?
5: Il a créé Galatée.
3: Et c'est peut-être en mode tomber amoureux d'une statue.
2: C'est trop spécifique.
0: Et c'est quoi, du coup? C'est ça? Ah oui.
1: Alors regarde bien ce que j'ai sous les yeux. Moi sous les yeux, j'ai vraiment l'expression jouer les Pygmalions.
2: On passe à une prochaine expression et
5: si
2: on revient.
5: Vous voulez, si vous voulez, j'ai la définition pour vous.
1: Allez,
5: parce que je cherche en même temps.
1: Hop.
5: C'est une personne amoureuse d'une autre et qui la conseille et la façonne pour la conduire au succès.
0: Donc c'est bien ou c'est pas bien? Parce que moi j'ai pas envie qu'on fasse ça. Hein.
1: C'est vraiment de la manipulation.
5: C'est pas très bien.
1: C'est clairement
3: positif.
0: Ouais, voilà.
5: Je suis d'accord.
3: Si je peux faire une petite référence, un petit peu un discours de masculiniste.
0: Finalement, oui.
1: Voilà. Finalement,
0: allez,
1: c'est
0: on retombe là-dessus.
3: Allez, on retombe sur les mêmes mythes.
1: Ensuite, sortir de la cuisse de Jupiter.
0: C'est naître, je sais plus.
3: C'est quoi?
0: Prendre son envol.
5: C'est naître, mais par césarienne.
3: Non, je pense que c'est un truc.
2: La césarienne, elle est délocalisée là.
3: Je pense que c'est un truc du même style que t'es pas née de la dernière pluie, toi.
2: Pourquoi pas?
1: J'ai adoré la.
5: C'est pas un truc où genre.
2: C'est pas mal.
5: Tu te sens plus pousser les ailes, genre un truc comme ça? Non?
1: Pourquoi vous me demandez la définition?
5: Pardon, on va aller chercher.
0: Je crois que
2: regarder.
1: Mais
2: Mélissa qui recherche.
1: Je n'ai pas la
0: définition. C'est quoi l'expression?
5: Je l'ai. Sortir de la cuisse de Jupiter, c'est se prendre pour quelqu'un d'exceptionnel, être imbu de soi-même, être prétentieux.
2: Waouh!
5: Parce que
0: nickel.
5: Qui est sorti de la cuisse de Jupiter?
2: Ça a plus stylé que juste tes prétentions.
0: Mais les mascus.
5: Qui est sorti de la cuisse de Jupiter?
2: Ouais, mais il y a un triangle là.
5: Dionysos.
3: Un triangle des Bermudes.
2: J'allais dire la même chose. Vraiment.
1: Alors, une petite dernière. Alors là, j'hésite. Une entreprise prométhéenne.
4: C'est pas genre.
1: C'est Prométhée.
0: C'est en lien avec l'homme, non?
2: C'est en lien avec le feu, ça c'est sûr.
3: Mais non, mais
0: à chaque fois j'ai
3: c'est Prométhéen.
4: C'est celui qui était malin, non? Il était malin.
0: Il a donné le feu aux hommes.
1: Prométhée, c'est celui qui se fait manger le foie.
0: Il s'est fait.
4: Oui, j'essaye de voir en quoi une entreprise pourrait être prométhéenne.
3: Mais c'est une entreprise,
2: ah, une entreprise capitaliste. Ah ouais, d'ouf.
4: Ah.
2: Si, si.
4: Une entreprise capitaliste. Bah,
0: oui. Alors, si, j'ai la définition. J'ai la définition. Ça se dit aussi d'un défi. Entreprise d'importance exceptionnelle portée par la foi en l'action et en la grandeur de l'homme. Donc ça avait bien un rapport avec l'homme.
2: Donc capitaliste.
0: J'avais
2: moi, bon. C'est,
0: mais
2: moi,
0: non. C'est pas... Mais non, parce qu'il a foi en l'homme, Prométhée. Lui, c'est ça son dessein.
2: Ah bah.
6: En gros, il a un bon syndicat, quoi.
2: Il a
6: un bon syndicat dans l'entreprise.
0: Mais voilà, c'est ça. Puisqu'il a foi en l'homme, il croit en l'homme, donc ça...
2: Humaniste, on va dire.
0: Voilà, c'est
2: allez.
0: Ça.
2: Bah, allez.
0: Bah, merci pour ce superbe quiz auquel on avait toutes les réponses.
2: Ouais, franchement, merci de nous avoir concocté.
0: On vous a bien cultivé ce soir. Et sur ce, on va se dire, pas à la semaine prochaine, mais à la semaine suivante, en direct. Et je dis au revoir du coup à Clémentine.
4: Au revoir.
0: Cassandre.
6: Au revoir.
0: Alpha.
2: Au revoir.
0: Janaël.
3: Au revoir.
0: Mathilde.
6: Au revoir et bonne soirée.
0: Et moi-même vous souhaite une bonne soirée aussi. Au revoir à tout le monde.
4: Les rediffusions.
0: Ah, on va peut-être rappeler les rediffusions. Alors, les rediffusions, c'est
1: le jeudi à 3h du matin, le samedi à 16h pour le goûter et le dimanche à 23h dans les bras de Morphée.
0: Et voilà, une nouvelle expression.
4: Ah bah
0: parfait, on termine pile à l'heure sur ce.
4: Ça veut dire quoi, les bras de Morphée, du coup?
0: S'endormir.
1: C'est vraiment dormir, c'est pour ça que je l'ai dit. Au revoir.
4: Au revoir.
3: Au revoir. Au revoir. Bonne nuit de Morphée.

0: Hola todos muchachas y muchachos, vous êtes sur Radio PFM 99.9 et vous écoutez Easy Rider qui est la meilleure émission sur cette antenne sur Radio PFM à Arras, Sylvain.
1: Bah bien évidemment, quoi d'autre?
0: 1585, qui peut en dire autant?
1: Bah pas les autres gugus de Radio PFM.
0: Non,
1: en tout cas.
0: Peut-être Jean avec Tumulte.
1: Oui,
0: il a dû nous dépasser peut-être, je crois. Parce que nous on a.
1: Est-ce que Tumulte précédait Easy Rider?
0: Je crois que
1: Jean est là depuis 1981, donc forcément. Mais est-ce que Tumulte
0: est quand même vachement plus vieux que nous,
1: bah carrément, ça pourrait être notre père. Mais est-ce que c'est tumultueux depuis le début? Il faudra lui poser la question.
0: Je crois que oui. C'était un petit peu, pas beaucoup, mais enfin voilà. Vous êtes sur Radio PFM.
1: On est les deux.
0: 99.9, Easy Rider, c'est une émission de rock, mais pas que, hein. Rock indé, on aime bien ça, mais il y a plein de choses qu'on aime bien aussi, qui n'est pas forcément du rock, mais enfin, globalement, c'est un peu ça quand même.
1: Oui, voilà.
0: C'est la 1585e, je crois que je l'ai déjà dit, mais je me répète.
1: On approche
0: 38 ans d'existence, cette
1: 1600
0: histoire.
1: 1600 émissions au compteur bientôt. Le direct, c'est le mercredi de 20h à 21h30, la rediffusion le dimanche de 18h à 19h30, plus deux autres rediffusions cachées dans la grille des programmes de Radio PFM que je t'invite à aller consulter sur le site www.radiopfm.com.
0: Allez,
1: des rubriques, tout ça, on va se faire plaisir.
0: Hein? Ouais, ce sera bien. On est parti, comme d'habitude, pour une heure et demie de rock and roll.

0: Je me souvenais plus qu'il était aussi long ce morceau.
1: Mais non, ouais, il y a beaucoup de la, minutes, la la la la.
0: Ouais, ouais, complètement. Ouais. Bah, c'est ça qui a fait l'efficacité du truc. C'est bien, ça a mis un petit coup de pied au rock français au milieu des années 80. Ça sort des cendres de, du punk, hein, en fait. Ouais. Hein, Lerita Mitsuko, lui, faisait partie, Fred Chichin, d'un groupe qui s'appelait Gasoline avec Alain Kahn. Et puis, elle a fait de la tôle après, hein, parce qu'il y avait un peu de prison pour une histoire de drogue.
1: Ah bon?
0: Ouais, et puis du coup, voilà, il fait ça avec,
1: Catherine
0: Ringer. 83, je crois que c'était. 83 ou 84, ça devait être Marcia Baila, hein, qui avait précédé, qui avait voilà.
1: Un succès énorme.
0: Grand groupe français, et puis hommage à Catherine Ringer qui vient de rejoindre Fred Chichin 19 ans après.
1: Tout à fait. Pour moi, le meilleur groupe français, comme ça, un petit peu, qui. Je vais pas appeler ça de la variété, mais en tout cas, ça a eu beaucoup.
0: Ils ont réussi le crossover.
1: Ouais, avec voilà, ils ont vraiment marché très très fort pour eux, et c'est assez rare qu'un groupe français invente un truc. Et je trouve que les Rita Mitsuko ont vraiment inventé un truc. On débute donc l'émission avec Catherine Ringer et Fred Chichin, et on la terminera aussi, Olivier, avec parce que c'est suffisamment triste, j'ai envie de dire, parce que ça a accompagné notre jeunesse.
0: 68 ans.
1: Oui, voilà. Et puis, apparemment, assez soudainement. Et puis,
0: un cancer soudain. Hein.
1: Une grande dame intelligente.
0: Avec de la gueule. Ouais.
1: Avec de la gueule, avec des coronesses, si j'ose dire.
0: Rita Mitsuko, je viens de lire ça, le nom vient d'une stripteaseuse, Rita Renoir, et Mitsuko, c'est les parfums Guerlain.
1: Voilà, c'est ça.
0: Voilà.
1: Je pense qu'on a lu le même
0: Wikipédia.
1: Ah non, mais je pensais le même article.
0: Ouais.
1: Mais non, vraiment, c'est bien triste. On avait eu l'occasion de les voir, je sais pas si tu te souviens, Olivier, sur la Grande Place, sur un stand Ricard, un concert gratuit.
0: Ça se fait plus des concerts.
1: Bien sûr que non.
0: C'est interdit.
1: Et
0: maintenant,
1: à l'époque, Radio PFM et les locaux étaient sur la Grande Place, et donc je sais pas si tu te souviens, on voyait un petit peu backstage.
0: T'étais pas là.
1: Non. Et on voyait Fred Chichin descendre quelques Ricard, puisque c'était un podium Ricard. Super concert, franchement, d'Erita Mitsuko.
0: C'est comme ça, extrait de l'album The No Comprendo, je pense le meilleur album d'Erita Mitsuko. C'est un petit perfect.
1: Oui, voilà, il y a énormément de tubes, etc.
0: Pochette, c'est le clip de Mondino.
1: C'est
0: toute une époque. Hein.
1: C'est leur identité, exactement. C'était les années 80.
0: C'était
1: mais
0: le début de Canal+.
1: Voilà, une forme de liberté. Non, vraiment un bien triste nouvelle, mais écoutez Lerita Mitsuko si vous ne connaissez pas, mais il y a peu de chance. Même si vous êtes très jeune, vos parents ont écouté ce machin-là. Vous êtes allé au mariage de votre tante Dominique et il y avait Lerita Mitsuko à un moment, forcément.
0: Ouais.
1: Autre disparition, on fait les morts et puis après on commence réellement l'émission. Cheetah Chrome, membre des Dead Boys, qui nous a quittés cette semaine aussi. Curieux, parce que devait avoir une hygiène de vie irréprochable.
0: Je pensais qu'il était déjà mort.
1: Bah, bien sûr, petit ange parti trop tôt, si j'ose dire. Incroyablement vivant encore jusqu'à cette semaine. Ils étaient passés, il y avait une espèce de reformation au Black Lab il y a un an ou deux. Je crois que Bruno de Real Cool Trash y était allé. J'ai peur de travestir un peu les propos de Bruno, je pense que c'était pas foufou. Mais bon, voilà, c'était quand même.
0: En même temps, quand le chanteur est mort, c'est.
1: Voilà, c'est pour faire tourner un groupe, c'est pas évident. Des fois, il y a deux chants dans un groupe, mais c'est assez rare. Allez, on écoute le tube des Dead Boys qui font partie de ces groupe punk de la fin des années 70, un peu porté sur la seringue, on va dire ça comme ça. L'album s'appelle Young, Loud and Snotty. Il y avait une autre version que j'ai vue qui est
0: Younger, Louder and Snotty.
1: Voilà, c'est ça, avec une très belle pochette où beaucoup de membres du groupe sont tout nus avec leur kiki coincé entre les jambes.
0: Repris plus tard par les Red Hot Chili Peppers.
1: Oui, entre autres. Et Alice Donut aussi qui a pu faire ça. Enfin bref, allez.
0: Ah non, les Red Hot c'était avec la chaussette.
1: La chaussette, oui, bon, après.
0: Une déclinaison.
1: Oui, on aime tous jouer avec son kiki à un moment ou à un autre. Sonic Reducer.

0: On en avait déjà parlé la semaine dernière, les Cramps qui sont d'actualité, non pas avec un nouvel album, mais si un nouvel album déterré par Henry Rollins et Ian McKay, qui sont les gardiens du temple Cramps maintenant, avec la bénédiction de Poison Ivy. Lux Interior est mort il y a une vingtaine d'années, hein, je pense maintenant.
1: Peut-être pas loin. Une bonne grosse quinzaine.
0: Il y a plein de trucs qui sont jamais sortis. Ils recréent, ils revivent. Font vivre le label Vengeance Records et il y a des trucs qui vont sortir. Il y aura un 45 tours, par exemple, je sais qu'il va sortir pour le prochain Discard Day 2027.
1: Mon Dieu.
0: Tu vois,
1: qui est déjà coûté 300 euros, j'imagine.
0: C'est ça, parce que l'album, là, si tu veux le trouver, déjà, c'est un peu compliqué. Ouais. Il n'y en a déjà plus nulle part. Il s'appelle Gravest Gravy, enregistré lors de sessions avec Alex Chilton. Et c'était le Natives Are Restless qu'on connaissait déjà, en fait. Hein. Mais là, c'est une version un peu différente, ce qui est un peu plus speed, cette version. Et là, donc voilà, j'ai réécouté les deux premiers albums des Cramps là, cette semaine, dont le Psychedelic Jungle. Et c'est vraiment des bons albums.
1: Ah oui. Ouais,
0: voilà. Après, c'est un peu brut, hein, tout de même. Toi, jeune Padawan qui n'a pas encore écouté les Cramps dans ta vie, c'est quand même voilà. Mais nous, ça nous a fait la même chose, hein, quand on a découvert ça à l'époque.
1: Après, leur son s'est un peu étoffé à la fin des années 80 avec de la basse. Etc.
0: En 85 déjà, avec
1: le Date with Elvis. Voilà. Mais les premiers albums, voilà, c'est extrêmement dépouillé. Pas de bassiste, deux guitares et puis une production de haut vol. Ah mais ouais, bon, bah, c'est ce qui fait
0: grand producteur Alex Chilton.
1: Je pense qu'il y avait trois pistes sur sa table. Ah ouais. Non, mais c'est ce qui fait tout le charme et tout le secret de ce groupe. Et c'est l'album du mois dans Easy Rider. Qui eût cru qu'en 2026 nous eussent encore fait un album du mois avec les Cramps. La preuve. Et c'est pas fini. Il y en aura probablement encore en 2027. Allez, du nouveau maintenant. Et on est encore au Canada, à Vancouver, la semaine dernière, on a passé plusieurs groupes canadiens. Que se passe-t-il? Ils résistent aux Américains, ça leur fait de très bons points. Ils n'aiment pas les Américains, ça leur fait un deuxième bon point. Et s'ils se mettent à faire de bons groupes, vraiment, bravo les Canadiens. Ce groupe s'appelle Peace. Je pense comme la pisse, exclusivement féminin, me semble-t-il, j'ai peur de dire des bêtises. L'album s'appelle You Made Me Skin on Linen. On écoute un extrait, c'est du punk, Time Loop at Hot Slit par Peace dans Easy Rider.

0: album de l'été sur le label Bloodshot Records. C'est de l'Americana avec un côté retour à Brokeback Mountain, Sylvain, si tu vois ce que je veux dire.
1: Je vois bien.
0: Il met des chapeaux de cow-boy, ouais. Il y a des grosses moustaches.
1: Ouais.
0: Et l'album.
1: Et avec son copain dans la tente.
0: Ah, ça, je sais pas.
1: Ah.
0: Mais écoute, il y a un titre qui s'appelle Lavender Cowboy. Donc. Ouais, oh FIFA,
1: vas-y.
0: M'enfoncer, le fais pas exprès, je te connais.
1: Je te tends le bras à travers la vitre.
0: Non, l'album est superbe, je vous le conseille, c'est mon album de l'été, sorti à la fin de l'été, fin juin. Et il a un côté, il a un chant un peu, comment je pourrais dire ça?
1: Assez haut perché comme
0: ouais,
1: ça.
0: Ouais, assez haut perché, hein. un peu lyrique, blablabla. Bla, bla.
1: Je vais pas dire que ça yodel, mais ça pourrait.
0: Non, ouais, il y a un côté chanteur lyrique, moi je trouve, ouais. Tu sais. Et le titre qu'on va passer, je sais plus comment il s'appelle exactement, ben c'est un peu
1: Follow, tout simplement.
0: Follow, c'est certainement quand j'entends ce titre à chaque fois, je dis mais oui, je le connais, c'est une reprise, mais non, c'est un original, c'est de lui et c'est extrêmement bien foutu, c'est de l'Americana, ça déglingue. Andrew ça, mais ça déglingue moins que Peace juste avant.
1: Ah oui, bah il faut de tout dans une émission.

0: Vous êtes sur le 99.9 et vous écoutez Easy Rider et vous avez bien raison, serait-ce l'album de l'automne qui s'annonce. Olivier, tu parlais de ton album de cette fin d'été. Il s'appelle Chris Lyons. L'album n'est pas encore sorti, il va paraître peut-être bien la fin du mois, me semble-t-il, sur le label New D Records, ce label américain de nouvelle country, on va dire ça comme ça. J'aime beaucoup la voix de ce chanteur originaire de la Nouvelle-Orléans. J'aime ces ambiances comme ça, un peu à la cool, une voix vraiment, voilà, ça donne envie de s'asseoir à côté d'une cheminée ou d'un poêle à bois, Olivier, avec une couverture sur les genoux et de siroter.
1: Voilà.
0: Voilà.
1: Tout à fait.
0: N'est-ce pas?
1: Eh bien, tout pareil pour ce qui suit.
0: Eh bien, écoute, vas-y, mon gars.
1: C'est toi qui m'en avais parlé la dernière fois. Il y a un nouvel album de Sylvie qui va sortir.
0: Ah oui.
1: Le 6 novembre, ça sort. Et ça y est, il y a un titre paru. Moi, je l'ai écouté en entier, ça y est.
0: T'as écouté l'album en entier?
1: J'ai écouté.
0: En exclu, comme on dit.
1: Plusieurs fois. C'est un très, très, très, très bel album. Alors.
0: J'attends le mai.
1: Le premier EP était vraiment magique, moi je trouvais. Le 6 titres, tu sais.
0: Ah oui, oui, c'était voilà. Un truc de fou.
1: Il n'y a pas cette magie instantanée qu'il y avait quasiment à l'écoute du premier EP de Sylvie, qui était un 6 titres superbe. Sylvie comme le nom français, hein, comme ouais. Sylvie Vartan, juste Sylvie. Ils sont de Los Angeles, c'est Ben Schwab de Drug Dealer, en fait, qui fait ce truc-là avec ses copains. Alors on avait Marina Allen, il y a toujours Wise Blood qui traîne. Alors je ne l'ai pas vu dans les crédits, mais je crois qu'il y a un morceau avec qui est chanté avec Wise Blood sur le je crois que c'est elle, mais je suis pas tout à fait certain. Et il y en a d'autres aussi il y a d'autres collaborations, mais là il y a un titre chanté parce qu'ils aiment bien, un peu comme Drug Dealer, inviter des copains pour chanter. Je crois qu'ils se considèrent pas là comme des grands chanteurs eux tous, et du coup ils invitent leurs potes. Le nouvel album va sortir le 6 novembre, il est super beau. Il y a un extrait donc qu'on peut écouter en ce moment avec interprété par Alex Amen qui avait sorti un superbe album il y a de ça un petit 6 mois maintenant. Folk, country chez Anti, si je dis pas de bêtises. Et il y a un premier extrait, donc c'est Sylvie et Alex Amen. Et encore une fois, le morceau déglingue. Il s'appelle Rina, et c'est Sylvie, et c'est pareil, rallumez le feu.

0: De quoi bouger sur le dance floor avec ce titre.
1: C'est anglais, moi, ça.
0: Je pense que c'est australien. Il s'appelle Party Dozen. On en avait déjà passé il y a quelques années dans l'émission et j'ai vu ce nouveau single paraître. J'ai dit, ah, voilà, 21 Bomb Salute. C'est ce qu'on écoute. C'est l'album, pardon, Eurostomper. C'est le titre que je viens de vous proposer pour animer vos chaudes soirées automnales.
1: Déjà la semaine dernière, j'en avais parlé que je m'étais replongé dans cet album sorti il y a 20 ans, puisqu'il vient de ressortir pour le 20e anniversaire, cet album On My Way en version deluxe de Ben Queller ex-Radish. Il avait fait ça avec des copains, il était tout jeune, il fait un premier album Chacha qui est un petit monument, et la suite, justement, cet album On My Way avec des chiens loups dessus est réellement du même tonneau, je trouve, que le premier album. Ça vient juste d'être réédité, je remets le nez dedans, c'était sorti il y a 20 ans. Il a fait plus ou moins partie de cette scène anti-folk avec Moldy Peaches, Adam Green, machin, enfin tout ça. Mais il lui jouait mieux que tout cela. Et c'est vrai que ça s'entend, et il y a des titres incroyables, comme ce Anne Disaster, Sylvain, qu'on va réécouter, tu vas voir.
0: Oui, faut que
1: ça va te rappeler des trucs, je me souvenais plus que c'était là-dessus. Ben Queller dans Easy Rider.

0: 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Vous auriez probablement beaucoup de peine à reconnaître Jazzy sur ce morceau instrumental de blues bottlenecké, on va dire ça comme ça, extrait de son nouvel album Songs from the Holler. Jazzy qui jusqu'à maintenant était une espèce de réincarnation glam, très très inspiré par T-Rex et David Bowie de la grande époque. On peut pas parler d'un virage à 180, c'est pas ça, mais voilà, il a décidé de faire autre chose que du Bowie et du T-Rex. Il revient avec un album de Delta Blues, presque, Olivier, et qui...
1: Ouais, surprenant, hein.
0: Qui est surprenant et qui met en avant son talent de guitariste. On a parlé justement aux Rantel et tu me disais qu'il a été recruté par le Alice Cooper Band pour tenir le manche avec Alice Cooper, sur un CV, c'est plutôt pas mal.
1: Plutôt bien. Et surtout qu'Alice Cooper, contrairement à ce qu'on disait avec Hollywood Vampire, Alice Cooper, les derniers albums, c'est vraiment encore très bien, très glam et pas trop produit, c'est vraiment foutu.
0: D'accord.
1: Il y a un album qui s'appelle Detroit Stories qui est sorti il y a 3-4 ans. Là. Moi, on m'avait dit, écoute-le, tu vas voir. Et il est incroyable, avec des chœurs de nana et tout, c'est vraiment un super album. Donc c'est pas déconnant que Jazzy soit là-dedans. Et Jazzy est aussi en concert à Amiens.
0: Bah, c'est fou ça.
1: C'est le 26 septembre dans un troquet qui s'appelle Blonde Platine. Alors c'est
0: ça tombe bien en plus qu'il soit dans ce bar.
1: Complètement. C'est un troquet à Amiens qui apparemment, alors la dernière fois je sais que ils mettent une remorque devant, le groupe joue, il a l'autorisation pour faire ça, le groupe joue à l'extérieur, faut pas qu'il pleuve, mais le 26 septembre vous pourrez aller voir chez Blonde Platine Jazzy qui joue là-bas.
0: Bah t'as vu, je t'ai montré sur mon appli météo formidable, il va y avoir une fin de mois de septembre
1: ça va marcher
0: estival.
1: Ah ouais, donc voilà, allez voir Jazzy le samedi 26 septembre à Amiens chez Blonde Platine. Du latino, Sylvain, ça faisait longtemps que en fait on n'en avait pas passé. Et il y a ce groupe là que je suis depuis un petit moment qui s'appelle Orquesta a Cocaine. Je crois que ça doit être des New Yorkais, tu sais, mais qui sont d'origine latino, bien sûr, qui sortent leurs albums chez Daptone Records. Et un peu avant l'été, il y a eu un album America qui vient de sortir de Orquesta a Cocaine. Tu vas voir, ça va mettre un petit peu de soleil qu'il n'y a pas forcément dans les applis météo, Sylvain. Non, mais boy, Orquesta a Cocaine dans Easy Rider.

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1: Fut un temps, on appelait ça du college rock, je pense, aux États-Unis. C'était de la musique diffusée sur les radios des facultés américaines. REM, Rapid Eye Movement, un des plus gros groupes américains des années 80-90, des milliards de tonnes de tubes. Pourquoi REM? Parce que j'en avais parlé rapidement la semaine dernière, j'ai vu une petite vidéo des 50 ans de carrière des Fleshtones et Peter Buck, de guitariste d'REM entre autres, jouait un moment un morceau de REM comme ça sur scène. J'ai dit tiens, j'ai écouté pas mal REM cet été. Ça a extrêmement vieilli, la production a extrêmement vieilli, mais qu'est-ce qu'ils ont fait comme tube?
0: Énormément de réverb dans le son.
1: Voilà, et puis voilà, ça a marqué une époque, nos années lycée aussi, à un moment, Automatic for the People, là, c'était un des albums les plus vendus de l'époque. Originaire d'Athènes, en Géorgie, comme les B-52s, me semble-t-il. Aujourd'hui, je n'existe plus, REM,
0: ça fait pas mal d'années,
1: et puis je pense qu'ils peuvent confortablement s'asseoir sur leur royalty jusqu'à la fin des temps.
0: Peter Buck, il aide tout le temps son copain Scott Michael des Young Fresh Fellows.
1: Bien sûr.
0: Voilà, ils font des trucs, ils continuent à faire des trucs.
1: C'est parti des Minus Five aussi,
0: c'est ça,
1: je pense.
0: Voilà, avec Scott McCoy des Young Fresh
1: Fellows. Et puis, bon, j'imagine qu'il doit aider un petit peu les Fleshtones aussi de temps en temps.
0: Ouais, c'est le même label.
1: Ben voilà. Mais. Voilà, je ne sais pas si on a déjà passé auparavant REM dans l'émission.
0: Oui, peut-être. Oh, à l'époque, Sylvain.
1: Oui.
0: Mais
1: oui.
0: On n'a pas dû passer ça depuis...
1: Une trentaine d'années.
0: Non, ouais, ça doit être ça. Ils viennent de sortir un nouvel album, c'est leur deuxième. Ils sont australiens, ils sont de Sydney, ils s'appellent le Lazy Eyes, ils sont jeunes. Ils ont un côté un peu hippie, pop, folk, tout ça. Ça marche assez bien pour eux, en fait, surtout en Australie. Est-ce que ça va un peu s'émoustiller ici en Europe? J'en suis pas tout à fait sûr, mais en tout cas, leur nouvel album vient de sortir. Il s'appelle Cheesy Love Songs et allez, on en ferait. T'as un album de la semaine?
1: Vas-y, fais ça.
0: Eh ben, c'est l'album de la semaine. On en écoute un extrait de cet album de Lazy Eyes, Mr. Histograph. C'est bien foutu. 1, 2, 3.

0: 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Et ma pile qui s'appelle Olivier.
1: Et ma pile, c'est le nom de la chanson.
0: C'est de la chanson, pardon.
1: Ça s'appelle Perennial. Ils sont, j'en avais déjà passé la semaine dernière. Ils sont très énervés. C'est marrant. Ils sont très, je dirais, inspirés par la toute scène beat anglaise, B-E-A-T. Et ma pile, justement, le titre qu'on avait passé la semaine dernière. Mais par contre, musicalement, en fait, ils sont beaucoup plus énervés que ça, je trouve. Et presque plus punk rock et tout ça. Ils sont américains. Ils s'appellent Perennial dans Easy Rider.
0: Juste avant, groupe australien Steam. Peas, Young Life, c'est le maxi. Je découvre en même temps que vous, mais j'aimais ce morceau.
1: Australie encore,
0: avec un extrait du nouvel album de Coffin, C-O-C.O.F.F.I.N. Tu te souviens, on avait trouvé la signification de l'acronyme. C'était Fighting in Norway. Il y avait un truc comme ça.
1: Ouais. Hein,
0: c'était ça. Est-ce que tout ça a de l'intérêt? Bien évidemment, non. Ce qui est important, c'est de les écouter. L'album.
1: Ils sont énervés aussi.
0: Oh, bah, puis lui, il y a une voix de cendrier là. Hein. C'est vraiment, c'est un truc. L'album s'appelle Out in Oslo. Think Bad par Coffin dans Easy Rider.

0: Il s'appelle ART, A.R.T. Par ailleurs, un autre acronyme après, juste après celui de Coffin. Mais eux, ils sont britanniques. Groupe d'Alfie, qui était le batteur de Laurie Wright et qui sera en concert à Arras. Ça y est, on peut l'annoncer maintenant. Le 8 novembre, on l'avait déjà fait la semaine dernière, remarque. Ouais. 8 novembre, au Couleur Café à Arras à 18h. Ne loupez pas, en fait, ce phénomène parce que moi, je l'ai vu. Personne ne se rend vraiment compte parce que j'ai essayé de lui trouver d'autres dates et tous les gens sur disque, c'est bien, c'est chouette, machin, tout ça. Mais ça a une dimension complètement dingo sur scène. Alors peut-être que je m'avance, hein, Sylvain, peut-être que ça fera un flop, mais ça m'étonnerait. Et donc voilà, ce sera un chouette événement le 8 novembre et en concert acoustique à 16h chez Big Star Records. Aïe, aïe, aïe. Je ne sais pas comment ça va... Enfin, voilà, ça va être assez rigolo. À ne pas louper, ART, le 8 novembre, sur Arras. Dites pas qu'il n'y a rien sur Arras, c'est pas vrai.
1: La preuve.
0: Ouais.
1: C'est un live également, on en a parlé la semaine dernière, le live d'Amil and the Sniffer. Un petit live, hein, c'est pas très long, hein, et un petit live dans un petit lieu avec un petit public.
0: Et ils font de la country et du hillbilly.
1: Voilà, à contre-pied de ce qui arrive un petit peu à Amil and the Sniffers aujourd'hui, qui font des festivals, des grosses salles, etc. On a l'impression que c'est dans une cave, hein. Il y a quatre applaudissements.
0: C'est acoustique, hein.
1: C'est acoustique,
0: ouais.
1: Et tu disais la semaine dernière, c'est l'occasion de se rendre compte que c'est une mauvaise chanteuse. Et en effet, il y a des morceaux où vraiment sa voix ça va pas du tout.
0: Non.
1: Ça chante faux, c'est. Mais bon.
0: Mais en même temps, j'adore ce live.
1: Oui.
0: Parce que j'aime pas les lives, moi, d'habitude.
1: Et puis, c'est. Moi, je l'ai écouté d'une traite parce que ça dure une trentaine de minutes. Ouais. Hein, et voilà, on a l'impression d'être en leur compagnie parce que, vu que ça fait juste clap-clap derrière.
0: En fait, aussi une chose, c'est que les morceaux d'Amil and the Sniffers sont tellement bons que jouer un peu n'importe comment, on dit tout le temps, certains disent hein, qu'un bon morceau joué à l'acoustique, tout seul, il est bon.
1: Oui,
0: en fait,
1: oui,
0: il a pas
1: oui.
0: Et bien, c'est le cas de ces morceaux, justement. On en avait passé un bout la semaine dernière.
1: Un autre bout cette semaine.
0: C'est vrai que là, elle chante faux sur celui-là.
1: Bah oui, c'est le but. Chewing gum. Donc enregistré en live, je vais y arriver.
0: Ah, oh, El Coyote.
1: El Coyote. Je ne sais pas où c'est.

0: Mais quoi, elle chante pas faux?
1: C'est pas toujours très juste et ça chuinte, comme dirait, ça chuchote de temps en temps.
0: Ouais.
1: Une voix un petit peu cassée, un petit peu éraillée, c'est normal parce que elle braille depuis maintenant quelques années, Amel and the Sniffers.
0: Easy Rider fini.
1: Bah ouais, écoute Olivier, ça passe à la vitesse de l'éclair cette émission.
0: On va se quitter comme on a commencé.
1: On va se quitter comme on a commencé. On avait promis de commencer, on a débuté cette émission avec les Rita Mitsouko. On va terminer cette émission avec les Rita Mitsouko, bien évidemment suite au décès de Catherine Ringer. Forcément, on lit plein de trucs, sur Catherine Ringer. Et il faut attendre des fois près d'une quarantaine d'années, enfin en tout cas pour ma part, pour apprendre des choses et découvrir entre guillemets le sens caché de certains morceaux. Catherine Ringer était la fille d'un juif déporté, j'ai envie de dire au pluriel, des camps au pluriel de la mort, parce qu'il est rescapé de, alors c'est assez incroyable, de Birkenau, enfin vraiment il a fait malheureusement plusieurs camps de concentration. Et ce titre extrait de l'album Marie Robert, c'est ça?
0: Marie et Robert.
1: Ouais. Sorti pareil à la fin des...
0: C'est celui qui après juste, c'est comme ça.
1: Ouais, je crois. Voilà, à la fin des années 80. Comprends ce titre qui s'appelle Le Petit Train. Et moi, à l'époque, c'est parce que c'est un titre très, très, très joyeux, etc.
0: Non, et reverra-t-on cette repasser des trains, celui-là
1: une autre fois. Et j'avais même à l'époque entendu que c'était une reprise d'un vieux morceau. Et en fait, pas du tout. C'est un hommage à son père. Et Le Petit Train, c'est les petits trains de déportés qui traversaient la campagne.
0: C'est d'actualité, hein. Reverra-t-on des trains c'est aussi 40 ans plus tard.
1: Ben voilà, c'est aussi pour ça que je voulais malheureusement passer ce morceau d'Erita Mitsouko, dont je viens de découvrir la vraie signification. Et faites attention aux paroles et faites attention à ce qui nous attend également. Allez, on se quitte avec ça. À la semaine prochaine, c'était Easy Rider.
0: Ciao, bye.

Gros Citron est seul aux manettes encore aujourd'hui, donc bon, j'en profite pour vous présenter un nouveau focus sur les demoiselles. Je l'avais dit précédemment, c'est le 10e numéro qu'avec que des voix féminines et beaucoup dans d'univers différents. On va commencer d'ailleurs avec un tout nouvel album qui était très attendu, celui de Laura Verse qui s'appelle Found Light. En 2020, on avait découvert une Laura Verse en pleine reconstruction avec son album My Echo. Ici, la musicienne indie folk de Portland relativise son divorce et sa nouvelle vie marquée par la pandémie avec un chef-d'œuvre digne de ce nom. Allons savoir ce que nous a réservé avec son 12e album nommé Found Light. Nouveau disque donc qui verra Laura Verse à la croisée des chemins. On retrouve une fois de plus ses ballades indie folk aux arrangements somptueux et plutôt léchés tels que Autumn Song qui ouvre l'album, mais aussi Seaside IQ et enfin Naked Hymn qu'on va écouter tout de suite. Je vous passerai trois morceaux d'ailleurs de ce tout nouvel album. Et là, on retrouve évidemment la musicienne de Portland, un brin plus revancharde que sur son prédécesseur. Donc tout de suite, un premier morceau qui s'appelle Hymn Naked. Et puis on enchaînera derrière avec un deuxième titre. On se retrouve après.

Voilà, deuxième titre de Laura Verse, donc on vient d'écouter le titre Signal, et juste avant, je vous le rappelle, il y avait le titre qui, évidemment, reprend l'instrument de prédilection de Laura Verse, puisque cette phrase de clarinette qui nous emmène avec ce titre Naked Hymne. Un ton un peu cynique également et moqueur envers son ancien mari est parfaitement contrebalancé par ses compositions plutôt reposantes et lumineuses, à l'image donc de ce Signal qu'on vient d'écouter. Et puis aussi le titre Eucalyptus, et c'est avec lui qu'on va fermer ce focus sur Laura Verse. Très bonne surprise donc ce tout nouvel album. Et puis on écoute Eucalyptus et ensuite on parlera de Notre-Dame qui nous revient avec une bonne surprise, c'est Beth Orton.

Eucalyptus, donc, par Laura Verse, issu de son tout dernier album qui s'appelle Found Light. Je vous l'évoquais juste avant, Beth Orton également nous réserve une bonne surprise puisqu'elle sort un nouvel album qui s'appelle Wither Live chez Partisan Records. L'auteur, compositrice, interprète anglaise, donc elle a dévoilé trois titres de ce tout nouvel album. On va écouter le premier single donc de ce tout nouvel opus et on en reparle après. On revient donc sur le titre Wither Live qui est aussi le titre éponyme de ce tout nouvel album. En grande forme, Beth Orton.

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Voilà, donc Beth Orton avec ses deux titres, les deux premiers singles de son tout nouvel album qui s'appelle Weather Alive et qui revient donc en grande forme. Ça faisait 6 ans qu'elle n'avait pas sorti d'album après la réédition de ses deux premiers. On va s'intéresser maintenant donc à justement ce tout dernier single qui vient de nous parvenir, qui s'appelle Friday Night, une sorte de bijou fragile finement ouvragé qui est sur un disque qui exploite et s'alimente par des émotions sincère, et la voix brute de Beth Orton fait une grande partie du travail, soutenant la lumière et l'ombre d'une chanson lourde de cœur et de mélodie. Le tout est cousu ensemble avec habileté, subtil mais haletant. C'est le point culminant d'un disque qui présente une nouvelle facette de cette artiste britannique singulière, dont la carrière s'étend sur près de 3 décennies. Elle s'explique, Friday Night, c'est quelqu'un qui réfléchit et essaie de décider ce qu'il faut abandonner ou ce à quoi il faut s'abandonner. Passion ou ambivalence, s'il faut saigner ou rouiller sous la pluie. La plupart d'entre nous luttent pour donner un sens à l'amour que nous portons à ceux qui sont perdus pour nous, sans parler de ceux qui restent. Parfois, il n'y a pas de bonne réponse, sauf à tout trouver la sagesse dans les espaces entre les fins et les débuts, dans le souvenir des choses passées ou à la recherche du temps perdu. Marcel Proust. Nous écoutons donc le dialogue interne de quelqu'un qui vit sa vie et qui ce qui est futile et ce qui vaut la peine de se battre en essayant de faire le moins de dégâts possible en cours de route le vendredi soir étant la nuit qui rend la semaine plus supportable. Il y a de l'espoir. Donc voilà, ça c'est sa façon d'exprimer et d'expliquer un peu ces pépites qui sont sur cet album. Réaliser ce qui est réel et ce qui est hors de portée peut être incroyablement douloureux, se réveiller à l'amour qui reste peut-être le plus beau cadeau et la plus merveilleuse surprise. Même dans l'absence, il y a une présence, il n'y a pas d'autre issue que de chercher où l'amour est encore vivant en nous. Weather Alive, donc, s'est déjà imposé comme l'une des sorties les plus attendues de la célèbre carrière de Beth Orton. Et puis, Stephen Elcock s'exprime également, c'est le réalisateur de ces clips, et il parle justement de ce tout nouveau titre qu'on va écouter, Friday Night. Beth avait initialement l'idée de considérer les femmes comme des mystiques et la sorcellerie comme une forme de connexion spirituelle plutôt que comme un mal, explique donc le réalisateur. En partant de cette idée, nous voulions faire quelque chose qui vous emmène dans un voyage à la fois cosmique et macrocosmique, de l'espace extérieur à l'espace intérieur et vice-versa, une sorte de kaléidoscope d'images archétypales et de perspectives changeantes, vues à travers un miraculeux verre de scrying. Il subvertit les stéréotypes tout en célébrant le pouvoir de l'intuition et la persistance de l'espoir et de la magie dans un univers perfide. Bien évidemment, c'est un peu hermétique tout ça, mais c'est Stephen Elcock, le réalisateur, donc, qui est aussi philosophe. Donc du coup, il exprime vraiment la vision qu'il a de cet album et de ce tout nouveau clip qui agrémente Friday Night, le titre qu'on va écouter tout de suite. Pleinement en commande donc de son propre travail, Beth Orton a choisi ses collaborateurs pour cet album, notamment le batteur Tom Skinner de Sounds of Kermit et The Smile, entre autres, qui est le batteur également donc du comparse de Tom York sur ce nouveau projet, le bassiste Tom Herbert, en qui elle a eu une confiance pour ajouter une couleur émotionnelle nuancée à la musique. Voilà, je vous en dis pas plus, c'est un album qu'il faudra vraiment découvrir. Si vous êtes fan de Beth Orton, vous ne serez pas déçu. Et on va écouter donc ce titre Friday Night qui ferme ce focus sur ce tout nouvel album qui, je vous le rappelle, s'appelle Weather Alive et sortira sur Partisan Record. Tout de suite, un troisième titre de Beth Orton et vous êtes toujours dans Au Citron sur PFM 99.9, spécial Demoiselle.

Voilà, ainsi s'achève ce focus sur le tout nouvel album de Beth Orton et le titre Friday Night. Juste avant, il y avait Forever Young, le premier, le deuxième single et le premier qui est sorti il y a quelques temps et qui s'intitulait Weather Live. On s'intéresse maintenant avec une autre artiste également focus sur trois titres, Regina Spektor. L'album s'appelle Home Before and After, il est sorti sur Sire Records. Et si tout vient au point qui sait attendre, les fans de Regina Spektor seront ravis par son nouvel album, donc, qui comprend enfin des enregistrements studio de pièces que l'artiste ne jouait qu'en concert. Espéré depuis plus de 6 ans, cet opus propose 10 chansons aux mélodies envoûtantes, toutes plus délicates les unes que les autres. La voix de fossé de Spektor nous transporte une fois de plus dans un monde enchanteur où l'émerveillement naïf côtoie l'absurde. L'autrice, compositrice, interprète d'origine russe a maintes fois prouvé qu'elle sait manier sa plume. Mais dans ce tout nouvel album, les textes sont tellement intimes qu'on a l'impression qu'une amie s'adresse directement à vous. Connue tant pour ses paroles d'amour que ses textes saugrenus, l'icône de la scène anti-folk mise cette fois sur l'évasion. La chanteuse a écopé de son lot de commentaires misogynes au fil des années. Ses chansons ont parfois été, soi-disant, qualifiées de fantaisie enfantine. Mais force est d'admettre qu'il y a quelque chose de charmant dans sa manière de romancer les aléas du quotidien. Refusant le mythe de l'artiste torturé, Regina Spektor dirige plutôt notre attention vers les petits moments de douceur et qui agrémentent nos existences. À la fois réfléchi et audacieux, l'album nous entraîne dans un univers accessible, quoique plutôt éclaté, et dans lequel l'artiste fait cas de nous accompagner jusqu'à la dernière note. L'album s'ouvre sur Becoming All Alone, un morceau qui a d'abord fait irruption en ligne en 2014 grâce à une vidéo enregistrée au Irving Plaza de New York. Il s'agit d'une balade un peu loufoque, elle évoque une rencontre entre une femme et Dieu dans un bar, mais il ne fait pas de doute que la performance crée un véritable moment d'émoi dans la salle. Malheureusement, la version studio qui figure sur l'album met de côté la formule piano-voix au profit d'une instrumentation beaucoup plus dense, agrémentée d'une boucle de batterie assez musclée. Et l'arrangement musical tente d'imposer une sorte de rythme pop à un propos qui ne l'est tout simplement pas. Et il s'agit évidemment d'un problème plutôt récurrent dans ce projet. On a parfois l'impression qu'elle a passé trop de temps à retravailler les sonorités de ses chansons. Par moments, sa voix est éclipsée par des cordes ou des percussions trop ambitieuses, mais qui viennent brimer la vulnérabilité des textes. Donc, je vais pas vous en faire plus. Je crois que j'ai résumé un peu son univers, complètement déjanté parfois. Je vous propose d'écouter un premier titre qui s'appelle Becoming All Alone, et juste derrière, enchaîné avec le titre Up the Mountain, qui ressemble évidemment à son univers charismatique qu'elle nous amène à chaque fois qu'elle sort une petite pépite. Et puis si vous appréciez cet artiste, sachez que il y a encore des choses qui vont bientôt ressortir, donc on en reparlera en temps et en heure. Tout de suite donc, Regina Spektor, Becoming All Alone et Up the Mountain.

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1: Voilà, Up the Mountain par Regina Spektor. Et puis juste avant, c'était Becoming All Alone qui ouvre ce nouvel album qui s'appelle Home Before and After. Alors si on pouvait reprocher à Regina Spektor d'avoir misé énormément sur les arrangements et d'avoir usé trop de temps pour mener ses enregistrements à terme, l'album comporte aussi son lot de pépites. Suffit de se tourner vers le titre What Might Have Been, une véritable célébration de son excentricité avec ses paroles absurdes chantées dans une voix chargée d'émotion. Regina Spektor nous rappelle toute la grandeur de l'univers imaginaire dont elle est la doyenne. Il en est de même avec notre titre qu'on écoutera beaucoup plus tard, peut-être dans une autre émission, une réflexion sur l'invasion américaine de l'Irak qui s'élève dans un crescendo bouleversant et qui rappelle ceux de Damien Rice. Voilà, donc on achève ce focus sur Regina Spektor avec ce titre What Might Have Been. Et puis le 8e album studio de la New Yorkaise, donc livre évidemment un album basé beaucoup sur les textes et sur sa manière excentrique de les interpréter. Mais en ce sens, cet album, même si on sent que c'est une pianiste de formation classique qui s'adonne à une grande variété de techniques, chante dans trois langues différentes, en plus de jouer avec ses accents, on sent quand même que l'identité artistique de cet artiste quelque chose qu'elle maîtrise tout simplement. Je pense que Regina Spektor, on aime ou on déteste, donc on écoute un dernier titre et puis après on se quittera avec certainement deux petits titres de Jessica Hoop, tout nouvel album également, si on a le temps. Mais normalement on devrait au moins avoir le temps d'en passer un. Regina Spektor donc avec ce titre What Might Have Been.

What Might Have Been, donc par Regina Spektor sur son tout nouvel album Home Before and After. Je vous laisse découvrir cet artiste hein, si vous vous intéressez un petit peu au côté excentrique. Voilà, on termine ce Rossitron comme prévu avec deux nouveaux titres aussi également, si on a le temps, j'espère. L'album s'appelle Order of Romance, il est sorti sur Memphis Industries, l'album de Jessica Hoop, donc, qui a dévoilé deux nouveaux singles, Sioux Fall et puis le titre Hated at Mother, oulala, j'en bafouille. Un album assez intéressant sur lequel on reviendra certainement dans une autre émission. Là, on n'aura pas le temps d'épiloguer, donc je vous laisse découvrir par ces deux titres son univers. Et puis on se retrouve bientôt sur le 99.9 Jessica Hoop, donc avec le titre Hated at Mother. Et puis bah, juste derrière, ce sera Sioux Falls. Et puis bah, je vous souhaite plein de bonnes choses sur le 99.9. Salut!

Salut à tous et à toutes, bienvenue sur PFM 99.9. Pendant une heure, vous allez retrouver Faster Pussycat avec aux manettes Mélanie. Je vous invite à découvrir cet antre magnifique de la folk pour commencer. Il y aura plusieurs voyages sonores tout au long de cette émission. On commence avec Alex Amen, avec un 45 tours sorti en 2026, intitulé California Blues. C'est un Texan, il est voyageur, il est marin, il s'inspire de ses aventures à bras le corps. Et ce que je vous propose, eh bien, c'est de vous délecter avec justement ce morceau qui sonne comme si nous étions en plein 70s. Rien de tel pour commencer. Alex Amen, California Blues.

Belle invitation au voyage avec Alex Amen et ce 45 tours California Blues, extrait de l'album Son of Amen. Comme je vous le disais auparavant, voyageur qui oscille entre les deux extrémités des États-Unis, allant aussi bien de la côte ouest à la côte est, pour aller puiser toute son inspiration et surtout avec beaucoup de regrets, certainement lorsqu'il est de l'autre côté de la Californie, avec ce soleil, les vagues et toute cette puissance poétique qui s'y trouve. On poursuit avec justement une figure emblématique qui nous vient non pas des États-Unis mais d'Écosse, qui est figure emblématique de la scène folk anglaise. 19 albums à son actif, c'est bien sûr Rob Nex avec Jerry Rafferty qui, sur un Demos and Rarities Volume 2, vous propose ce splendide Waiting Here for You, une complainte mélodique à presque vous tirer les larmes des yeux. Je vous propose de le retrouver. C'était dans les années 70, Rob Nex, et avec ce tout à fait rare et mystérieux, et grâce justement à des labels, on peut redécouvrir des démos avec justement un son pur sans rien avoir ajouté, et ça nous fait vibrer davantage. Sans plus attendre, Waiting Here for You.

Toujours en Angleterre, cette fois-ci en 1972, avec justement cette reprise écrite en 1971 par Danny Wyndham et qui est devenue légendaire grâce à l'interprétation de Rod Stewart. Celle-ci, c'est celle de Ian Matthews que je trouve beaucoup plus subtile avec ce I don't wanna talk about it. Ian Matthews qui a été bien également une icône de ce mouvement folk, country, rock, pop de toutes ces années 60 à 70. Il a été surtout connu par le morceau et l'album If You Saw Through My Eyes, sorti en 1967, avec justement des chœurs écorchés vifs qui viennent nous faire trembler de tout notre être. Et c'est tant mieux, voilà le but également de la folk également. Ce que je vous propose, c'est maintenant de retrouver Cut Worms, qui est beaucoup plus contemporain. 2026, il sort cet album Dream, un album qui a été Transmitter, avec le titre Dream, qui a été produit par Jeff Tweedy de Wilco, voilà, l'un des grands autres pompes de l'Americana. Et ici, il vous invite avec son quatrième album, puisque Cut Worms a débuté depuis 2018, grand musicien, grand également guitariste, qui accompagne des stars de la musique telles que Norah Jones. Et là, ce que je vous propose, c'est de retrouver un morceau qui fait preuve de cette quête d'une musique folk poppy qui atteint grâce et mélancolie avec beaucoup de sensibilité. S'il vous plaît, Cut Worms dans Faster Pussycat, avec justement ce titre Barfly.

Faisait place à un album légendaire, celui de Heartlone, sorti en 1976, unique opus de cet artiste intitulé Piper Owes the Hound, avec cet extrait I Just Can't Neglect You. Il est né en 1949 et mort d'une manière prématurée et tragique en 1977, âgé de 27 ans. Il nous venait de Caroline du Sud et bercé avec beaucoup d'influence juste sur cet album où il a pris beaucoup de temps à enregistrer en studio avec justement pas mal de musiciens qui viennent de studio, et c'est pour ça que le son est extrêmement remarquable, inclassable, indétrônable, et toujours aucune réédition pour l'instant de cet album. Donc si vous êtes heureux propriétaire de cette œuvre artistique, eh bien n'hésitez surtout pas à le jouer sur vos platines et vous mettre du baume au cœur. On s'en va directement en 67 pour aller retrouver, puisque c'est dans cette mouvance, dans cet état d'esprit, bien sûr, Buffalo Springfield, un des groupes chers à mon cœur, avec justement cet album sorti en 1967, Be Ace Again. Il n'y a que trois albums qu'ils ont sortis entre 66 et 68. Ils nous viennent tout droit de Los Angeles, groupe folk, poétique, ambitieux et surtout avec un imaginaire et des compositions incroyables de la folk. Il y avait bien sûr Neil Young que l'on doit compter parmi eux. Il y avait bien sûr Stephen Stills, l'une des plus belles voix de la folk à mon goût. Il y avait également Richie Furay, il y avait Bruce Palmer et Denis Martin, pour donner justement cette œuvre peut-être minimaliste, puisque trois albums, mais quels albums. Si vous n'avez pas encore eu l'occasion de les découvrir, eh bien je vous propose une petite incursion à travers leur univers. On est tout de suite donc transporté avec ce Sad Memory, The Buffalo Springfields.

Place à une fan de toute cette période très empruntée à la mode de Carole King, Mia Wilson, qui sortait son premier album en 2025. Elle est également californienne. Un album ultra arrangé et soigné avec piano, cordes, pour célébrer toute cette période folk de LA des années 60 et 70. Ça a été un album enregistré en 3 jours en live en 2024, justement à Los Angeles. Si vous êtes prêts à frissonner, accrochez-vous avec ce, justement, Mia Wilson et ce It Must Be So Easy.

Je vous proposais de franchir quelques pas du Texas et de la Californie pour délaisser la folk américaine et pour aller eh bien, s'acoquiner du côté de la folk latino. Et rien de tel qu'avec les frères Hermanos Gutiérrez, les frères Alejandro et Esteban, qui le temps d'un 45 tours s'acoquinaient avec Leon Bridges. I'm Coming Home, c'était son titre phare. Et là, donc, pour ce titre, Elegantly Wasted, qui nous charmer, nous enivrer avec ce son latino des années 50, produit s'il vous plaît par Dan Auerbach des Black Keys, puisque c'est sorti sur son propre label Easy Eye Sound. Une ambiance très pleine cinématographique à vous ravir. Les Hermanos Gutiérrez, donc, ils se produisent juste sur scène à deux avec deux guitares et d'une manière instrumentale vous enivrent depuis 2017, puisqu'ils ont déjà 7 albums à leur actif. Je vous propose de délaisser le Easy Eye Sound Records pour aller retrouver le Coleman Records avec Adrian Quesada, qui n'est autre que l'ancien guitariste de Prince et qui a été à l'origine également des Black Pumas, qui officie toujours du côté des Black Pumas et qui a plusieurs concepts à son actif. Et là, ce que je vous propose, c'est le temps de son Bolero Psicodélico, qui l'a sorti en 2025, le volume 2, pour aller retrouver une chanteuse portoricaine qui s'appelle Ile et vous interprète ce Bravo.

Autre forme du folklore latino, bien sûr, le bolero revisité par Adrián Quesada, qui s'est vachement inspiré, lui, de Daniel Mestas Matando, qu'on écoutera dans quelques instants. Et là, il était avec l'une de ses chanteuses, Ile, qui interprétait d'une manière remarquable ce Bravo. On s'en va directement au Venezuela pour aller retrouver Augusto Bracho sur son album, deuxième album sorti en 2022, Musica Moderna, et il nous enivre depuis 2014. Il a le surnom d'El Soldador de los Ritmos, car il est capable de passer aussi bien du bolero que de la ranchera. Son premier enregistrement musical a été fait à Buenos Aires, lui également un grand voyageur qui se produit aussi pas mal au Mexique. Et là, ce qu'il vous propose, c'est une complainte de l'être qui vit justement dans un pays étranger, avec beaucoup de poésie, de lyrisme et de peine. Sans plus attendre, eh bien, Augusto Bracho qui vous interprète ce Nubarrón Pasajero dans Faster Pussycat.

0: Augusto Braccio qui nous vient tout droit du Venezuela avec cet extrait de Musica Moderna, Nubarón Pasajero. Ça nous fait fortement penser eh bien, à Mapache. Mapache, eh bien, ce combo qui, depuis pas mal de temps, eh bien, n'a pas du tout réalisé de nouveaux titres, à notre grand désespoir. Mapache, le temps de 4 albums somptueux, influencés par la folk musique justement des deux continents, Amérique du Nord et Amérique du Sud, puisque Sam Lasucci est allé eh bien, s'installer au Mexique pendant pas mal d'années et revenu avec toutes ces corridos qu'il avait pu entendre, et bien sûr les grands standards latinos repris à merveille avec Clay Finch, des harmonies incroyables tous les deux, et surtout un jeu de guitare hors pair qui est prêt à en faire pâlir pas mal. Ce que je vous propose, eh bien, c'est de les retrouver sur cet album, le troisième, juste appelé Album Free. Il y a des compositions, très peu, il y a pas mal de reprises. Il y a All About Our Love de Sade, il y a Stevie Wonder, tous des standards qui les ont remaniés. Et ce que je vous propose, eh bien, c'est un de leurs propres titres avec Cindy Baby Mapache.
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0: Apache Sandy Baby. Voilà, pour terminer Faster Pussycat, je vous propose, comme je vous l'avais annoncé, de retrouver Daniel Mestas Matando, ce groupe mexicain de bolero glam qui déchire, et surtout avec un grand moment pour eux, car c'est grâce à cette émission de télé sur Tiny Desk qu'ils ont eu la consécration du côté américain. Ce que je vous propose, c'est de les retrouver avec ce Yes, et restez branchés sur PFM à 99.9 et à la semaine prochaine.
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Donc Didier le DJ au micro et Nico la technique pour une heure de rock and roll avec un peu de politique et beaucoup de nostalgie. Donc on a les Ramones comme indicatif, mais on va carrément dans une autre direction avec San Francisco cette fois-ci, ou disons plutôt la commune de San Francisco et le mouvement hippie, donc l'acid rock et le psychédélisme. C'est parti.

Alors, l'émergence du mouvement hippie à San Francisco tient essentiellement à trois phénomènes. Donc, la découverte des hallucinogènes et du LSD, donc la guerre du Vietnam et la vague pacifiste qu'elle soulève. Et c'est aussi sur les traces de la Beat Generation, la révélation mystique apportée par les philosophies orientales. Trois phénomènes conjugués qui vont trouver à San Francisco un terreau fertile, mêlant hallucinogènes, non-violence et mysticisme. San Francisco est déjà une ville ouverte avec une vie culturelle intense, comme en témoigne la librairie City Lights tenue par Lawrence Ferlinghetti, ou l'ouverture de nombreuses salles de concert derrière le Fillmore Auditorium, ouvert au milieu des années 60 par Bill Graham. Les communautés noires et homosexuelles se sont bien adaptées à Frisco, donc ville réputée tolérante et accueillante. C'est la ville de Jack London, de Robert Frost, de Lawrence Ferlinghetti et de Gary Snyder, autant d'écrivains engagés et de poètes visionnaires. On va parler de Ken Kesey, donc, qui lui est aussi un écrivain brillant originaire de l'Oregon, au-dessus de la Californie. On lui doit notamment La machine à brouillard, qui deviendra au cinéma Vol au-dessus d'un nid de coucou. Kesey se porte volontaire à la fin des années 50 pour des expériences sur les hallucinogènes menées par l'armée américaine. Quelques années après, le LSD sera fabriqué et en vente libre. Kesey installe sa communauté à La Honda, dans la baie de San Francisco, et on peut y voir régulièrement Ken Babbs, Sidney Anderson, première chanteuse de Jefferson Airplane, Wavy Gravy, qui sera le présentateur sur la scène de Woodstock, et Neil Cassady, le Dean Moriarty sur la route de Kerouac. On est en 63 et un an plus tard, la communauté baptisée les Merry Punksters, soit les Joyeux Lurons, partira sur les routes d'ouest en est et d'est en ouest pour un voyage sous acide. L'acide test qui d'ailleurs est aussi le titre du récit épique qu'en fera Tom Wolfe sur La Folle équipée. Dans un bus bariolé donc. Souvent présent à la Honda ou dans le bus, les musiciens du Grateful Dead, un groupe de Palo Alto, emmené par Joey Garcia avec dans sa première mouture Phil Lesh, Bob Weir, Ron Pigpen McKiernan et le percussionniste Mickey Hart. On les écoute dans un morceau de leur premier album, The San Franciscan Gunful Dead. C'est une reprise du Morning Dew de Tim Rose et elle est parfaite.

Voilà, donc c'était Morning Dew, le classique de Tim Rose, revu, si on peut dire, à la sauce lysergique. Donc le Guadfield Dot sera de tous les rassemblements hippies de San Francisco, pouvant jouer toute la nuit en s'étirant à l'infini sur des morceaux en les déstructurant selon les modes expérimentés dans le raga indien ou dans le free jazz. Témoin, ce Dark Star, c'est un morceau de 23 minutes dans un texte du poète Robert Hunter, un ami de Ken Kesey et de Allen Ginsberg. Bon, Dark Star, on va en écouter 5 ou 6 minutes parce que bon, les morceaux du Grateful Dead généralement étaient joués pendant une demi-heure, voire trois quarts d'heure sur scène. Et c'est sûr que sur un disque live, ça fait quand même des tranches assez importantes. Donc on va écouter les 5-6 minutes préliminaires à Dark Star de Grateful Dead.

Alors donc, dans le Grateful Dead, Billy Kreutzmann va remplacer Mickey Hart à la batterie et le couple Gottschall, Keith et Mary Gottschall, rejoindront le groupe après la mort de Pigpen McKernan. Mais la musique du Dead s'oriente vers un country rock psychédélique, témoin des albums comme American Beauty ou Walking Man's Dead en 69 et 70. Le groupe, un peu à court d'inspiration, usera et abusera par la suite des albums live, mais le Grateful Dead a toujours été un groupe de scène plus que de studio. On va parler un peu de la Mime Troupe aussi, une compagnie théâtrale qui était sise à San Francisco, qui sous l'influence de la Commedia dell'arte et de Bertolt Brecht, propose des spectacles interactifs et subversifs dans les parcs de San Francisco. C'est Ron Davis qui a fondé la troupe en 59, et c'est Peter Berg qui la dirige avec Jane Lapineur. Un théâtre guérilla sur des thèmes politiques où le public peut intervenir. La Mime Troupe verra passer des comédiens ou anti-acteurs qui deviendront célèbres, comme l'acteur Peter Coyote, le musicien Steve Reich, Bill Graham, propriétaire du Fillmore, et l'écrivain Emmett Grogan, dont on reparlera. Parfois, le Jefferson Airplane se joint à eux, donc donnant une couleur musicale à leur délire scénique. Le groupe est né à San Francisco, formé sous la houlette du manager Matthew Katz, avec Sidney Anderson, qui sera remplacé vite par Grace Leake, Paul Kantner, John McOconnell,

Marty Balin, Steve Spence, Jack Cassidy et Spencer Dwyden. Donc l'air Payne excelle dans les mélodies psychédéliques, aux textes surréalisants. Dans le genre, on peut écouter White Rabbit, extrait de leur premier album Surrealistic Pillow. Si on veut bien accepter Takes Off, leurs premiers enregistrements 66, on écoute White Rabbit.

Alors le White Rabbit, c'est évidemment en rapport avec le lapin de Lewis Carroll. Donc de nombreux changements vont intervenir dans le groupe avec les départs de Spence pour Moby Grape et plus tard de Marty Balin. L'Airplane triomphe au Festival de Monterrey et entame une tournée anglaise avec les Doors. Ils sortent After Beffing at Baxter avec un dessin de Ron Cobb sur la pochette. Puis ce seront Queen of Creation, Blow Against the Empire et Volunteer 170. Sûrement leur album le plus politique, une sorte de manifeste révolutionnaire de la jeunesse américaine, vent debout contre la politique de Nixon. On écoute Volunteers de Jefferson Airplane.

Alors le groupe va y ensuite des albums moyens avec un dernier tour de piste Winterland en 1973. Devenus hippies de luxe, les membres de l'Airplane prolongeront l'aventure avec ce qu'on a appelé le Jefferson Starship, sur lequel on ne va pas s'étendre, par égard pour eux. À l'université de Berkeley, sur le campus, le Free Speech Movement est né au milieu des années 60, avec des orateurs qui se succèdent contre la politique de Johnson au Vietnam et l'Amérique sans âme du cauchemar climatisé, selon la formule de Henry Miller. Plusieurs fois interdit, le free speech a toujours résisté. Les voix les plus écoutées étaient celles des activistes Mario Salvio, Jack Weinberg, dont l'arrestation sur le campus en octobre 64 donnera lieu à 3 jours d'émeute, et Art et Jackie Goldberg, des étudiants révolutionnaires et pacifistes. Mais Country Joe, donc le surnom de Staline en fait, et ses poissons, pour la pensée de Mao disant que l'armée devait être aussi à l'aise dans le peuple qu'un poisson dans l'eau, n'étaient jamais loin du bouillonnement de Berkeley. Farouchement opposé à la conscription et à la guerre du Vietnam, il restitue l'atmosphère d'une patrouille de troufions dans la jungle, brûlée au napalm dans Section 43, Section 43, qu'on écoute.

Voilà, c'est un morceau crépusculaire qu'on n'a pas le temps de passer entièrement, malheureusement, qui fait partie de leur premier album, donc Electric Music for Body and Mind, en 67, donc la même année que I Feel Like I'm Fixing to Die Wild, et le célèbre The Fish Cheer. Donc transformé en Fuck Cheer, guillemets NF, on connaît un peu ce qu'ils nous ont fait, l'un des temps forts de Woodstock, en fait. Hein. Donc, le Fish sortira deux albums plus sages, Together en 68 et Here We Are Again en 69. Puis, Country Joe mènera une carrière solo, tout en étant défenseur public auprès des tribunaux, chargé de l'aide aux justiciables impécunieux. On reconnaît là l'homme au grand cœur. On a pu le voir d'ailleurs à la fête de l'humanité en 72, n'hésitant pas à se dire communiste dans les colonnes de rock et folk. Donc, Country Joe McDonald, Mary Melton, David Cohen, Bruce Bartholdt et Chicken Hirsch, soit The Fish qu'on écoute à nouveau dans The Fish Cheer.

0: Voilà, une rafale de mitraillettes pour terminer. En tout cas, Joel Pecno et ses poissons ne manquaient pas d'humour. Venus des quatre coins du pays et parfois d'Europe, donc les hippies s'amassent sur les trottoirs de Haight-Ashbury, leur quartier d'élection, et la population de la ville a plus que triplé. Les besoins alimentaires et sanitaires sont énormes, et les diggers de Emmett Grogan et Billy Marcotte vont faire leur part. Grogan, on l'a vu, était déjà dans la même troupe où il écrivait pas mal de textes et de manifestes subversifs dans le fanzine Berkeley's Barb. Donc l'organe officiel de l'université de Berkeley. Il est aussi, il s'est dit un ancien activiste de l'IRA. Avec Marcotte, il organise des distributions gratuites de nourriture en achetant des quantités de viande dans des abattoirs et des légumes chez les maraîchers du coin. Des soupes populaires hippies qui ne désemplissent pas, mais les diggers devront abdiquer devant l'affluence record de l'été 67, dit aussi l'été de l'amour. Il écrira l'excellent Ruin Golevio, donc un bouquin qui sera... Et malheureusement, il sera retrouvé mort d'overdose dans une station de métro de Brooklyn quelques années après. On va parler de Moby Grape maintenant, un groupe formé par l'ex-manager de l'Airplane, Matthew Katz, avec Skip Spence, donc l'ex-Airplane dont on a déjà parlé, mais aussi Jerry Miller, Bob Mosley, Don Stevenson et Peter Lewis. Donc les Moby Grape, c'est des habitués des Love-In, Acid Trip et autres manifestations conviviales hippies. Moby Grape sortira 4 albums entre 67 et 69 dans Moby Grape. Un album s'appelle Whoa, puis Moby Grape 69 et enfin Truly Fine Citizen. Le plus connu, si ce n'est le meilleur, est en tout cas Whoa, Grape Jam, sorti au printemps 68. On peut y écouter Motorcycle I Win, un morceau de Skip Spence.
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Voilà, ça se termine mal. L'équipier sauvage se termine mal, donc ça fait un peu penser à la chute finale de The Leader of the Pack d'un groupe qui s'appelait les Shangri-La. Donc, se termine mal, comme d'ailleurs le leader Skip Spence, qui, après un album parmi les plus beaux de la musique pop qui s'appelle Or, O-A-R, sera interné pour avoir détruit un studio à coups de hache. Very bad trip, comme disait l'autre. Les salles de concert sont nombreuses à Frisco. La première à ouvrir est le Fillmore Auditorium de Bill Graham, qui ouvrira donc le Fillmore East à New York en 68. Il y a aussi le Matrix qui vit débuter l'Airplane, l'Avalon Ballroom et le Carousel Ballroom, moins connu le California Hall, où se produit Big Brother and the Holding Co., parfois avec Janis Joplin, venu d'Austin, Texas, dans la Make Hippie. On retiendra plus en détail sur Janis Joplin lors d'un chapitre sur les grandes dames du rock, mais on écoutera sans déplaisir un extrait de ce concert du 28 juillet 66 avec Big Brother au grand complet, Peter Albin, Sam Andrew, James Gurley et David Getz, dont on écoute « Down on Me ».

0: Alors, dans l'an demi, on a reconnu la voix de la perle du Texas, Janis Joplin. Alors, si les beatniks, à commencer par Ginsberg et Kerouac, étaient plutôt tournés vers le bouddhisme, les hippies étaient plutôt tournés, eux, vers l'hindouisme, la sagesse indienne, la non-violence et la méditation. Le Maharishi Yahesh Yogi, après avoir converti quelques popstars anglaises, a ouvert un centre de méditation transcendantale à San Francisco. Et ses ouailles hippies ont afflué en masse. Quicksilver Messenger Service était d'ailleurs plus mystique que politique, avec l'un des derniers guitar héros de l'histoire, dénommé John Cipollina, plus David Freiberg, Greg Elmore et Gary Duncan. Sur la plupart de leurs enregistrements, on trouve l'anglais Nicky Hopkins, musicien de studio. Trois albums au compteur dans la période, Quicksilver en 67, Happy Trails en 68 et Shady Groove en 69, plus quatre albums avec une formation fantôme menée par Dino Valenti, fondateur du groupe emprisonné pour quelques grammes de trop. On écoute d'eux une reprise du Mona de Bodidley, une reprise encore une fois sauce lysergique sur Happy Trails. Quicksilver, Mona.
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Voilà, donc on a passé 4 minutes de ce Mona qui dure en fait 7 minutes 22 sur l'album. Bon, les hippies ne savent pas faire court, c'est bien connu. Donc du 16 au 18 juin 67, pendant 3 jours, on peut voir la plupart de ces groupes au festival de Monterrey. Monterrey Pop, c'est pas au Mexique, c'est en Californie. Donc l'un des tout premiers festivals pop de l'histoire, organisé par Derek Taylor, donc l'ex-attaché de presse des Beatles et des Byrds, John Phillips des Mamas and the Papas, et du producteur Lou Adler. Ils sont tous là, donc, avec les Byrds, Buffalo Springfield, Candy, Jimi Hendrix, Otis Redding, Ravi Shankar, Simon Garfunkel, Roland Kirk, et pour l'Angleterre, Eric Burdon and the New Animals, et les Who. Donc, le Stevie Wonder Band était là, ce groupe dont le critique Barney Hopkins, auteur d'une histoire du rock à San Francisco, dont d'ailleurs c'est... Le texte lu ici s'inspire beaucoup, qui dira qu'ils étaient peut-être les seuls de la ville à savoir jouer de leurs instruments. Franchement, on leur préfère les groupes qui ne savaient pas jouer. On écoute néanmoins deux Space Cowboys.

Donc le Steve Miller Band avec Space Cowboy, bon pas spécialement hippie, pas spécialement psychédélique, mais bon plutôt commercial. Si San Francisco était la mecque des hippies, les Hells Angels, ces barbares motorisés, ainsi appelés en l'honneur d'une escadre d'aviateurs de la Seconde Guerre mondiale, n'étaient pas, et c'est le moins qu'on puisse dire, sur les mêmes valeurs. Violents, souvent homophobes, sexistes et racistes, les anges étaient nombreux au chapitre de San Francisco, dirigé par un certain Sonny Barger. On se reportera utilement au livre exceptionnel de Hunter S. Thompson, Hells Angels, pour en savoir plus. Les charlatans, ce n'étaient pas des Hells Angels à proprement parler, mais ils avaient avec eux en commun de détester les hippies. Bien qu'étant de Frisco, habillés comme des dandys victoriens, des clowns, des cow-boys flamboyants avec gilets, cravates et redingotes, ils dénotaient dans le San Francisco hippie, tellement d'ailleurs qu'ils s'étaient vus réfugiés dans le Nevada. Richard Olsen, donc George Hunter, Dan Hicks, Mike Willem et Terry Wilson, avec plus tard Darrell DeVore, et Patrick Gogerty, un fichu combo donc, venu d'Oakland, qui ne fut l'auteur malheureusement que d'un seul album en 68, The Charlatans, dont on écoute leur Alabama Band.

festival d'Altamont et c'est Hells Angels ou un concert des Rolling Stones où il y a eu Meredith Hunter, un jeune noir américain poignardé. Donc ça c'était Manson Family, c'était en août 69 et donc le festival d'Altamont c'était en décembre 69. On a pu dire que The Dream, le rêve était terminé. Voilà, on en termine donc avec les Ramones, encore une fois. 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

Voilà, donc on quitte San Francisco pour Los Angeles la fois prochaine. Donc c'est pas la même limonade, si on peut dire. Los Angeles, la cité des rêves, et Hollywood, mais la cité des anges aura moins rêvé que sa rivale californienne. On écoutera dans le cadre de cette émission Frank Zappa, Captain Beefheart, Tim Buckley, les Doors, Love, Steppenwolf, Spirit et quelques autres. En attendant, keep on walking and let the good times roll. 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Merci et à la prochaine.

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Tumulte, émission spéciale, nouvelle saison du tandem scène nationale Arras-Douai. Nous recevons Gilbert Langlois, directeur du tandem, Fabien Enoch, secrétaire général, et Manda Popovic, responsable cinéma et programmatrice. C'est le contenu de ce tumulte numéro 1647. Jean au micro, salut.

0: silence.
1: Rome de Solane. Solane qui sera à l'hippodrome de Douai le mercredi 30 septembre à 20h30. Solane donc pour introduire ce magazine Tumulte consacré à la nouvelle saison du tandem scène nationale Arras Douai. Nous recevons donc Gilbert Langlois, directeur. Salut Gilbert.
2: Bonsoir.
1: Fabien Enoch, secrétaire général.
3: Bonsoir.
1: Bonsoir. Et puis Manda Popovic, responsable cinéma et programmation. Manda, bonjour, bonsoir.
4: Bonsoir.
1: Alors Manda, tu es la nouvelle venue dans l'émission Tumulte parce que tu es au tandem depuis un an. Alors qu'est-ce qui t'a déterminé pour rejoindre le tandem? Est-ce que c'est le cinéma, le tandem ou le cinéma du tandem?
4: Ah, c'est l'ensemble, c'est tout un ensemble, c'est à la fois un projet, c'est à la fois un lieu, c'est à la fois le défi d'être programmatrice de cinéma dans une scène nationale, d'y faire les passerelles entre le spectacle vivant, la programmation et voir ce que le cinéma pourrait apporter au spectacle et inversement. Comment est-ce que d'une programmation d'actualité, de films spécifiques qui viennent de pays et de continents différents, on pouvait se rapprocher du spectacle vivant? Et comment faire en sorte que nos spectateurs, qu'ils soient ceux du théâtre ou ceux du cinéma, se rejoignent et se confondent?
1: Alors tu viens du cinéma ou tu avais une formation particulière sur le cinéma ou tu viens du monde de la culture en général?
4: Je viens du monde de la culture en général, j'avais vraiment une envie de cinéma depuis longtemps, je cherchais une porte d'entrée que j'ai trouvée via le jeune public au départ et ensuite ça a été de se former pour prendre une autre dimension et une autre responsabilité et surtout avoir envie de porter une programmation qui réponde à des envies, des attentes et donc le tandem et son cinéma bien sûr.
1: Eh bien, dans cette émission, nous passerons en revue la programmation de cette nouvelle saison du tandem. Mais pour commencer, quelques questions générales sur la programmation et sur la saison. Gilbert, dans la plaquette de saison, tu t'adresses au public et tu mets en avant la notion de métamorphose. Tu écris « Cette nouvelle saison préserve le temps de joies collectives si précieux et c'est un fort désir de métamorphose qui nous accompagne ». Est-ce que tu peux nous en dire un peu plus sur cette notion de métamorphose qui est mise en avant?
2: Alors, peut-être d'abord, il y a un certain nombre d'artistes de la saison qui traitent de près ou de loin cette thématique-là, celle de la métamorphose, de la transformation. Et je crois que par les temps qui courent, c'est bien de pouvoir réinventer les choses et de penser un futur. Qui demandera sûrement des étapes de métamorphose. Donc du coup, et ça passe par des moments plus graves, mais aussi des moments de joie et de joie collective. Et ça, c'est un peu la chose importante du spectacle vivant, du théâtre, d'être dans un théâtre et puis de pouvoir partager collectivement les émotions par rapport à des récits qui sont des récits quotidiens, du quotidien ou des récits contemporains. C'est vrai que cette joie collective, elle était déjà un peu dans les nervures de la saison précédente et je pense qu'on la retrouve aussi sur cette saison et ne serait-ce que le premier rendez-vous avec Trottola. Qui est aussi avec des moments de mélancolie, mais en même temps très joyeux, très drôle, à d'autres moments, et avec toute une virtuosité aussi acrobatique et poétique.
1: Alors tu mets directement en rapport les spectacles qui sont proposés avec le contexte général, on va dire politique ou géopolitique. Je cite, face à la montée du fascisme et des populismes, ces spectacles interrogent la manière dont les images façonnent silencieusement nos imaginaires. Sacré enjeu.
2: Oui, mais je pense que cette question est une question importante à traiter aussi sur les plateaux par rapport à la profusion d'images sur les réseaux sociaux, quand on allume la télévision. On est un peu saturé d'images qui nous dépriment aussi. Donc du coup, je pense que c'est important et des artistes abordent cette question-là. Du coup, trotter notre quotidien sur un plateau et avec ces moments de gravité, et en même temps faire prendre conscience aussi de ce qui nous choque aussi. Et c'est vrai que il y a des informations qui nous choquent. Donc je pense que le théâtre et une programmation comme celle de Tandem aborde aussi ces sujets-là, avec souvent des rencontres en amont, après, pour aussi repartir peut-être le cœur plus léger aussi.
1: Alors, qu'est-ce qu'il y a de marquant dans la saison en termes de nouveauté, continuité ?
2: Alors, sur les continuités, alors ça c'est un peu une marque de fabrique de Tandem, c'est les fidélités artistiques. Donc, alors c'est vrai que le premier spectacle, le cirque Trottola, avec les représentations qui sont en cours, c'est aussi une compagnie qu'on suit depuis longtemps. Mais il y a beaucoup de fidélité sur cette saison, avec des gens comme Pomera, Caroline Guéla, Pauline Bale, Fia Ménard, David Bobet, qui a créé un Lorenzaccio, Audrey Bonnet, Jeanne Balibar. Enfin, il y a notamment des artistes du théâtre, mais en même temps, pas seulement, Christos Papadopoulos pour la danse, Maud Le Pladec, ou alors le Quatuor Bella, qui est un quatuor habitué des plateaux du Tandem, l'ensemble Zéro aussi, ou l'ensemble Caravansera. Il y a pas mal de rendez-vous avec des artistes qui ont une pratique du Tandem.
1: Alors, il y a une continuité qui est plutôt une absence, quand même, c'est la question des musiques actuelles, qui pose toujours question dans la programmation du Tandem. Et je pense qu'il pose problème aussi dans la programmation de beaucoup de scènes nationales, parce que c'est devenu quasiment inabordable. C'est un peu ça le problème ou pas ?
2: Oui, je pense que il y a cette question du montant des cachets, et puis aussi cette envie des productions d'aller plutôt dans les zéniths ou les salles avec des très grandes jauges de plus de 30 000 places. Donc ça c'est une chose, mais en même temps sur cette saison on a un peu il y a des rendez-vous quand même sur les musiques actuelles. Après, les musiques actuelles, c'est pas forcément dans les axes prioritaires des scènes nationales. Sur la diffusion des musiques actuelles, il y a ce qu'on appelle les SMAC, les scènes de musiques actuelles, où il y en a en général plusieurs dans un département, dans une grande région comme les Hauts-de-France. Donc il y a ces lieux qui programment vraiment une spécificité de musique actuelle, d'accueil en résidence, d'aide à la production. Et sur les scènes nationales, souvent l'axe fort, c'est plutôt le théâtre et la danse. Certaines scènes nationales ont un cinéma, c'est pas toutes les scènes nationales, donc c'est un axe important du Tandem, mais aussi les arts du cirque, et puis les musiques, alors pas forcément les musiques actuelles, en tout cas les musiques contemporaines, ou alors des musiques, la musique baroque, et c'est vrai que on a la programmation, elle est aussi en lien avec les espaces dans lesquels on travaille. Le plateau de la salle Malraux, il est très spécifique. Ce serait dommage de ne pas y faire du cirque, de travailler dans la hauteur, dans la taille du plateau. Et puis, côté Arras, on a des salles de très belle acoustique, que ce soit la salle à l'italienne et bien évidemment la salle des concerts. Donc du coup, à chaque fois, c'est un vrai plaisir pour les artistes de travailler dans ces lieux, parce que l'acoustique est vraiment exceptionnelle. Et puis pour le public aussi, d'avoir ce rapport avec les artistes.
1: Alors, dernière question générale, d'ordre général, la santé du Tandem. Le Tandem, il va plutôt bien ? Alors, quand on dit la santé du Tandem, ça veut dire évidemment... aussi, évidemment, la relation au public, mais ça veut dire aussi la question des subventions, la question des moyens.
2: Alors, je pense que si vous regardez un peu la saison, on peut dire que ça va plutôt bien. C'est-à-dire que la saison est une saison dense, avec une programmation de théâtre, de danse, de musique... un peu pour tous les goûts, pour un public familial aussi. Donc du coup, Il y a pas mal de rendez-vous. On est sur 57 spectacles et 164 levées de rideaux. Donc c'est une saison importante. Et c'est plus de spectacles que sur la saison précédente. Donc la saison précédente, on était sur 43 spectacles avec 124 levées de rideaux. Donc voilà. Et ça, malgré quelques rabotages de subventions publiques. Donc du coup, on a un peu serré les boulons à certains endroits. Des postes, pour l'instant, qu'on a mis un peu en attente, donc pour pouvoir redégager sur le budget artistique. Ce qui explique un peu ces chiffres-là. Mais en même temps, on a bien une érosion très forte, qui a été très forte en 2025, avec 90 000 euros en moins d'aide publique. Et puis, sur l'année 26, cette année en cours, on a une baisse de 20 000 euros. Donc du coup, sur deux années, on perd un peu plus de 100 000 euros d'aide publique. Donc ça, c'est assez préoccupant. Parce que ça impacte directement sur notre capacité à produire des spectacles, notre capacité à diffuser aussi des spectacles. Donc, voilà, on ne sait pas comment sera l'année 2027, mais a priori, elle va être assez compliquée.

0: Tumulte, émission spéciale consacrée à la nouvelle saison du Tandem. Nous sommes en compagnie de Gilbert, Fabien et Manda, de l'équipe justement du Tandem. On vient d'écouter Anne Sylvestre, Fabien. Ceci qui nous permet d'annoncer un spectacle qui est en relation avec Anne Sylvestre.
1: Tout à fait, un premier spectacle au mois d'octobre qui se jouera dans la salle des concerts du Théâtre d'Arras en version acoustique. Il existe aussi une version avec un piano électronique, mais là, vu qu'on a une belle salle, une belle acoustique dont Gilbert vient de parler, on va profiter de notre salle des concerts avec un piano, avec le piano du Théâtre d'Arras. Et donc c'est Marie Fortuit, une comédienne de la région, qui est à la compagnie des Louves après minuit, qui a créé un spectacle autour des textes d'Anne Sylvestre. Elle est accompagnée par une collègue qui est Lucie Sansen, qui est une pianiste. En fait, elle raconte à travers les chansons d'Anne Sylvestre, et notamment celles qu'on vient d'entendre, le rapport intime, émotionnel, qui d'une part a créé sa vocation d'artiste à Marie Fortuit, mais également son lien avec une espèce d'émancipation féministe, puisque, comme on l'entend dans cette chanson, il y a une certaine joie de s'imposer comme une femme libre dans tous les textes d'Anne Sylvestre. Donc c'est un très joli spectacle, intime, c'est un récital, mais c'est un récital théâtralisé, puisqu'on a dans deux moments entremêlés, la vie de Marie Fortuit, son rapport intime à sa propre jeunesse, à la façon dont elle s'est construite, et les messages des textes d'Anne Sylvestre. Donc c'est un très joli spectacle à découvrir au Théâtre d'Arras le 13 octobre.
0: Merci Fabien. Alors on va aborder l'ensemble de la programmation en commençant par la programmation actuelle, disons dans l'actualité septembre-octobre, en commençant par, bah oui, sur la Grand Place d'Arras, il y a un chapiteau rouge, celui du Cirque Trottola, un spectacle intitulé Strano qui fédère et emporte tous les publics. Une belle ouverture de saison. Alors, je ne sais pas qui veut parler du Cirque Trottola.
2: Oui, donc Gilbert. Du coup, c'est vrai que c'est un beau début de saison. Les représentations ont commencé le 12 et donc il reste trois représentations, donc mercredi 16, vendredi 18 et dimanche 20. Et c'est vrai que le spectacle emporte le public avec standing ovation à la fin. Et c'est vraiment un beau travail de ce Cirque Trottola qu'on a eu l'occasion déjà d'accueillir. Et là, c'est leur nouvelle création qui parle aussi qui a des moments mélancoliques, qui parle aussi de la guerre, de personnages comme ça qui partent un peu des conquistadors. Mais en même temps, il y a un côté... il y a un côté aussi comique, un peu désuet aussi dans leur personnage. Et puis, ils sont entrecoupés de séquences plus acrobatiques et qui sont vraiment époustouflantes à certains moments. Et puis, il y a un instrument de musique magique qu'il faut garder secret, parce que ça occupe beaucoup de place dans cette mise en scène. Voilà, donc c'est à la fois de la poésie, des moments époustouflants, des moments où on éclate de rire, avec des moments de clown, mais vraiment de haut niveau. Et du coup, c'est un spectacle assez idéal pour lancer cette saison.
0: Alors, il reste encore quelques jours de représentation. Suivant le moment où vous écoutez cette émission, peut-être que vous avez encore la possibilité de trouver une place. Tentez-le, en tout cas. Manda.
3: Et juste au milieu, le samedi, puisque c'est jour de relâche pour le cirque sur Arras, vous pourrez nous rejoindre à Douai, puisqu'on a, avec la compagnie, proposé à l'occasion des Journées du Patrimoine, une journée spéciale autour du cirque, avec bien sûr le cirque de Chaplin, qui va démarrer aux alentours de 15h, voilà, pardon. Et à 18h, nous aurons Yo-Yo de Pierre et Tex. Et nous terminerons cette belle journée avec Chocolat de Roche Dizem. Et la relation entre Chocolat et le cirque se fait de Chaplin, se fait via son petit-fils, James Terrier, qui se retrouve donc dans Chocolat. Donc nous vous attendons nombreux pour ces trois films magnifiques à découvrir sur l'écran de Tandem Cinéma.
0: Alors Mandat, est-ce que ça c'est une marque aussi de la saison, cette volonté d'associer le cinéma à certains, pas forcément à tous les spectacles, mais des spectacles de la programmés?
3: Oui, tout à fait, il y en aura de plus en plus, on en parlera un petit peu plus tard, mais c'est vraiment une volonté de rejoindre le spectacle vivant et le cinéma, puisque ça se répond parfois de manière brutale, vive, joyeuse, comme l'a dit Gilbert, et nous aurons l'occasion tout au long de la saison de décliner autour du spectacle certains films.
0: Alors on poursuit dans la saison septembre-octobre. Solane, on l'a écouté précédemment. Quelqu'un en dit quelques mots?
2: Oui, merci. Donc Solane, jeune chanteuse, révélation de Victoire de la Musique 2025, révélation de l'année. On commence à connaître son timbre de voix, sa capacité à la vocalise. Puis sa présence aussi envoûtante. Donc ce sera le 30 septembre à l'Hippodrome, donc ce sera un concert assis debout. On va aménager l'Hippodrome avec une partie de place assise et puis un espace assez grand pour pouvoir danser et être proche du plateau.
0: Alors, à la suite de la programmation de Solane, il y a ensuite Pinocchio Live, numéro 3, Fabien.
1: Oui, donc Alice Lallois, qui est également une artiste régionale, qui travaille à Dunkerque avec sa compagnie, la compagnie s'appelle Revient, dans la suite de La Licorne et de Claire d'Anquan au Bercail, avec un univers qui mêle à la fois la danse, le théâtre, la marionnette, les arts plastiques. Et elle a composé plusieurs étapes autour de Pinocchio. Et là, on est à la troisième étape, le Pinocchio Live 3. Et c'est donc la forme un peu aboutie du spectacle où elle invite le public à la rejoindre sur le plateau de la salle Malraux à l'Hippodrome, puisque le spectacle se joue en bifrontal, installé sur le plateau. Et on entre dans l'atelier de Geppetto, enfin un atelier où on crée des Pinocchio, c'est-à-dire que les adultes vont petit à petit transformer des enfants en pantins, voilà, pour les formater, les normer un petit peu, mais au bout d'un moment, les enfants vont, enfin les pantins vont se devenir de plus en plus autonomes et redevenir comme ça de petits êtres humains. Donc c'est un spectacle qui n'est pas vraiment narratif, c'est vraiment une expérience sensorielle, une expérience immersive à venir vivre sur le plateau de Douai, avec une très, très chouette expérience qui vit depuis quelques saisons déjà, on est un peu en fin de tournée, et voilà, l'occasion de découvrir Pinocchio Live.
0: À suivre, Valentina.
2: Alors, Valentina, donc ça c'est un spectacle qu'on avait annoncé l'année dernière, et puis finalement on n'avait pas pu le présenter parce qu'il y avait eu une interprète qui était tombée malade. Et du coup, on a reporté carrément sur cette saison. Et du coup, c'est un spectacle particulier mis en scène par la directrice du TNS à Strasbourg. À Strasbourg, il y a une communauté roumaine assez importante. Et elle a travaillé beaucoup avec ses habitants et notamment avec une petite fille et sa maman qui est atteinte d'une maladie cardiaque importante et qui doit se faire opérer, enfin qui est sur un traitement assez lourd. Et du coup, la maman, elle parle pas le français, c'est-à-dire la petite fille a appris le français à l'école où elle va régulièrement, mais la maman... Donc du coup, c'est la petite fille qui va accompagner sa maman chez le médecin et l'accompagner dans tous ces moments importants. Donc ça raconte ça avec la qualité de mise en scène de Caroline Guéla. Et puis ces formidables interprètes, quoi.
0: Alors Valentina, spectacle présenté le 7, 8 et... je me trompe pas,
1: 9 octobre.
0: 7, 8, 9 octobre.
1: C'est bien, ouais. Ça.
0: C'est bien ça. Voilà. Alors, après Valentina, toujours en octobre, La vie en vrai, on en a déjà parlé. Donc, le spectacle consacré en référence à Anne Sylvestre. Et puis, dernier spectacle d'octobre, Les petites filles modernes.
1: Alors, c'est le dernier spectacle en date de Joël Pommerat, hein, qui a été créé au cours de la saison précédente, qu'on accueille sur le plateau de Malraux à nouveau. Et donc, c'est un spectacle qui parle... qui parle de jeunes filles et qui mêle une dimension surnaturelle à tout ça. Donc les gens qui apprécient le travail de Joël Pomera vont vraiment se retrouver dans ses qualités de mise en scène, un univers visuel extrêmement riche, immersif à nouveau, enfin quelque chose de très, très visuel et très, très convaincant. Et Mandav va accompagner le spectacle d'une proposition également.
3: Voilà, qui a été, qui nous a été confirmée et demandée par l'équipe de Joël Pomera. Et ils ont une admiration pour David Lynch. Donc de David Lynch, on est parti sur, pour accompagner cet univers onirique, on est parti sur Mulholland Drive. Donc il sera présenté donc, au Tandem Cinéma le jeudi 8 octobre à 20h. Donc avec une présentation à laquelle je me collerai, que je ferai avec l'équipe de Tandem Cinéma. Mais c'était vraiment une demande. Voilà, là, une demande de la compagnie, comme un peu pour la compagnie Strano pour la journée cirque, d'avoir un film qui répond au spectacle et à l'univers des petites filles modernes.
1: Et parmi les nouveautés de la saison aussi, puisque au-delà des continuités, il y a des nouveautés, on va proposer pendant les vacances de Toussaint des stages à destination du tout public. Et il y aura notamment un stage pour les adolescents, jeunes adultes, autour des petites filles modernes. Et c'est un comédien de la compagnie Louis Brouillard, donc la compagnie de Joël Pomera, qui viendra animer un stage d'une semaine, un stage assez dense, hein, c'est 5 heures par jour pendant 5 jours. Donc c'est un joli stage, une belle expérience pour que les jeunes comédiens en herbe puissent venir se frotter à l'univers d'un grand metteur en scène et avec des comédiens qui sont d'une sacrée trempe.

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0: Magazine Tumulte sur Radio PFM 99.9. Nous sommes toujours en compagnie de Gilbert, Fabien et Manda de l'équipe du Tandem. On vient d'écouter Belin, Bertrand Belin, et le spectacle de Belin, c'est pas ni sur Arras ni sur Douai, Gilbert.
1: Et oui, en fait, il s'est trouvé que j'avais pas mal de temps où j'avais m'étais dit tiens, ce serait intéressant de faire revenir Bertrand Belin. Le dernier concert qu'il avait présenté à Arras avait été vraiment un très beau rendez-vous. Et du coup, en discutant avec Virginie, la directrice du 99 bis, il se trouve qu'elle avait programmé Bertrand Belin en octobre, donc le vendredi 2 octobre, et on s'est dit, bah, faisons-le ensemble. Et du coup, il y a d'autres rendez-vous qu'on va faire aussi dans d'autres lieux, donc c'est un peu une nouveauté par rapport à cette saison, où à chaque fois, on va mettre en place une navette. Donc du coup, il y aura une navette qui partira d'Arras pour aller à Oigny, écouter Bertrand Belin. Donc ce sera le vendredi 2 à 20h, et on assurera le déplacement aller-retour pour le public arageois, mais aussi le public douaisien, puisqu'il y aura aussi une navette qui partira de Douai.
0: Alors d'ailleurs, c'est pas le seul spectacle qui se passe au 99 bis avec votre collaboration.
1: Oui, il y aura aussi un déplacement sur Overphonic. Donc c'est Pop Electro qui sera le samedi 20 mars à 20h. Donc pareil, mise en place de navette pour inviter le public du Tandem d'Arras et de Douai à venir sur Oigny. Et il y aura aussi des retours de Oigny vers les rendez-vous de musique actuelle de Tandem, dont Benabar, qu'on accueille le samedi 13 mars, et là ce sera dans la grande salle du casino d'Arras, salle qu'on va essayer d'utiliser maintenant un peu plus souvent, parce que je trouve que c'est un lieu vraiment intéressant aussi pour les musiques actuelles. Là ce sera un concert plutôt assis. Voilà, donc il y aura aussi un public de Oigny qui viendra. Et puis la chanteuse Solane aussi. Donc le concert sera présenté à l'Hippodrome le 30 septembre et il y aura effectivement un public de Oigny qui viendra.
0: Arras, Douai, Oigny.
2: Et au-delà de Oigny, puisqu'on a également donc ces échanges de public, hein, on fait pas de la, c'est pas vraiment de la coprogrammation, c'est des réciprocités d'intérêt pour les programmations les uns des autres. Et on fait également ce type de partenariat avec la Maison de la Culture d'Amiens, pour lequel on propose à nos spectateurs d'aller voir un spectacle de danse chez eux au mois de novembre. Et on le fait également avec la Comédie de Béthune, où on pourrait aller voir un spectacle qui est au printemps et qui est à la renverse.
0: Parfait, on va poursuivre la description de la programmation. Cette fois-ci, on va prendre les choses par genre, entre guillemets. Alors, il faut mettre beaucoup de guillemets à genre, en commençant par les spectacles, justement, qu'on a du mal à classer, les inclassables ou les hybrides. Alors là, la proposition que je vous ai faite, c'est de dire un petit peu quels sont vos coups de cœur ou les spectacles que vous voulez défendre dans ce genre-là. Alors, Fabien ? Gilbert d'abord.
1: Je commence. Ben, peut-être par Radio Live. Donc, c'est vrai qu'il y a une évolution dans les formes de théâtre, pas loin de la performance à certains moments, avec des metteurs en scène ou des metteurs en scène qui croisent aussi le journalisme. Et Radio Live, c'est un projet d'Aurélie Charron. Aurélie Charron, qui est journaliste à Radio France, qui présente des chroniques sur France Inter, sur France Culture, et aussi des documentaires. Et là, elle fait depuis une dizaine d'années un projet qui s'appelle Radio Live, où elle fait dialoguer sur scène des jeunes gens du monde entier. Où elle tend le micro à des personnes qui viennent très souvent de zones de conflit. Et c'est le cas de ces chapitres qu'on va présenter sur Arras, avec notamment des personnes qui viennent d'Ukraine ou alors d'Égypte. Donc il y aura deux chapitres sur deux jours différents, avec une intégrale qu'on pourra voir le dernier jour, le samedi. Donc avec le premier chapitre, avec des grands témoins d'Ukraine, donc qui vivent le conflit, la guerre, l'expérience de la guerre tous les jours, et qui portent très souvent un engagement très très fort. Donc ils vont des fois aider les soldats sur le front, ou qui ont une activité sociale qui reviennent, mais qui restent vraiment sur place. Donc il y aura deux chapitres. Le premier sera le 19 novembre et le deuxième chapitre avec les témoins égyptiens le vendredi 20 novembre au théâtre d'Arras, et l'intégrale qui sera le samedi 21 toujours au théâtre d'Arras. Et je trouve que ces formes-là sont vraiment très émouvantes. On voit les reportages à la télévision, on entend les reportages aussi à la radio, mais sur avoir ces récits sur le plateau, entrecoupés de musique, c'est extrêmement émouvant.
0: Alors apparemment, s'il y a une clôture qui est le dimanche, un concert qui est lié au...
1: Oui. Oui, en fait, il y aura le dimanche la reprise de tous les intermèdes musicaux, avec deux musiciens, un musicien qui est à la guitare et une artiste chanteuse qui chante dans plein de langues, qui a une voix superbe. Et donc ce sera une manière de terminer ce parcours. Mais je pense que c'est une artiste journaliste avec laquelle on continuera de travailler encore quelques temps.
0: Oui. Alors Fabien, autre coup de cœur ou spectacle à défendre ?
2: Encore une forme hybride, toujours entre... documentaire, théâtre, musique et de plein pied dans le réel, puisqu'il s'agit du prochain spectacle qui n'est pas encore créé, du Rimini Protocol, qui est donc un collectif allemand qui est déjà venu plusieurs fois à Tandem et pour lequel le dispositif scénique, le dispositif dans lequel se joue le spectacle, est vraiment très très important. Il y a eu un premier spectacle avec une déambulation dans Narlas, Situations Room, on se baladait avec une petite tablette dans les mains et c'était comme un écran ou un viseur, allons savoir. Ou Nemo Park qui travaillait autour d'un train miniature et donc qui parlait de la guerre et des budgets militaires. Et cette fois-ci, ça sera donc Mali Future Live, un spectacle qui sera joué en duplex entre Douai et Bamako, puisque les spectateurs sont physiquement à Douai, dans la salle OB, la petite salle de l'hippodrome, et sont accueillis par un musicien griot qui les fait s'installer dans le spectacle. Mais le spectacle va se jouer à travers un écran en direct de Bamako. Les deux comédiens sont à Bamako en direct. Donc l'heure du spectacle est très précise, puisqu'il fallait avoir le coucher du soleil à Bamako, donc ça sera en plus une expérience visuelle sympa apparemment. Et ces deux comédiens vont faire une déambulation dans les rues de Bamako. Donc il y a un canevas à l'histoire, mais il y a tous les aléas d'une ville et le parcours ne sera pas forcément le même. Donc ils vont déambuler parfois à moto, ou une partie du spectacle à moto, une partie à pied. Et donc on va découvrir à travers leur pérégrination la réalité de ce pays du Sahel qui est confronté à de multiples bouleversements climatiques qu'on imagine bien pire que chez nous, mais également des bouleversements sociaux et politiques, mais avec, comme dans Radio Live, pas un message plombant du tout, pas un attristement sur ce qu'est le monde, mais au contraire une véritable force de vie, une envie de se métamorphoser, de revivre quelque chose d'autre que la situation qu'on quitte.
0: Alors ça, c'est le 8 et le 9 avril, et c'est à l'Hippodrome, c'est bien ça?
2: C'est en salle OB à l'Hippodrome, et ça sera présenté dans la semaine du FIGRA. C'est presque un hasard, mais ça n'est pas tout à fait.
0: Le
2: Festival international du grand reportage d'actualité qui se passe à Douai.
0: À Douai, voilà, chaque année, dont on se fait l'écho d'ailleurs sur Radio PFM. D'autres spectacles hybrides à mettre en avant, Gilbert ?
1: Un spectacle vraiment hybride. Alors là, peut-être purement de théâtre documentaire. Deux spectacles d'une compagnie qui s'appelle la Revue Éclair. Et moi, j'ai assisté à leur première création il y a un peu plus de 15 ans de ça. Et du coup, là, ce sera le dernier spectacle de la compagnie. Et en fait, le spectacle que moi, j'avais vu... qui m'avait complètement enthousiasmé. C'était un spectacle intitulé « Nous avons fait un bon voyage, mais trois points de suspension ». Et en fait, ces deux artistes, un homme et une femme, et en fait, ils passaient sur les quais à Paris, ils ont trouvé une carte postale où il y avait un coucher de soleil. Ça devait être la plage de Deauville. Et au dos de la carte postale était écrit « Nous avons fait un bon voyage, mais nous ne passons pas de bonnes vacances avec Jean-Jacques, donc nous rentrerons bientôt ». Et du coup, ils avaient fait une vraie enquête longue où ils avaient retrouvé Jean-Jacques, donc comme ça, d'une manière incroyable. Et du coup, ils racontaient ça au plateau, et je pense qu'on découvrait de nouvelles formes à l'époque. C'était pas du théâtre de texte, mais ça partait d'archives, et c'était beau parce que je trouve qu'il y a une poésie. Ça parle de notre univers familial, de notre quotidien. Voilà, donc ça représentera ça le 18, 19 et 20 janvier 2027 dans la salle des concerts. Et cette même compagnie présentera quelques jours après leur nouvelle création qui s'appelle « Tout doit disparaître ». Et en fait, « Tout doit disparaître », c'est pareil, c'est un principe de partir d'archives, leurs propres archives, durant ces 20 années, et de disperser ces archives. Donc le spectacle n'est pas créé, mais en tout cas le principe, ce sera ça, et je pense que ce sera encore une forme très, très touchante.
0: Voilà, d'autres choix là, dans ce
2: petit coup de cœur inclassable aussi. Donc c'est un spectacle de la compagnie Pal Secam qui s'appelle Combustion et qui est donc un spectacle qui mêle un montage vidéo très dynamique et très malin entre des images de grandes manifestations populaires comme les JO ou des grands moments festifs et chorégraphiés et des défilés militaires, tout ça en mêlant un documentaire sur la production des feux d'artifice dans une seule ville en Chine, une espèce de poudrière, la poudrière du monde, juste pour le divertissement. Et ce spectacle est accompagné de réels feux d'artifice en salle Malraux, à l'Hippodrome.
0: Eh ben,
2: voilà. Donc
0: vous
2: c'est...
0: avez eu les autorisations de sécurité.
2: On les aura, attends.
1: On les aura, parce qu'en fait, il y a des nouvelles techniques maintenant pour faire du feu. C'est pas du vrai feu, c'est des liquides qui d'un seul coup sont luminescents, etc. Mais ça produit vraiment, on voit ces systèmes là dans les concerts, sur des gerbes qui jaillissent comme ça, et du coup ça c'est accepté dans les salles, et donc ce sera sur le grand plateau Malraux. Donc voilà, donc il y a un dispositif avec un grand écran, et de ces écrans partent les fumigènes ou les fusées d'artifice, et on retourne sur des séquences assez étonnantes dans cette usine dont parlait Fabien, où il y a des alertes à certains moments parce qu'il y a beaucoup de poudre, et c'est là que sont fabriqués à peu près 85% des fusées, des feux d'artifice dans le monde.
0: On va poursuivre en changeant de genre. Juste auparavant, quand même, une installation sonore. Sonobox, qui est-ce qui veut bien en parler, ça ? Est-ce que ça nous intéresse aussi à la radio ?
1: Oui, alors Sonobox, c'est une espèce de dispositif immersif. Une boîte où un spectateur, auditeur, rentre à chaque fois, et reste pendant un quart d'heure à écouter des compositions qui ont été écrites spécialement pour ce dispositif. Et c'est assez bluffant parce qu'on se rend compte qu'on a de plus en plus l'oreille habituée à des sons compressés et de ne pas entendre tous les sons. Alors que là, dans ce dispositif-là, on est tout près du son, et le son, on peut bouger, le son nous accompagne partout. Donc il y a des compositions qui seront... qui sont écrites pour cet espace-là. Et ça, on va le présenter dans l'hall de l'entrée du théâtre d'Arras pendant à peu près une quinzaine de jours.
0: Du 12 au 24 janvier.
1: du 12 au 24 janvier.
2: En parallèle des spectacles de la revue Éclair, et une chose importante à préciser, cette Sonobox est gratuite. C'est-à-dire que vous arrivez dans le hall du théâtre, vous attendez que la personne d'avant sorte, mais vous y entrez, vous choisissez votre programme, c'est gratuit. C'est gratuit comme le concert de Radio et comme le spectacle Combustion. Si vous allez voir Mali Future Live, vous bénéficiez d'une entrée gratuite pour aller voir Combustion, puisque les deux spectacles sont programmés sur une soirée dans la même, dans la continuité.
0: Allez, on poursuit la description de la programmation en passant au Cirque et Magie. Deux spectacles que vous voulez défendre, ou deux ou trois?
2: Alors sur la magie bien. Nouvelle, donc il y a un spectacle qui va sans doute être un des grands succès de la saison, qui s'appelle À Vue. Donc À Vue, comme son nom l'indique, c'est un spectacle de magie où tout est fait à vue, mais où on ne voit rien. Donc enfin, on ne voit rien des tours et des astuces qu'ont ces magiciens pour créer un univers qui part de rien, puisque le spectacle commence avec quelques palettes de bois et quelques outils sur scène, mais le spectacle devient rapidement un vrai hommage à Houdini, enfin bon, les grands noms de la magie. C'est une équipe qui s'appelle la Compagnie 32 novembre, on ne sait pas pourquoi elle s'appelle comme ça, mais en tout cas il doit y avoir une petite astuce là aussi. Et ce spectacle et ces magiciens ont reçu plusieurs mandragores d'or, donc ça promet d'être un grand moment familial, puisqu'on sera en plein dans les multipistes, ces rendez-vous des arts du cirque qui, à chaque début d'hiver, sont des jolis moments à Douai et à Arras.
0: Autre proposition cirque ou magie, Gilbert?
1: Donc une grande forme qui n'est pas vraiment de la magie nouvelle, mais c'est de l'acrobatie. Avec une autre compagnie australienne que Gravity and Other Myth, cette grande compagnie qu'on avait accueillie plusieurs fois avec des moments époustouflants d'acrobatie, de virtuosité. Et là, c'est une autre compagnie qui présente un spectacle qui s'intitule Wolf, Loup, avec 10 acrobates, pareil, qui sont des acrobates vraiment avec une technique incroyable, comme ces grandes compagnies australiennes. À certains moments, on est très proche de la danse, donc il y a vraiment un côté très, très, très chorégraphique. Et donc c'est beaucoup de l'acrobatie au sol, mais aussi c'est des portées acrobatiques avec des pyramides. Des pyramides qui ont une stabilité absolument incroyable, à 3 ou 4 artistes qui se portent les uns sur les autres. Donc c'est vraiment un rendez-vous à ne pas rater. Donc ça, ce sera le samedi 21, le dimanche 22 novembre.

0: Magazine Tumult sur Radio PFM. Nous sommes toujours en compagnie de Gilbert Langlois, directeur du Tandem, Fabien Enox, secrétaire général, et Manda Popovic, qui est responsable cinéma et programmatrice. Alors nous sommes dans la programmation. On a parlé des spectacles hybrides, du cirque et de la magie. Maintenant, il est question de cinéma avec Manda.
1: Alors cinéma pour cette nouvelle saison, il y a plein de nouveaux rendez-vous qui ont été imaginés. On va balayer pas mal de choses. On a beaucoup de ciné-rencontres avec des auteurs et des autrices qui seront dans nos murs courant septembre et octobre. Nous aurons aussi des nouveautés avec des festivals, avec le festival Atmosphère hors les murs, qui sera une retransmission de certains films en avant-première depuis le cinéma à Belgance de Courbevoie. Nous avons imaginé aussi, alors c'est une idée qui n'a rien d'original, qui vient de Marseille et du cinéma à l'Alhambra, autour des ciné-cafés pour tout simplement recréer du lien entre nos spectateurs. Donc en alternance, un samedi sur la première séance du jour, donc que ce soit 14h30 sur le jeudi ou 15h pour le samedi. L'idée est de faire vivre aussi l'espace bar du Tandem de l'Hippodrome de Douai, et de donner la place aux gens pour se l'approprier et discuter cinéma, que nous soyons là ou pas, mais c'est vraiment pour créer du lien entre nos spectateurs et nos spectatrices. Nous n'oublions pas non plus nos jeunes ambassadeurs qui sont les Zoomers, et il y aura un prochain rendez-vous le jeudi 15 octobre à 20h autour de Better Man, qui est donc l'autobiographie de Robbie Williams, mais sous une forme bien particulière. Nous vous invitons grandement à venir la découvrir. Et ce film est proposé également dans le cadre de la santé mentale, puisque là, on a une autre image de la santé mentale. Donc ça, ce sont nos rendez-vous phares. Il y aura aussi une autre nouveauté, il y en a beaucoup, qui sont les cinémythes. Comment découvrir les grands mythes universels, mais d'une autre façon. Et notre premier rendez-vous qui va lancer la saison, ce sera le samedi 18 octobre avec Jason et les Argonautes de Don Chavez, et bien sûr l'immanquable L'Odyssée de Christopher Nolan. Et pour présenter tout cela, nous aurons bien sûr William Blanc. Et nous ne pouvions pas passer à côté d'un grand événement qui est la bataille de Gaulle. Et nous avons imaginé un week-end mémoire qui va être au tout début octobre, qui va se diviser en deux, le samedi 3 avec Notre Salut. Et nous aurons un critique de cinéma qui est Pierre Gendriac. Donc ça, ce sera pour le samedi soir autour de Notre Salut. Et le dimanche, nous vous invitons sur toute l'après-midi, à partir de 14h30, à découvrir les deux volets de la bataille de Gaulle. Ça, c'est proposé en partenariat avec l'ONAC, et nous aurons un historien qui était aussi coordinateur scientifique sur le film, qui est, dont le nom m'échappe, excusez-moi, mais dont le prénom est Jérôme, voilà, c'est revenu, Jérôme Létang. Voilà, il y aura plein de temps forts sur, et puis encore plein de choses qui vont se découvrir au mois de septembre, et plein de nouveautés sur le mois d'octobre.
0: Alors, beaucoup de propositions nouvelles pour le cinéma. Qu'est-ce qu'il y a de continu dans la programmation? Quelle est l'exigence un petit peu qui est mise en avant ou choisie par le Tandem dans la programmation, je dirais, quotidienne du cinéma?
1: Alors, dans la programmation quotidienne, c'est l'exigence, bien sûr, la qualité des films. Et puis, c'est surtout de montrer des films qui viennent de tous les continents, qu'ils soient européens, asiatiques, qu'ils viennent du Moyen-Orient, des États-Unis, qu'on ne peut pas oublier. Mais bien sûr, quand ça vient des États-Unis, c'est plus sur un cinéma indépendant, celui de niche, le cinéma tel que celui-là. On va voir une comédie, par exemple, d'Olivia Wilde, ou prochainement, le prochain film avec John Malkovich, qui nous est proposé par Disney. Chose assez remarquable, parce qu'en général, nous ne sommes pas sollicités par les grosses majors américaines dans cet univers, mais c'est vraiment essayer

0: film, quoi, dans leur originalité, justement.
1: C'est même fondamental, et ce qui permet aussi à nos jeunes spectateurs d'entraîner leurs oreilles par rapport à l'anglais ou à toute autre langue.
2: Dans la continuité aussi, Amanda l'a oublié pour ses vacances, c'est un rendez-vous ludique autour de Halloween, où il y aura une programmation un petit peu festive le 31 octobre. Et ça fait aussi partie d'une proposition renforcée autour des temps de vacances, puisque Tandem a pour souci que les citoyens et les habitants d'Arras et Douai puissent s'approprier les lieux aussi pendant les périodes de vacances. Donc à chaque période de vacances, le cinéma à Douai offre une proposition renforcée, notamment orienté vers le jeune public, mais aussi le tout public. Et on fait aussi des ateliers de pratique du cinéma, mais aussi du théâtre, de la danse, plein de choses pour tous les âges. Ça sera réparti comme ça dans les différents temps de vacances sur la saison.
0: Beaucoup de belles choses donc en cinéma. On va parler maintenant de danse. Alors aussi là, pas mal de propositions. Quelques-unes nous sont présentées par Fabien et Gilbert. C'est Gilbert qui...
2: Je vais commencer avec une proposition à Arras. Donc cette année, il y a quelques propositions de danse à Arras, ce qui était plutôt clairsemé dans les saisons précédentes, mais c'est vraiment un rapport aux plateaux qui sont disponibles. Généralement, les formes de danse ne tiennent pas forcément à Arras. Là, on a de la chance. On a pu adapter... Les propositions, la programmation à des propositions qui tenaient. Le premier spectacle dont je vais vous parler, c'est Equilibrium, donc il y a un seul en scène d'une artiste de la région, une artiste femme de la région, c'est un leitmotiv, et qui s'appelle Camille De Waal. Et ce spectacle, donc, c'est une expression féministe à travers le corps aussi, des contraintes qui sont faites au corps et de l'équilibre, équilibrium, que les femmes doivent trouver entre les contraintes paradoxales qui leur sont faites, faites d'être jolies, faites d'être sportives, d'être tenaces, et donc à travers différentes danses, à travers les danses serpentines, comme Isadora Duncan avec ses grands voiles agités, mais aussi le crump, donc on est dans une composition qui est très éclectique. C'est des visions, des images du corps dans des positions parfois extrêmement contraintes, extrêmement dures à tenir, mais tout ça dans une énergie vraiment, vraiment appréciable, vraiment remarquable en fait. Et donc c'est un joli spectacle à découvrir au Théâtre d'Arras.
0: Gilbert ?
3: Autre spectacle de danse à noter aussi sur cette saison, c'est Irrésistible Révolution, qui est une chorégraphie de Dayelen Parolin, qui est une chorégraphe argentine. Et en fait, ce sera un peu une première, parce qu'on n'a jamais présenté de la danse dans sur le plateau de la salle du casino à Arras. Et donc, ça sera le 23 mars, donc dans la grande salle du casino. Et c'est un spectacle qui est vraiment un tourbillon de danse complètement délirante. Donc c'est aussi un spectacle qui peut être vu en famille. C'est de la danse qui mélange plein de choses, des danses urbaines, la danse contemporaine. Et c'est aussi une fresque humaine vraiment très joyeuse, très libre, très drôle aussi. Il y a beaucoup d'extravagance dans les rapports entre les danseurs, dans la tenue, les costumes très colorés des danseurs. Et c'est inspiré en fait des carnavals de Buenos Aires. Donc ça, ce sera un grand moment de danse. On va tester un peu cette salle du casino avec ce grand parterre et ce balcon. Donc avec la possibilité d'accueillir beaucoup de spectateurs.
0: Dans les rendez-vous... Une dernière proposition.
2: Alors on peut les citer, hein. C'est vrai que le site internet de Tandem est là pour découvrir tout, en détail et en images aussi toutes les propositions, mais on aura la chance de retrouver Trajan Harrell avec Music Music, un spectacle qui parle de la vie de ce chorégraphe de renommée mondiale et notamment de son arrivée à la danse dans les années 80 et de ce que la musique, et notamment les musiques des années 80, ont pu amener à la création de ces mouvements chorégraphiques. Le spectacle a été proposé dans le Hin d'Avignon cette année.

0: Overphonic qui sera présenté en concert le samedi 20 mars au 99 bis, une collaboration Tandem et 99 bis. Nous sommes toujours en compagnie de Gilbert, Fabien et Manda de l'équipe du Tandem. On va aborder un gros morceau de la programmation, le théâtre. On commence par Fabien.
1: Oui, donc le premier spectacle dont on vous parle, c'est Rien n'est su. Alors Rien n'est su s'est présenté début novembre. C'est un spectacle qui résume un peu tout ce dont on parle depuis le début, puisque c'est un spectacle qui traite du réel et avec le réel et qui parle aussi de métamorphose. Ce texte est un récit de Sabine Garrigue qui a écrit un récit autour de la perte de sa fille dans les attentats du Bataclan. Et donc c'est un texte sur le deuil, sur ce lien perdu, rompu entre une fille, entre une mère et sa fille. Et c'est un texte vraiment cathartique pour elle, puisque elle refuse la vengeance, elle refuse la haine, et elle va vraiment parler de quelque chose de perdu et de sublimé. Mais ce texte, à nouveau, n'est pas porté dans une mélancolie. Il est porté d'une manière chorale par un groupe de jeunes comédiens dans la vingtaine qui ont ce point commun d'avoir vécu, un peu comme chaque génération hélas, les attentats du Bataclan comme un événement un peu fondateur de leur construction de jeunes gens. C'est-à-dire que ces comédiens ont dû faire avec les attentats du Bataclan, faire avec le terrorisme, et donc ils eux-mêmes exorcisent un petit peu ce trait fondamental, mais ils le font avec l'énergie d'une troupe de comédiens de 20 ans, de différentes origines. Donc on est là encore sur un paradoxe, quelque chose de pas communément admis, qui est qu'on peut traiter de la réalité triste tout en étant dans une espèce de force de vie.
0: Gilbert.
2: Alors, un rendez-vous de théâtre qui va être important. La création est imminente. Je crois que c'est à la fin du mois. Il s'agit du Mahabharata, cette grande épopée indienne qui avait été mise en scène par Peter Brook dans la carrière Boulbon il y a maintenant facilement 25 ans. Et du coup, qui avait été un moment incroyable avec les acteurs de Peter Brook. Je crois que ça a duré 12 heures, donc là on va pas, c'est pas une forme de 12 heures, donc c'est une adaptation d'à peu près 3 heures. Donc ce sera le 26 et le 27 novembre. La création est imminente là sur à la fin du mois au théâtre au CDN de Montreuil, donc dirigé justement par Pauline Bayle. Pauline Bayle qui est pas une inconnue pour le public du Tandem, puisque on avait invité une de ses créations. Elle avait fait un très beau travail sur l'Iliade et l'Odyssée, qu'on avait présenté à l'Hippodrome. Donc elle est un peu habituée des grands textes, des grandes épopées comme ça. Parce qu'elle a aussi une troupe d'acteurs aussi autour d'elle, d'acteurs vraiment formidables. Et puis elle avait aussi, on l'avait accueillie avec Illusion Comique, Illusion Perdue, pardon, de Balzac, qu'on avait présenté au théâtre d'Arras. À chaque fois, c'était vraiment des belles rencontres publiques. Donc le Mahabharata, voilà, le 26 et 27 novembre, à l'Hippodrome.
0: Fabien.
1: Notre spectacle, donc, toujours d'une dimension tragique, mais il passe à autre chose, en fait. Donc c'est Selma Mon Amour, un spectacle d'Armel El Attar, qui a été présenté lui aussi à Avignon cet été, et qui part donc de l'histoire d'une famille égyptienne dont le jeune fils va bientôt épouser une américaine qu'il a rencontrée pendant ses études. Derrière tout ça, il y a un pacte d'argent, et sa jeune sœur observe tout ça, mais tout ça se passe dans les environs du 7 octobre et les attaques du Hamas sur Israël. Donc on est dans une espèce de cataclysme pour cette région et pour tout le Moyen-Orient. Et donc petit à petit, cette jeune fille égyptienne qui avait pour principal souci TikTok va commencer à découvrir le monde, la réalité de sa famille, des réalités économiques qui traversent son quotidien, sa réalité, mais qu'elle avait jusque-là toujours ignorée. Et donc on est dans une espèce de tragédie moyenne-orientale aussi sur quelque chose qui est éminemment contemporain. Et cette proposition théâtrale de grande qualité est accompagnée au cinéma.
3: Elle sera complétée avec, pareil, toujours une proposition de la compagnie autour du grand réalisateur égyptien Youssef Chahine. Et nous avons pu retrouver un des films qui nous avait été proposé, qui est La Terre. La date de la programmation reste à définir, mais sera dans la première quinzaine de novembre.
0: Merci Manda. Gilbert ?
2: Une dernière proposition sur le théâtre ?
0: Allez, encore une de ta part, peut-être une encore de Fabien ?
2: Alors, Paradoxe, qui sera aussi un rendez-vous important de cette saison, mis en scène par Guillaume Vincent, dont on avait présenté un spectacle qui s'intitulait Vestiges, avec des élèves du Théâtre du Nord. Donc ça, c'était il y a un peu plus de 2 ans. Et là, c'est son nouveau spectacle qu'il a construit avec une comédienne qui s'appelle Florence Janas. C'est à nouveau un spectacle qui explore le récit familial, mais avec ces deux interprètes qui sont vraiment formidables et qui rendent hommage à leur mère. Et donc c'est un spectacle entre farce et autofiction. Donc c'est vraiment leur propre récit familial avec beaucoup d'humour et de sincérité. Et il y a aussi une très belle scéno. Donc ce sera le mardi 9 et le mercredi 10 mars au Théâtre d'Arras.
0: Une dernière proposition théâtre de...
1: Alors une dernière dont on vous parle, mais il y en a vraiment beaucoup, hein, c'est un axe fort de tandem. Alors le spectacle, là on va avoir une comédienne de renom aussi, c'est Jeanne Balibar, qui est déjà passée au tandem et qui est une grande actrice de cinéma, qui propose un seul en scène à nouveau, qui est En Sicile. C'est l'adaptation d'un texte de Juliette Blamont, et c'est un récit sur un retour à la terre pratiquement. C'est une jeune dame qui part de la ville pour aller s'installer à la campagne, en Sicile, et qui va y découvrir une autre sociabilité, ce qu'on peut imaginer dans des superbes paysages. Mais c'est la menace qui est faite aussi sur les communautés rurales qui, dans ces pays chauds et très beaux, sont mises aux joues des promoteurs immobiliers pour des hôtels de luxe. Donc c'est un peu ludique et c'est... Presque un poème qui est accompagné par un tableau vivant par les éclairages et qui n'est pas sans rappeler aussi, puisqu'il y est fait référence dans le texte, Van Gogh et puis les paysages méditerranéens, une espèce de folie, de passion qui emporte les gens. Donc un spectacle à découvrir au mois de novembre qui est en création aussi. Hein. Là, c'est un achat sur projet, mais en tout cas, ça risque d'être un joli rendez-vous avec une grande actrice.
2: Oui, alors peut-être qu'on a quelque chose d'important, une chose importante qu'on a oublié de dire, c'est que Rien n'est su, dont a parlé Fabien, Salma Mon Amour, la production égyptienne, et En Sicile, et Ilma Barata aussi, ce sont des coproductions du tandem. C'est-à-dire que on a fait un apport en coproduction qui permet de boucler un budget, de pouvoir produire ces spectacles-là.

0: Voilà, nous sommes toujours en compagnie de nos amis du tandem Arras-Douai. On va parler musique et là, justement, on vient d'écouter une chanson en corse.
1: C'est ça, on vient d'entendre Eleanor Pancrazi, qui est donc une artiste lyrique que nous avons déjà accueillie la saison dernière au Théâtre d'Arras, dans un spectacle qui parlait des musiques allemandes sur musique interdite et qui avait vraiment plu aux deux salles pleines qui l'ont vue. C'était vraiment chouette. Et cette année, elle vient avec un projet relativement différent, mais qui est également porté par Acte 6, et qui s'appelle A Voce di Terra, La Voix de la Terre, et qui part sur une base un peu méconnue, qui est celle que Maurice Ravel a refait les harmonies de chansons folkloriques corses. Donc Maurice Ravel, celui du boléro, on ne l'attend pas forcément sur de la musique traditionnelle et folk, mais en tout cas, il a comme ça créé une suite de musique réorchestrée. Et Eleanor Pancrazi, qui elle-même est corse, rend hommage à son pays et à ses musiques, et elle accompagne également ce récital d'autres morceaux de compositeurs qui eux-mêmes faisaient référence à leur pays d'origine. Donc on est sur le mariage du lyrique et du folklorique dans un programme qui risque d'être rapidement complet. Donc n'hésitez pas, si vous entendez cette émission, à réserver prochainement.
0: Alors, on reste dans le domaine musical de la programmation de cette nouvelle saison. Gilbert, d'autres propositions que tu veux défendre ou mettre en avant ?
2: Oui, alors, peut-être une proposition de la musique d'un compositeur, jeune compositeur américain d'aujourd'hui, qui s'appelle Tristan Perriche. Et en fait, c'est l'ensemble zéro, qu'on a un peu pris l'habitude d'accueillir dans des rendez-vous vraiment très intéressants. Donc ça s'appelle Open Symmetry. Et c'est un dispositif assez particulier avec trois vibraphones et qui dialogue avec 12 haut-parleurs. Donc il y a un travail de spatialisation du son et de la musique. Et on va le faire dans la grande salle de l'hippodrome avec le public un peu autour de ce dispositif particulier. Et ce sera le mardi 16 février 2027.
0: Autre proposition musicale, Fabien ?
1: Non, je n'en ai pas sous le coude, mais il y a plein de rendez-vous. On a le Gilbert. Trio pour...
2: L'ensemble Caravansérail aussi sur un très beau rendez-vous sur la musique de Bach pour 3 et 4 clavecins. Donc ça, ce sera le jeudi 15 avril et on aura le plaisir de le faire dans la salle des concerts à Arras.
0: D'accord. Le Quatuor Tana, peut-être, non ? Dire un mot ?
2: Oui, le Quatuor Tana qui revient. Alors c'est un quatuor, je pense que c'est un des meilleurs quatuors avec des musiciens qui s'écoutent, qui travaillent ensemble depuis maintenant des années. C'est toujours un plaisir de les accueillir, avec aussi des rencontres en amont, en lien avec le conservatoire d'Arras.
1: Et un spectacle qui s'appelle Métamorphose, la boucle est bouclée.
0: Voilà. Alors, on va écouter Benabar.

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0: Voilà, Benabar qui sera sur scène au Casino d'Arras le samedi 13 mars, présenté par le Tandem. On va aborder la dernière étape de cette émission, consacrée donc à la nouvelle saison du Tandem scène nationale Arras-Douai, en parlant de peut-être de choses un peu plus pratiques, notamment comment on fait pour s'abonner. Est-ce qu'on... Alors, c'est la question un peu délicate, enfin, comment on fait pour être adhérent ou pas. Enfin, vous allez nous expliquer tout ça.
1: Alors ça, c'est une des nouveautés de la saison aussi, mais elle est presque passée. En fait, on a ouvert la saison et les abonnements avant l'été, quand généralement la rentrée était le moment où on lançait les ventes. Et donc, il fallait aussi attendre début octobre pour pouvoir acheter les spectacles de la suite de la saison à l'unité. Depuis le 1er septembre, vous pouvez acheter des places pour chaque spectacle à l'unité, en abonnement ou en passe pour tous les spectacles de la saison. Donc la nouveauté, c'est aussi ces passes, puisque en fait on avait des passes au cinéma, on a décidé de créer des passes au spectacle. Donc vous avez plusieurs choix pour venir voir les spectacles, soit vous achetez des billets à l'unité dans des tarifs qui sont très raisonnables, y compris pour Benabar qu'on vient d'entendre. Hein, Tandem et sa politique sur la musique actuelle, c'est aussi le souhait de garder des tarifs qui sont abordables pour tout le monde. Donc on peut acheter un billet à l'unité. On peut s'abonner. Dans ce cas-là, on se crée soi-même un parcours entre trois spectacles pour tout le monde. Maintenant, l'abonnement à trois spectacles est également ouvert à tout le monde. Avant, il en fallait cinq, sauf pour les jeunes. À partir de trois spectacles, vous vous créez un parcours et vous bénéficiez d'un tarif particulièrement intéressant. Et vous pouvez aller jusqu'à 57 spectacles, puisqu'il y en a 57. Voilà. Et nouveauté, donc, vous pouvez avoir un passe-spectacle. Donc, le passe-spectacle, c'est cinq places que vous pouvez acheter et venir voir cinq spectacles différents vous-même dans la saison, ou alors le partager parce que vous venez avec votre épouse, votre compagnon, qui vous voulez, vos amis, à cinq sur le même spectacle, à deux sur un, deux sur l'autre et un sur le dernier. Enfin, vous le partagez, vous le disiez comme vous voulez. C'est une espèce de préachat et là aussi, le tarif est intéressant. Plus vous choisissez une formule parcours, plus les tarifs sont intéressants.
0: Oui. Oui.
1: Sur le principe de l'adhésion, donc avant, pour venir voir le spectacle en abonnement à Tandem, il fallait souscrire une adhésion. On a décidé, avec le conseil d'administration de Tandem, de renverser le principe, puisque nous, la vocation de l'association Tandem, c'est que les spectateurs soient des membres de l'association et pas le contraire. Donc en fait, maintenant, c'est en souscrivant un pass, en souscrivant une adhésion, qu'on obtient une adhésion gratuite à l'association.
0: En souscrivant un abonnement.
1: Ou un pass, ou l'achat d'un pass. D'accord. Ou d'un pass cinéma, c'est-à-dire que dès que vous choisissez de venir voir plus d'un spectacle, en fait, vous devenez membre de l'association et vous répondez à l'objet associatif qu'est Tandem, c'est-à-dire celui de créer des spectateurs et de défendre la création contemporaine.
0: Alors, le Tandem, c'est aussi une action culturelle, tout au long de l'année, qui accompagne les spectacles, mais pas seulement.
1: Alors, qui accompagne les spectacles, mais pas seulement, effectivement. Donc, il y a des avant-concerts, Gilbert en parlait, il y a des rencontres d'après-spectacle, il y a des après-midi à Tandem pour faire vivre, là aussi, les lieux, les mercredis ou samedis après-midi, des goûters, etc., autour des spectacles, pareil au cinéma. Mais il y a également tout un tas d'actions envers les publics scolaires, vis-à-vis du spectacle vivant, mais aussi des dispositifs d'éducation à l'image.
2: Oui, on a tous les dispositifs de maternelle, école, collège et lycée. On a aussi nos partenariats renforcés avec tous les centres sociaux. Nous avons également notre partenariat avec le lycée Saint-Lenoble et l'option audiovisuelle qui va faire son retour, alors en partie grâce aux Zoomers, mais aussi en partie grâce au Ciné Dimanche, où ils seront dans nos murs le dimanche 31 janvier, où là, c'est une action culturelle plus spécifique, puisque c'est eux qui proposeront. Ils seront coprogrammateurs de cette journée. Et également, pour rebondir sur les tarifs, la nouveauté au niveau du cinéma, c'est que nous avons également donc, des passes qui sont valables tout au long de la saison et non plus trois mois, comme c'était le cas auparavant. Donc, plus vous achetez en fait, de places, comme pour le spectacle, plus vous achetez et plus le tarif devient intéressant. Et surtout, si vous avez un pass ou un abonnement au théâtre, vous bénéficiez des tarifs réduits. Donc, il peut vous ramener la place à 4,50, sachant que ces passes-là sont partageables sur le même principe que ceux du théâtre.
0: Très bien, alors on invite évidemment les auditeurs, les auditrices à rejoindre les spectacles du Tandem, et pour avoir tous les détails, toutes les informations. Il y a une plaquette et puis il y a un site.
1: Une très très belle plaquette qui est un bel objet que vous pouvez avoir dans les billetteries du théâtre ou en ce moment sur la Grand Place à l'occasion de Strano, puisqu'on a un petit chalet d'accueil. Et vous avez une mini brochure pour ceux qui veulent moins de papier. Sinon, le site internet de Tandem, www.tandem-arrasdoué.eu, où vous avez l'ensemble des actualités et des mises à jour, puisque la proposition de Tandem au cinéma, en action culturelle et même parfois en spectacle, s'étoffe tout au long de la saison.
0: Voilà, nous étions en compagnie de Gilbert Langlois, directeur du Tandem, Fabien Enoch, secrétaire général, et Manda Popovic, responsable cinéma et programmatrice donc de cette équipe du Tandem, avec une présentation de la saison. Merci à vous.
1: Merci beaucoup.
2: Merci.

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1: D'accord.
0: Et c'est 99.9 et on a aussi 4-9 dans le numéro de téléphone. C'est peut-être un peu abusé d'une chiffre 9, peut-être, professeur Rollin.
2: Ce qui est pas mal, c'est d'avoir, une fois qu'on est sur le chiffre 9, c'est d'y rester. 99.9, c'est cohérent, c'est correct. 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